La Fiesta de Chick Corea, un morceau composé en 1971, est devenu un standard emblématique de la fusion entre le post-bop américain et les influences traditionnelles espagnoles et latines qui ont jalonné toute la carrière du pianiste. Cette version, je l'ai prise sur Trilogy 2 Live, un album magistral sorti en novembre 2019 qui immortalise la synergie unique de ce trio spectaculaire réunissant Chick Corea au piano, Christian McBride à la contrebasse et Brian Blade à la batterie. Il y aura un hommage à Chick Corea au cabaret L'Entracte dans le centre-ville de Montréal. En effet, le Jules Quartet présentera une réinterprétation des grandes compositions de jazz fusion, de jazz rock et de post-bop créées par Corea en un demi-siècle de vie active. Par ailleurs, à l'autre bout du pays, le saxophoniste Corey Weeds poursuit ses soirées Wednesdays Wine and Weeds au Club Frankie's de Vancouver. Il s'y produira les 2, 9, 23 et 30 septembre prochains. Pour rester dans le ton, on va l'écouter interpréter un morceau de Chick Corea, sa version de Chick's Tune qui figure sur son album O Sole Mio, enregistré en 2021 pour le label Cellar Music, dont il est par ailleurs le patron. Pour l'occasion, son confrère américain Eric Alexander lui donnait la réplique au saxophone ténor avec le soutien de Michael Dunn à l'orgue, Peter Bernstein à la guitare et Joe Farnsworth à la batterie.

Vous aurez certainement reconnu Satin Doll de Duke Ellington et Billy Strayhorn. Cette relecture est tirée de l'album From the Heart, la nouveauté du saxophoniste vétéran Houston Person qui nous arrive sous étiquette Arbors. Pour cet album, le saxophoniste ténor s'est entouré d'un quintet de jazz chevronné. La section rythmique est composée du pianiste John DiMartino, du guitariste James Quirilio, du contrebassiste Sean Smith et du batteur Vincent Hector. Le trompettiste Eddie Allen complète cette formation de haut vol. Et fidèle à la philosophie de Houston Person, ce nouvel album met à l'honneur le Great American Songbook, le grand répertoire des standards du jazz. Les arrangements font la belle part, devrais-je dire, aux mélodies intemporelles, aux swings feutrés et à l'expressivité pétrie de soul. Ça ne casse rien, certes, mais c'est très traditionnel et surtout une caresse pour les tympans. Je vous en propose un autre extrait, un autre standard tout plein de tendresse, de nearness of you.

Seeing You Behind My Eyes de et par le contrebassiste Petros Klampanis, une plage de son disque Irrationalities au pluriel. À ses côtés, il y avait Christian Randaru au piano, Bordek Janke à la batterie. Et je garde un souvenir vibrant de la première fois où j'ai vu en concert au Club Upstairs ce musicien, compositeur, arrangeur, réalisateur d'origine grecque, connu pour son mélange de jazz et d'influence folklorique méditerranéenne et balkanique. Il était avec Guillaume Martineau, c'était en 2017, je crois. Petros Klampanis effectue une brève tournée au Québec. On le verra au Vieux-Treuil, à Havre-Aubert, sur les îles de la Madeleine, samedi à 19h30. Il se produira par la suite au Club Upstairs de Montréal le soir du 4 septembre. Et enfin, il prendra part au FestiJazz international de Rimouski, où il donnera deux concerts le 5 septembre. D'abord en matinée à la salle d'écoute Audition Music, et puis à 16h30 sous le chapiteau de la place FestiJazz Vidéotron. Le revoici avec une piste de son album Minor Dispute, paru en 2015 sous étiquette Inner Circle, Monkey Business. Cette fois, il est accompagné par le pianiste Jean-Michel Pilk, le guitariste Gilad Exelman et le batteur John Hadfield.

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Jack, une piste de Live at the Transac, le cinquième album du quartet dirigé par la trompettiste Lina Alemano et le tout premier enregistré devant public, sorti en novembre 2012 sous étiquette Lumo. Ce disque capture l'essence brute du jazz créatif torontois. Le saxophoniste alto Brody West, le contrebassiste Andrew Downing et le batteur Nick Fraser complétaient cette formation. Lisa Alemano mènera ce quartet au Jazz Bistro de Toronto mardi et mercredi soir prochain. Voilà, c'est tout pour notre parcours jazz de ce soir et de cette semaine. Au moment de céder le micro, je vous fais entendre une piste d'un plus récent disque de Lina Alemano, Champignon, tiré de l'album Vegetables, sorti en 2021, également sous étiquette Lumo. Merci à mon indispensable collègue Charles-Antoine Lemay à la technique. Au microphone, à la recherche, au choix musical, c'était Stanley Péan. Je vous laisse au bon soin de Guillaume Hubermont pour mieux vous retrouver si vous êtes couche-tard à 1h du matin pour l'émission Soul la nuit. Quant au jazz, ben on va se donner rendez-vous lundi prochain, 19h. D'ici là, bon week-end, bonsoir et bonne chance.

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Déborah Marshall à la clarinette et Angela Gassin-Hubert au piano. Une arabesque de Germaine Taillefer, un vrai dessin en mouvement pour débuter cet appel du soir. Ici Guillaume Hubermont, très très heureux de vous retrouver. Un appel du soir qu'on poursuit avec un compositeur français du 19e siècle, presque oublié aujourd'hui, Benjamin Godard. Un romantique éclipsé par ses collègues Saint-Saëns, Bizet ou encore Gabriel Fauré. Il est né à Paris en 1849. Il est d'abord un excellent violoniste et puis il compose énormément. 6 opéras, 4 symphonies, des concertos, une centaine de mélodies, plus de 150 numéros d'opus. On dit de lui en fait qu'il écrivait trop, parfois trop vite, capable de pages magnifiques mais aussi de morceaux beaucoup plus banals. J'ai lu aussi plusieurs moqueries à son endroit de ses élèves, de ses contemporains. Il vivait modestement, Benjamin Godard, avec sa mère, avec sa sœur. Il rêvait de succès, il donnait des cours, il refusait les cadeaux à sa fête. Il demandait de l'argent pour s'acheter du linge et il va mourir assez jeune, 46 ans, de la tuberculose. Et après sa mort, la postérité va surtout retenir de lui les faiblesses de ses opéras, ses morceaux de salon, sa berceuse, la berceuse dans l'opéra Josselin, qui est probablement son œuvre la plus connue encore aujourd'hui. Mais il ne faut pas oublier les qualités de sa musique instrumentale, ses sonates, sa suite pour flûte et surtout ses 3 quatuors à cordes. Alors j'en ai un pour vous, le deuxième en fait, quatuor à cordes de Benjamin Godard, dans l'interprétation du quatuor Élysée.

Le Quatuor numéro 2 de Benjamin Godard, interprété par le Quatuor Élysée. Vous écoutez l'Appel du Soir en compagnie de Guillaume Hubermont. N'hésitez pas d'ailleurs à communiquer avec moi en passant par l'application audio ou le site internet. J'aime beaucoup vous lire. Direction la Slovaquie, ou plutôt la Hongrie du 19e siècle, dans la ville de Galanta, on va y rencontrer un jeune enfant du nom de Zoltán Kodály. Un enfant qui deviendra un grand compositeur de la première moitié du 20e siècle. Mais Galanta, ce sont les 7 premières années de sa vie. À l'époque de son enfance, la ville faisait partie du royaume de Hongrie, une ville de marché qui était connue pour ses musiciens populaires, notamment pour un orchestre tzigane dont le jeune Kodály a gardé un souvenir très très vif. Et donc plus tard, devenu compositeur, ethnomusicologue aussi, grand collecteur de chants traditionnels, il est retourné dans la ville de Galanta, dans les villages autour aussi de son enfance, pour recueillir et noter des mélodies populaires. Et ça a donné les Danses de Galanta, composées en 1933. Donc des mélodies qui semblent improvisées, mais qui proviennent de ses chants et de ses musiques de son enfance. Donc il y a une évocation folklorique là-dedans, mais aussi tout un travail d'ethnologue. Et il y a surtout, je pense, une volonté poétique de faire revivre un monde disparu. Il y a eu tellement de bouleversements dans cette région-là du monde entre la fin du 19e siècle et la Première Guerre mondiale, l'entre-deux-guerres. Et donc c'est vraiment un monde disparu qui appartient à l'enfance de Kodály qu'on entend dans ses danses de Galanta, qu'on écoute ici, interprétée par l'Orchestre Symphonique de Laval, sous la direction d'Alain Trudel.

Vous venez d'entendre les danses de Galanta de Zoltán Kodály, interprétées par l'Orchestre Symphonique de Laval, sous la direction d'Alain Trudel. Et ça danse est fort. Hein. On va changer complètement d'énergie maintenant. L'heure est aux oiseaux, chers amis. Les oiseaux, une source d'inspiration presque inépuisable hein, pour les compositeurs. C'est Takashi Yoshimatsu, un compositeur japonais contemporain qui consacre une œuvre aux oiseaux qui s'appelle « And Birds Are Still ». Pour lui, les oiseaux offrent deux perspectives sur le monde. On peut soit s'élever avec eux pour contempler hein, les merveilles de notre planète, mais on peut aussi constater, une fois dans les airs, l'érosion de ce monde, la misère humaine. « Je vois un ciel peuplé d'oiseaux transparents », dit Takashi Yoshimatsu. De leurs yeux tristes, ils regardent silencieusement tout en bas les êtres humains qui rampent dans une forêt artificielle. Voici donc « And Birds Are Still », une courte élégie pour ensemble à cordes interprétée par le Manchester Camerata sous la direction de Sashio Fujioka.

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Après les oiseaux et cette lumière un peu voilée de Takashi Yoshimatsu, c'était un retour vers une musique chantante de Joseph Souk, Love Song, portée ici par Anouchka et Katharina Hack. Nous sommes à la moitié de notre appel du soir. Allons maintenant à la rencontre d'un tout jeune Schubert de 19 ans, une œuvre de jeunesse donc composée en 1816, la sonate pour piano en mi majeur. Une sonate qui n'a été publiée qu'à son décès 30 ans plus tard et qui a été longtemps la source d'un casse-tête musicologique. Hein. On a à peu près admis aujourd'hui que ces 5 morceaux forment un tout, ce qui ferait en fait de cette œuvre la première sonate complète de Schubert. Il n'est encore à l'époque qu'un jeune adulte, mais on entend déjà cette qualité qu'il a de créer des mélodies comme si elles avaient toujours existé. En voici l'interprétation du pianiste québécois Mathieu Gaudet, une longue traversée de Schubert à la fois spontanée, contrastée et chantante.

Mathieu Godet au piano et cette sonate de Schubert qu'il a composée alors qu'il n'avait que 19 ans. L'appel du soir se poursuit pour encore une belle demi-heure dans l'Angleterre de la Renaissance avec John Dowland, un compositeur qui aimait, qui assumait la tristesse, qui l'embrassait. C'était un art de vivre, la tristesse, une manière de respirer pour lui. Il a fait en fait des larmes une œuvre qui s'appelle Lacrimée, donc, ou Seven Tears en anglais, en 1604. Sept pavanes qui reprennent et transforment un même motif. Et il dit en préface de cette œuvre, John Dowland, « Si le titre promet des larmes, celles que pleure la musique n'en sont pas moins agréables. D'ailleurs, les larmes ne sont pas toujours versées dans la douleur, car elles accompagnent parfois la joie et l'allégresse. » En tout cas, nous, on va s'attarder à des lacrymées tristesse, les larmes tristes. John Dowland, donc, dans l'interprétation des voix humaines et de Nigel North au luth.

Le Magnificat composé en 1989 par Arvo Pärt avec Kaya Urb, le chœur de chambre philharmonique d'Estonie, et Paul Hillier. Ici Guillaume Hubermont, vous écoutez l'Appel du soir et pour la dernière séquence de l'émission, on part vers l'Islande avec trois pièces de Viktor Oríarnason et Alfeidur Erlag Kunzmundsdóttir. Leur projet commun s'appelle Poème, tout simplement, au pluriel, et s'inspire de la poésie islandaise. Fait dialoguer la voix, le piano et l'espace autour de la voix. On va écouter trois chansons, trois titres qui dessinent un petit parcours très poétique, donc « Le navire de lumière », « La voix » et « Le corps tendu comme une corde de violon ». Trois belles images qui suggèrent une musique très sensorielle.

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Victor Ori Arnason et Alfedur Erla Kudmundsdottir et ses trois poèmes, Le navire de lumière, La voix et Le corps tendu comme une corde de violon. C'est ce qui met fin à notre appel du soir. Je salue Julie-Christine Parent à la réalisation. Je vous

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la barre de Soul la nuit, Stanley Péan, et à notre programme cette nuit, le Sud-Africain Jonathan Butler, Cassandra Wilson en compagnie du saxophoniste David Sanborn, le trompettiste Donald Byrd, Al Jarreau, Sade, Minnie Riperton, The Isley Brothers, Bobby Womack, le saxophoniste Javon Jackson en compagnie de Lisa Fisher. Mais pour lancer le bal, You Know How to Love Me, un des plus grands succès de la chanteuse américaine Phyllis Hyman, sorti en octobre 1979 sous étiquette Arista, suivra dans les mêmes sentiments Feel Like Making Love, immense classique de la musique soul et du jazz pop, enregistré par la chanteuse Roberta Flack et sorti par la maison Atlantic en juin 1974.

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Sortie en 1972, la version originale de Where is the Love par Roberta Flack et Donny Hathaway avait atteint la 5e place du Billboard Hot 100 et trôné en tête du classement R&B. Cette reprise que je viens de vous faire entendre est tirée du disque Now du saxophoniste Javon Jackson qui avait recruté pour l'occasion la chanteuse Lisa Fisher. Le disque a paru chez Palmetto en 2006. Il y avait également aux côtés de Javon Jackson, David Gilmour à la guitare électrique, Lonnie Smith à l'orgue, Hammond B3, Kenny Davis à la basse et enfin Gregory Hutchinson à la batterie. Enchaînons avec Where Do We Go From Here, une ballade poignante de Bobby Womack sortie en novembre 1981 sur son micro-sillon culte The Poet, édité par le label indépendant Beverly Glen Music. On la retrouve également sur The Last Great Soul Man, une compilation Metro Records. Après cela, il y aura For the Love of You par les Isley Brothers, un méga succès paru en 1975 sur leur micro-sillon The Heat is On. Et effectivement, ce sera chaud.

Je suis vraiment désolé si j'ai fait éclater des verres chez vous. Adventures in Paradise, chanson éponyme du troisième album de la chanteuse Minnie Riperton, paru en mai 1975 sous étiquette Epic. L'année d'avant, Minnie Riperton avait conquis le monde avec son tube planétaire Lovin' You, réalisé par Stevie Wonder. Soumise à la pression de sa maison de disques qui exigeait une suite rapide, Minnie Riperton et son mari, le réalisateur Richard Rudolph, décident de ne pas calquer la formule précédente et de se tourner vers des sonorités plus jazz, mûres et feutrées. Et tiens, parlant de sonorités jazzy et feutrées, voici d'abord Paradise, l'une des chansons les plus emblématiques du groupe britannique Sade, menée par la charismatique chanteuse britannico-nigériane Hélène Folasade Adou. Sorti en mai 1988, le morceau est le deuxième single extrait de leur troisième album Stronger Than Pride, une autre production Epic. Après, nous écouterons Day by Day, une collaboration mémorable entre un autre groupe britannique, Shack Attack, et le vocaliste Al Jarreau. C'est sorti en novembre 1985 à l'origine.

Reprise somptueuse du classique d'Aretha Franklin, Daydreamin', par le regretté saxophoniste David Sanborn, avec la participation de la chanteuse Cassandra Wilson et du bassiste et batteur Marcus Miller. La pièce figure sur l'album à succès Inside, qui a valu à Sanborn le Grammy de la meilleure performance de jazz contemporain en 2000. À l'origine, Daydreamin' avait été écrite et composée et interprétée par Aretha Franklin en 1972 sur son disque Young, Gifted and Black. Écoutons Lost to Love, une perle cachée de la discographie du guitariste et chanteur sud-africain Jonathan Butler, sorti initialement en 1997 sur son album Do You Love Me, un disque N2K. Ça a été réédité au début des années 2000.

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Classique du jazz funk, Falling Like Dominoes, du trompettiste Donald Byrd, est extrait de son micro-sillon culte Places and Spaces, publié par la firme Blue Note en 1975. Le morceau doit son identité sonore unique à la production de Larry et Fonse Maisel, les Maisel Brothers. Voilà, l'émission tire à sa fin au son de All I Ask, superbe ballade jazz funk instrumentale du groupe américain The Blackbirds, également sorti en 1975. Ce groupe a été formé à la Howard University par nul autre que Donald Byrd. Le trompettiste que nous écoutions juste avant a réuni ses meilleurs étudiants en musique pour créer cette formation et réaliser la quasi-totalité de leurs disques. Cette pièce est issue de l'album le plus célèbre de la formation, City Live, publié sous étiquette Fantasy. Merci à Charles-Antoine Lemay à la console technique, au choix musical, à la recherche, au microphone. C'était Stanley Péan. Bonne fin de nuit et à la prochaine.

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1: Ici Marc Hervieux et bienvenue à C'est si bon,

Ben, c'est avec Corinne Corina qu'on commence notre émission de C'est si bon cette semaine. Merci d'être à notre rendez-vous. Installez-vous, placez-vous, installez les choses, servez-vous un petit verre de quelque chose. Et on va passer 3 heures ensemble, les 3 prochaines heures, avec de la très belle musique, avec des souvenirs immenses. Et on a commencé avec la très belle voix de Ray Peterson, une des grandes voix pop du début des années 60, qui est née au Texas en 1935 et qui a survécu à la polio pendant son enfance. Et finalement, va se mettre à travailler la voix et va développer cette voix-là sur 4 octaves. C'est pas rien, c'est impressionnant. Et va avoir de très, très beaux succès. La chanson qu'on vient d'entendre, savez-vous, est produite par un jeune producteur du nom de Phil Spector à ce moment-là. Lui qui a peut-être pas une feuille de route enviable pour le reste de sa carrière, de sa vie, surtout de sa vie personnelle. Mais donc, il va quand même devenir une espèce de légende de la production musicale, ce Phil Spector. La chanson va grimper à la 9e place du Billboard Hot 100 américain. La 3e place au Canada va être vraiment bien classée, même partout à travers le monde, au Royaume-Uni, en 41e place. Et avec cette chanson, ben, il va rappeler un classique du blues, parce que la chanson n'a pas été créée par Ray Peterson. C'est une chanson qui remontait aux années 20 et qui avait été enregistrée en 28 par Bo Carter. Et donc, la chanson a été reprise par plein d'artistes. Mais on se souvient aujourd'hui de la très belle version de Ray Peterson. Pour commencer l'émission, c'est si bon. Eh bien, allons avec Doris Day maintenant pour poursuivre et s'installer pour les 3 prochaines heures avec Everybody Loves a Lover. Bonne émission!

0: Ben, je ne sais pas si vous vous rappelez de cette chanson, Bobby, ça s'appelle, par Gilles Laflamme et ses chœurs. Ben, ça, moi, vraiment, c'est complètement le néant pour moi à ce nom. Enfin bon, j'ai fait quelques petites recherches tout de même. C'est un exemple quand même important des chansons qu'on entendait au Québec dans les années 60, une époque où les adaptations francophones prenaient beaucoup de place, les chansons sentimentales bien sûr. Mais un détail qui mérite d'être souligné, c'est que cette chanson n'est vraisemblablement pas une adaptation d'un succès américain. Donc, les crédits nous donnent un auteur, un compositeur, Pierre Nollet ou Nollès. La façon que c'est écrit, c'est un peu difficile à savoir la prononciation. Et donc, c'est une chanson originale. On sait très peu de choses sur Gilles Laflamme lui-même. Contrairement aux grandes vedettes de la chanson québécoise, il a laissé très peu de traces dans les archives. Je n'ai rien ou presque rien retrouvé. Enregistré quelques 45 tours avec son groupe, et vous aurez remarqué que on dit Gilles Laflamme, mais c'est une voix féminine qu'on entend dans la chanson Bobby. Donc, si vous avez des détails, je sais, vous êtes mes détectives privés, personnels, écrivez-moi pour me raconter l'histoire de Bobby et de Gilles Laflamme et ses chœurs. Juste avant, c'était Ricky Nelson avec Poor Little Fool. Et on commençait avec Doris Day, la très grande. Doris Day, Everybody Loves a Lover. On poursuit tout de suite avec My Prayer, The Platters.
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Chapel of Love avec les Dixie Cups. Il me semble que ça donne le goût de boire un crème soda. Ça vous rappelle des souvenirs, ça aussi? Ben, en studio, on a été curieux et on s'est dit, le crème soda existe depuis combien de temps? On a été surpris. 1850. 1850, la première recette, c'est de la crème, c'est des œufs, c'est tout ça. Mais finalement, évidemment, avec le temps, ce sont des arômes artificiels qui ont remplacé le goût et mélangé à de l'eau gazeuse. Juste avant le Chapel of Love, Devil or Angel, Bobby V. Et on commençait cette séquence musicale avec My Prayer, The Platters. Maintenant, allons vers Roy Orbison. Il arrive chez Sun Records en 56, veut suivre les traces évidemment d'Elvis et de Johnny Cash. Il va enregistrer, il va atteindre modestement avec sa première chanson, Ooby Dooby, la 59e place du Billboard. Ça se passe pas très bien. Et en 2 ans, ben, il n'y a pas vraiment de succès. Sam Phillips, qui est propriétaire du studio, le voit comme un chanteur de rockabilly. Et lui, Roy Orbison, il se voit comme un chanteur de grandes ballades. Donc, au bout de 2 ans, on se quitte. On laisse tomber cette association-là. Il va, à partir de 58, se retrouver brièvement chez RCA, après ça chez Monument Records, et c'est là que tout va changer, parce qu'en 60, il va faire Only the Lonely, entre autres, et là, ça va être le succès. Et comme je vous disais, il voulait être un chanteur de grandes ballades. La preuve, la prochaine pièce qui s'appelle Dream, par Roy Orbison.

Heart and Soul avec la voix de Al Alberts accompagné des Four Aces. Juste avant, Be My Man avec Jill Barber. Et je pense qu'il n'y a que moi ici, en tout cas dans le studio, que ça a dérangé le piano un peu honky-tong, à la limite désaccordé ou pas très accordé. Est-ce que ça vous a fait ça, vous autres, dans cette pièce de Jill Barber? Et juste avant, Dream par Roy Orbison. On s'en va vers la très, très grande Ella Fitzgerald. Elle va nous chanter Begin the Begin. Wow! Grand classique des classiques qui a paru en 56 sur un album double où elle chante Cole Porter. Un album évidemment qui a contribué à faire redécouvrir les grands compositeurs américains, le fameux Songbooks. Et la chanson date de 1935 tout de même. Il y a une autre version importante puisque la chanson date de 1935. C'est Artisha en 38 qui a connu un immense succès. 6 millions d'exemplaires vendus, c'est pas rien. Mais Ella Fitzgerald va décider de ne pas imiter, bien sûr, la version d'Artisha. Va plutôt être plus élégante, plus nuancée, la diction, la précision. Et va donc avoir sa version à elle qui va avoir aussi un immense succès et qui va nous donner une référence dans ses chansons du Great American Songbook. Et puis maintenant, disons-le, 75 ans plus tard et plus, on aime encore écouter la grande Ella Fitzgerald chanter Begin the Begin.

0: Wow, in the mood, peu importe la façon dont on l'entend, on aime ça. Oh wow, on se lasse jamais de cette chanson. C'est d'abord évidemment un grand monument instrumental, la version de Glenn Miller, bien sûr, de 1939. Elle va d'ailleurs passer 13 semaines au sommet des palmarès américains en 1940 et va devenir probablement un des plus grands succès de toute l'ère du swing. Mais la version qu'on vient d'entendre ajoute quand même une autre dimension. Je ne sais pas si vous êtes d'accord avec moi. Les Motherners, un groupe vocal célèbre qui est quand même associé à l'orchestre de Glenn Miller, qui va transformer ce grand classique en numéro vocal à succès. Donc, le groupe est actif avec Glenn Miller pendant les années 40, apporte des harmonies serrées, un style qui va donner une signature particulière à ce groupe-là. Et fait intéressant, à l'époque, plusieurs maisons de disques ont lancé des versions chantées d'In the Mood, mais il n'y a aucune version qui a dépassé la version instrumentale de Glenn Miller. Juste avant, c'était Me in My Shadow, c'était Frank Sinatra et son grand copain Sammy Davis Jr., deux membres du Rat Pack. Et on avait ce Begin the Begin avec Ella Fitzgerald. Moi, j'adore sa version de Begin the Begin. Une autre chanson, tiens, qui est aussi instrumentale et aussi avec des paroles. On poursuit. Ah, c'est si bon maintenant avec Betty Carter, un extrait de la comédie musicale 42nd Street. You're getting to be a habit with me.
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0: Oh, wow, quel beau bloc musical. Dans l'ordre entendu, Betty Carter commençait avec l'extrait de 42nd Street, cette comédie musicale à succès de Broadway, You're Getting to Be a Habit With Me. Juste après, Stardust avec l'orchestre de Glenn Miller, puisqu'on en parlait. Et à l'instant, Send Me a Pillow. You Dream On. Wow, Dean Martin, quelle chanson magnifique. On est en 1965 et Dean Martin est déjà au sommet de sa popularité. L'année précédente, Everybody Loves Somebody avait détrôné qui à la première place du Billboard? Les Beatles. Et là, je regarde mon réalisateur qui est bien triste de ça, de cette situation-là. Il n'aurait jamais voulu que ces Beatles soient détrônés, mais c'est arrivé. Et la reprise de la chanson va être une espèce de nouveau départ pour Dean Martin parce qu'on va mélanger les styles un peu avec cette chanson. Il va reprendre sa place de grand, grand, grand chanteur. Et le pari est gagnant parce que la chanson va atteindre la 22e place du Billboard Hot 100, la cinquième du palmarès Easy Listening et la 16e place au Canada. Ça sera pas son plus grand succès, cette chanson, Send Me a Pillow, You Dream On, mais ça va quand même marquer les esprits et ça va être une continuité puisque, comme je vous disais l'année d'avant, il avait eu une première place avec Everybody Loves Somebody. D'ailleurs, si vous les écoutez une après l'autre, il y a une similitude dans les arrangements et dans le son et même dans les notes, la suite de notes. On pourrait presque chanter une chanson sur l'autre sans trop, trop que ça nous écorche les oreilles. On écoute maintenant les Cordettes à C'est si bon avec Born to be with you.
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Vous avez peut-être reconnu le son de Guy Lombardo et son orchestre royal canadien avec Kenny Gardner à la voix pour la chanson Harbor Lights. Et depuis le début de l'émission, on parle des orchestres, on parle de Glenn Miller beaucoup. Je me posais la question des cinq grands orchestres de cette époque. Glenn Miller certainement, Benny Goodman, Duke Ellington, Count Basie, Tommy Dorsey. Je dirais que Guy Lombardo se placerait quelque part entre 6 et 10, dans la 6e à la 10e place, parce que quand même, c'est important, là, c'est 100 millions de disques vendus, les disques de Guy Lombardo. Mais tout de même, les autres ont laissé une place peut-être un peu plus importante, ceux que j'ai nommés. Quoique, je ne sais pas si j'ai nommé dans l'ordre. Chacun pourrait faire son ordre des 5 orchestres les plus importants de l'époque du swing. Juste avant, oh, la voix très agile de Bobby Vinton pour Mr. Lonely avec son superbe falsetto. Et Born to be with you, les Cordettes commençaient la séquence musicale. Teddy Bear maintenant avec Betty Madigan.

cette magnifique petite fleur de Sidney Bechet, eh ben oui, qu'on reconnaît au son de son saxophone soprano, bien sûr. Juste avant, Funny Face, c'est le titre de la comédie musicale où on entend What's Wonderful, je devrais le dire comme ça, chanté par Sarah Vaughan. Et on commençait avec Betty Madigan, Teddy Bear. Je vous rappelle que vous pouvez nous écrire à l'émission. C'est facile, vous le faites avec l'adresse courriel, c'est si bon, @radio-canada.ca. Vous pouvez aussi cliquer sur la bulle de conversation sur l'application Radio-Canada Audio, ou vous pouvez faire comme Lise Coulombe, dont j'ai la lettre ici en main, écrite à la main, où elle nous donne de ses nouvelles. Elle nous dit qu'elle aime l'émission, qu'elle l'écoute depuis longtemps, que ça lui remplit le cœur de bonheur, d'amour et de souvenirs. Elle dit « Je vous écris à la main, je communique de cette façon encore aujourd'hui. Je n'ai pas de demande particulière pour une chanson. J'aime tout de votre émission. » Eh bien, merci beaucoup. Ça, c'est vraiment, vraiment très gentil d'avoir pris le temps de nous écrire. Donc, vous pouvez le faire simplement à la maison de Radio-Canada, 1100 Avenue Papineau à Montréal. Et ça finit par se rendre jusqu'à nous. Ça arrive jusqu'à nous en studio et c'est toujours un plaisir de vous lire. On poursuit à C'est si bon avec Joe Williams, I'll Never Smile Again.

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Quelle belle voix, Eileen Rogers, une chanteuse canadienne née à Hamilton en Ontario, qui a eu une popularité dans les années 50, autant à la radio, sur disque et à la télévision, aux États-Unis, au Canada. Mais wow, quelle belle voix dans cet extrait de Anything Goes, I Get a Kick Out of You. C'est vraiment, vraiment, vraiment magnifique. Juste avant, Lucille Dumont, ça aussi c'était très beau. Quelle belle voix, Si tu viens danser dans mon village. On est en 1951. Et I'll Never Smile Again, Joe Williams, pour commencer la séquence musicale. Ça, c'est magnifique. Alors, je passe à la question du jour et soyez attentifs dans la prochaine séquence musicale. Troisième pièce. Je pense que c'est très, très facile à trouver. Moi, j'ai chanté ça toute mon enfance. Mon père me chantait ça. Je chantais ça. On chantait ça dans les scouts, dans les louveteaux. Mais celui qui l'a popularisé au Québec était souvent associé à un chanteur international. Je vais le dire comme ça. Tiens. Soyez prêts à écrire de, comme vous voulez sur les réseaux, sur l'adresse courriel de l'émission, de la façon dont vous voulez communiquer avec nous pour arriver à ne pas gagner de prix spécial, mais simplement notre grand respect d'avoir reconnu qui chantera la troisième pièce du prochain bloc musical.

Ben, vous l'avez reconnu, bien sûr, Paulo Noël. Vous savez que même que Paulo Noël était un grand imitateur de Tino Rossi, c'est la vedette internationale dont je vous parlais. En 1948, il a gagné un concours à CKAC, concours d'imitation de Tino Rossi. Et puis après, ben, évidemment qu'on aurait pu vous faire entendre « T'as donc des beaux bebop » ou bien « Oh, flip ». Flop, fly, je veux plus rien savoir. Mais on a choisi plutôt cette magnifique chanson, la chanson du petit voilier. Moi, j'ai tellement chanté ça enfant. Mon père chantait ça, nous fredonnait cette magnifique chanson. On est en 1959 pour l'enregistrement. Juste avant, c'était les Andrews Sisters avec I'll Be With You in Apple Blossom Time. Et on commençait avec les Mills Brothers, Daddy's Little Girl. Wow! Oh, c'est magnifique tout ça. On poursuit toujours en musique assez si bon avec Give Me the Simple Life, Dakota Staten.

Wow, Mel Torme qu'on reconnaît peut-être un peu moins dans cette chanson, When the Sun Comes Out, magnifique, très très beau, juste avant Georgia, On My Mind, Floyd Kramer au piano, et The Simple Life, Give Me the Simple Life, Dakota Staten pour commencer cette séquence musicale. Bon là, je dois me corriger parce que je me fais gronder, je me fais chicaner sur l'adresse de la maison de Radio-Canada, ce n'est pas 1100 mais bien 1000 avenue Papineau. Montréal, Québec, H2K0C2. Voilà. Écrivez-nous à la main, comme ça. D'ailleurs, j'en ai lu une de Mme Coulombe un peu plus tôt. Tiens, je vous en fais une autre. Une autre que j'ai reçue de Chantal qui nous dit qu'elle aime beaucoup l'émission dans ce monde en constante révolution. C'est apaisant pour elle d'écouter l'émission. Elle dit que le 19h arrive beaucoup trop vite et elle nous pose un petit défi. Elle nous demande si on a eu connaissance que René Claude interprétait un peu plus haut, un peu plus loin. Donc, on a fait nos recherches. On a trouvé effectivement que René Claude l'a beaucoup, beaucoup, beaucoup chanté, mais ne l'a pas enregistré. On est même allé fouiller dans les archives de Radio-Canada. Aucune trace d'un enregistrement de René Claude qui chante cette chanson, mais on sait par des preuves dans les listes pour les auteurs-compositeurs que la chanson a bel et bien chanté dans plusieurs de ses spectacles au cours de sa carrière. Voilà, voilà. Et ça sert à ça aussi, puis je sais pas, il y a un plaisir assez extraordinaire de voir et de recevoir une lettre et de la l'ouvrir et de la lire. Wow! C'est old fashioned, comme on dit en chinois. Voilà, it's been so long. C'est Helen Ward, assez si bon.

Ben, deux très, très belles voix pour ce duo « They Didn't Believe Me ». C'est Sammy Davis Jr., bien sûr, et Carmen McRae qui nous faisait ce cadeau-là aujourd'hui à C'est si bon. En plein milieu de cette séquence musicale, « Moonlight Serenade » dans une version chantée par Ray Eberly. Encore une fois, on a eu un peu plus tôt à l'émission « In the Mood » qui nous proposait une version chantée.

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pense que vous allez être d'accord avec moi que c'est une voix feutrée. C'est magnifique. C'est Marilyn May qui chantait Too Late Now. En même temps, mon imagination me porte à vous raconter que pendant que la chanson jouait, moi j'entendais Have Yourself a Merry Little Christmas. Et là, je sais que je vais me faire lancer des tomates, puis il y en a plein qui vont dire non, il n'en est pas question, Marc. D'autres, peut-être, qui ont fêté le Noël du campeur le 25 juillet dernier, diront ah ben oui, c'est pas fou, c'est pas fou. Peut-être ceux qui sont, comme moi, des amoureux des chansons de Noël vont dire que même en été, ça se peut qu'on ait ça dans la tête. Juste avant, À Rosemont sous la pluie, chanté par Guylaine Guy, qui a eu, elle, une carrière phénoménale dans les années 50, élue Miss Télévision, Radio-Télévision, pardon, en 52, va être remarquée par Charles Trenet, va se retrouver à Paris, va enregistrer cette chanson de Raymond Lévesque, bien avant le succès de Quand les hommes vivront d'amour, va faire l'Olympia Bobino à Paris, va se retrouver sur la scène avec Charles Trenet, avec Edith Piaf, Louis Armstrong même, va avoir une carrière internationale dans un moment où c'est quand même plus surprenant pour une chanteuse québécoise à l'époque. Et on ouvrait la séquence musicale avec Little Things Mean a Lot avec Alma Cogan. On poursuit à C'est si bon à l'instant avec Thousand Stars, Carrie Young and the Innocents.

In Crowd, Dobie Gray, juste avant You're the One, Vogues. Et on commençait avec Carrie Young and the Innocents pour Thousand Stars. Je vous rappelle, puisqu'on est déjà bien installé dans la dernière heure de l'émission, que vous pouvez nous écrire. C'est facile, c'est cibon@radio-canada.ca. Vous le faites aussi par la bulle de conversation. Vous cliquez sur l'application Radio-Canada Audio et vous êtes en communication avec nous. Puis sinon, vous trouvez d'autres façons. Vous les connaissez, il y a les réseaux, puis il y a la à la main, comme je dis depuis le début de l'émission, nous écrire à la maison de Radio-Canada. On est au studio 48, si vous voulez savoir quand on fait l'émission. On poursuit avec de très belles choses qui s'en viennent à l'émission. René Martel, entre autres, Van Morrison, mais commençons avec Jay Black, Come a Little Bit Closer.

Ben, je pense que c'est une des chansons qui a pas beaucoup besoin de présentation, mais Brown Eyed Girl, Van Morrison. Juste avant, Je vais à Londres. Elle non plus n'a pas tant besoin de présentation. René Martel, un de ses grands succès. Et Come a Little Bit Closer, Jay Black commençait la séquence musicale. Maintenant, j'ai un grand, grand succès à vous proposer. Love Me Tender, Elvis Presley. Mais dans une version un peu particulière, en duo avec Barbra Streisand. Le duo est paru en 2014 sur un album un peu spécial, avec des surprises, particulièrement parce que Barbra Streisand chante un couplet qu'on n'avait jamais entendu avant, au début de la chanson. Et on se dit, bon, ben, est-ce que c'était quelque chose que Elvis avait décidé de ne pas chanter dans la chanson? Non. Ça a été créé spécialement pour ce duo et pour laisser la place, évidemment, à Elvis dans cet enregistrement qu'on a de lui qui chante Love Me Tender en 1956 pour le film du même nom. Donc, c'est vraiment, vraiment une surprise qui nous a été réservée. Ça donne quand même un effet assez extraordinaire. Donc, c'est Barbra qui commence pour laisser toute la place et préparer le terrain pour le grand Elvis Presley.

Ah, Diana Krall, vous la demandez souvent. Vous m'écrivez de temps en temps pour demander plus de Diana Krall. La voici avec Between the Devil and the Deep Blue Sea. Juste avant, j'ai deux amours, mon pays et Paris, mais c'est la version de Chantal Chamberlain cette fois-ci, non pas la version originale de Joséphine Baker. Et Love Me Tender, avez-vous aimé ce duo avec la joue au début de cette partie chantée par Barbra Streisand, et puis la voix évidemment chaleureuse de Elvis Presley qui arrive et puis qui nous rassure. Hein, qui... Wow, quelle chanson immense et quel interprète immense. Deux interprètes immenses, je devrais dire. Maintenant, j'ai la voix de Maxine Sullivan pour chanter Annie Laurie. Assez si bon.

Ah ben vous l'avez reconnu, Édith Piaf, mon manège à moi. Wow, quelle belle interprétation. Vous savez que Édith Piaf, en 58, cherche une nouvelle chanson pour son prochain tour de chant. Et puis on lui présente cette chanson, mon manège à moi. Et puis, elle est pas tellement chaude à l'idée de chanter ça. Ça a été composé pour le film Mon oncle de Jacques Tati. Et sa première réaction, c'est vraiment je déteste la chanson. Elle appelle d'ailleurs le compositeur, un certain Glansberg, et lui dit en pleine nuit, c'est pourri. C'est comme ça que ça se passe. Et le lendemain, Glansberg vient la retrouver. Lui joue la chanson au piano. Et cette fois-ci, Piaf est conquise. Bon, c'était un être comme ça, je pense, Édith Piaf. Donc, elle va racheter les droits de la chanson pour l'interpréter sur scène, va l'enregistrer en 58. Résultat, mais comme bien souvent dans les chansons qui ont été un peu malmenées au début, ou en tout cas que les interprètes ne voulaient pas chanter, ben ça devient un grand succès. Ça devient même un des plus grands classiques de son répertoire. Comme quoi, elle-même, même la grande Édith Piaf pouvait se tromper parce que on sait l'effet de cette chanson-là. On aime chanter, on chante instantanément quand on entend cette chanson. Juste avant, le manège à elle, c'était Cold Cold Heart avec Nat King Cole et on commençait la séquence musicale avec Annie Lowrie, chantée par Maxine Sullivan et son orchestre. Ben, c'est bien parti, assez si bon. Il nous reste quelques pièces encore. Ella Fitzgerald et Louis Armstrong vont nous chanter, si je vous pose la question, quel pourrait être le plus grand duo de leur histoire? Peut-être que vous allez me répondre la chanson qu'on veut vous proposer aujourd'hui à C'est si bon. Eh ben oui, Summertime.

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Down to Steamboat Tennessee. On est vraiment dans l'esprit. Vraiment, vraiment le son extraordinaire. Lee Wiley chantait la pièce et juste avant, ben, ce grand duo, plus grand que nature, Summertime, chanté par Louis Armstrong et Ella Fitzgerald, extrait de l'opéra Porgy and Bess de George Gershwin. George et son frère, Ira. Bon, voilà, ben c'est ce qui termine notre émission cette semaine. Merci d'avoir été fidèle au poste et à l'émission, comme toujours. Merci de vos commentaires, de vos suggestions, de vos écritures, de vos messages, de tout ce que vous contribuez à l'émission. Merci Alexandre Bernard, à la console, à la réalisation, au choix musical et à toute autre tâche connexe de notre équipe de deux. Nous sommes les deux au poste pour vous faire plaisir et se faire plaisir avec C'est si bon. On se retrouve la semaine prochaine, même heure, même poste. L'été qui tranquillement avance, on va se retrouver déjà pour la rentrée la semaine prochaine, la rentrée de l'automne. Ben enfin, je suis pas sûr qu'on doit dire ça. On va rester en été pendant un petit bout puisqu'il va faire beau jusqu'en décembre, je l'espère. Allez, on se retrouve la semaine prochaine. Salut tout le monde.

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4: Quand le jour se lève,

Bonjour à vous, chers amis mélomanes. J'espère que vous allez bien. Je m'appelle François Lemay, vous êtes sur Ici Musique. Et on commence ce matin avec Antonin Dvorak, qui a mis deux petites semaines seulement au printemps de ses 34 ans pour composer sa célèbre sérénade pour cordes. Il était altiste dans l'orchestre des chefs Richard Wagner et Smetana depuis 10 ans, et il a démissionné, Antonin Dvorak, pour se consacrer à la composition. Il ne l'a pas regretté, et nous non plus, je vous dirais. Alors sur ce, on retourne à la suite de sa sérénade pour cordes. Bienvenue à Quand le jour se lève.

l'ensemble Appassionata dans l'interprétation de la sérénade opus 22 de Dvorak qui nous mène aux informations d'ici musique. Je m'appelle François Lemieux, on se retrouve dans quelques secondes.

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1: Toutes les divas sont-elles des prima donna? Dans son sens premier, le mot italien « diva » désigne une grande vedette féminine de l'art lyrique. Sous l'influence de l'anglais, on appelle également « diva » certaines chanteuses du monde de la musique pop, réputées pour leur voix spectaculaire ou leur style flamboyant. À l'opéra comme dans la musique populaire, les divas sont des chanteuses de grand talent. Prima donna est un autre terme musical emprunté à l'italien. La prima donna est une chanteuse classique, généralement une soprano, qui tient les premiers rôles à l'opéra. D'ailleurs, « prima donna » signifie littéralement « première dame ». Au figuré, cependant, les termes « diva » et « prima donna » désignent des personnes capricieuses et susceptibles.
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3: G.I. Joe!
4: Ici Patrouille Delta, survolons Cobra.
5: Une publicité française des années 1990, mise sur le marché en 1964. La célèbre collection de figurines de combattants G.I. Joe souligne cette année ses 50 ans.
3: G.I. Joe!
6: Un seul homme a le pouvoir d'ordonner une telle attaque. Et j'ai voté pour ce titre.
5: La bande-annonce de G.I. Joe, La Conspiration, un film récent. Les G.I. Joe, imaginés à l'origine comme une façon de permettre aux garçons de jouer eux aussi à la poupée, sont devenus avec le temps le symbole ultime du jeu guerrier.
7: La récré est finie.
5: Mais depuis quand les enfants jouent-ils à la guerre? C'est la question que pose le magazine britannique History Today dans son édition de décembre. La réponse, pas de date précise, mais ça remonte à bien plus loin que les G.I. Joe. Parce qu'en termes de jeux guerriers, rappelle l'article d'History Today, on peut remonter aussi loin qu'à l'invention du jeu d'échecs. Qui se veut, avec ses pions, ses cavaliers et ses tours, une façon de transposer le champ de bataille sur 64 carreaux? En 1903, l'auteur anglais E.J. Hawley était l'un des premiers à se demander si les jeux de guerre pouvaient prédisposer l'enfant au sentiment guerrier. La question était de retour également quand Hasbro a successivement lancé des figurines G.I. Joe inspirées de missions militaires réelles, comme celle du Special Air Service britannique à l'ambassade iranienne de Londres en 1980. Le jeu mène-t-il à la guerre? Voilà la question. Peut-être aujourd'hui plus que jamais, en fait, avec ce nouveau phénomène qu'on nomme la ludification de la guerre, « gamification of war » dans la langue de Shakespeare. C'est-à-dire quand les organisations militaires vont puiser dans l'univers des jeux vidéo pour, entre autres, recruter de futurs soldats. Ça donne, par exemple, cette campagne britannique de 2009 intitulée « Start, Think, Soldier », une initiative directement inspirée de l'esthétique du jeu immensément populaire « Call of Duty ».
8: Our sources tell us that this is a bomb factory. We need to storm it. Now, what would you do? Call in air support. Kick the door in. Or blow the wall.
9: Show us your army skills. Online. Start thinking soldier.
5: Les frontières entre le jeu et la guerre s'effacent, c'est ce qu'on constate.
10: Moi, je donne mes jouets pour la paix, puis la guerre, ce n'est pas un jeu.
5: Laissons-nous avec ce reportage de 1988, qui montrait que, déjà, on ne prenait pas le sujet à la légère.
11: Pour Marie-Ève, les héros comme Rambo et Rocky sont trop violents et les filles n'ont pas un rôle très glorieux dans ces histoires.
12: Ben, les garçons, eux, ils veulent devenir des vedettes méchantes, mais les filles, elles veulent se faire sauver par ces vedettes.
11: Les enfants ont aussi leur opinion sur les sous-marins nucléaires dont veut s'équiper le Canada. Marie-Ève.
12: Si on veut la paix, pourquoi acheter des sous-marins de guerre?
11: Donald n'est pas du même avis.
13: Si on les a pas achetés puis les Russes arrivent en attaque, ben là, on va se faire pogner.
11: Les jouets recueillis dans les écoles seront déposés sur un char allégorique lors de la grande marche pour la paix qui se déroule samedi à Montréal.
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14: Thank you.
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1: La chirurgie peut-elle être élective? La chirurgie est une branche de la médecine et non un acte médical. Lorsqu'on passe sous le bistouri, on subit une opération ou une intervention chirurgicale. Dans ce contexte, chirurgie est un anglicisme. Maintenant, dans la langue médicale, l'adjectif électif qualifie ce qui n'affecte pas l'ensemble d'une fonction. On parlera d'amnésie élective, par exemple. En revanche, pour désigner une opération qui n'est pas urgente, comme certaines opérations de nature esthétique effectuées à la demande du patient, on évitera d'employer l'anglicisme chirurgie élective. Le terme recommandé pour désigner ce type d'opération est intervention non urgente.
14: Nous sommes le vendredi 28 août. Voici à la une.

0: Bonjour, bon vendredi, bienvenue à l'émission. C'est Mathieu Bellumeur au microphone. Merci d'être avec nous, content de vous retrouver. Oui, hier, un petit pépin m'empêchait d'être ici à temps et donc d'animer l'émission. Et je remercie ma collègue Marie-Michèle Bordua qui, comme ça, au pied levé, m'a remplacé et a pu donc animer cette émission. Donc, ça me fait plaisir d'être là aujourd'hui. On va faire le tour de ce qui retient l'attention. Évidemment, entre autres choses, cette histoire du lac Ontario qui est devenu aux États-Unis par un décret américain, Lake America. On va en parler, puis les agissements et les déclarations de Donald Trump, bien sûr, ont eu un impact dans cette campagne électorale. On est au jour 2 aujourd'hui. Karine Matheux va nous résumer ce lancement de campagne hier, voir un peu où seront les chefs et les caravanes aujourd'hui. Et je vous le dis tout de suite, dans la revue de presse, on va se parler d'un nouveau sondage publié par La Presse qui, je pense, vient changer la donne et va faire pas mal parler aujourd'hui. Je vous donne les détails dans la revue de presse un peu plus tard. Le temps de saluer, ben justement, Marie-Michèle Bordua. Bonjour, Marie-Michèle.
1: Bonjour, Mathieu. Content de vous voir.
0: Moi, très, très heureux de vous savoir à mes côtés et de vous savoir pas très loin si jamais il arrive quelque chose. Aux actualités culturelles aujourd'hui, on va se parler, entre autres, un peu plus tard, tantôt, d'un nouvel album ou un album posthume pour Prince.
1: Ouais, voilà. C'est un véritable voyage là, dans les décennies de carrière de Prince, parce que c'est des chansons rares, des enregistrements qui n'avaient pas été en disque et sortis, mm-hmm. donc des années 70 jusqu'à une pièce qui est quand même touchante, là, qui clôt l'album, qui a été enregistrée dans sa dernière tournée en 2016, année de son décès. Donc, c'est sa succession là, qui a mis sur pied. C'est pas des pièces qui n'étaient pas terminées ou quoi que ce soit. Mm-hmm. C'était vraiment tout déjà enregistré à travers les époques et donc qui ont mis ça sur disque et ça sort ce matin.
0: Parfait. On va en entendre un extrait tantôt.
1: Oui, bien
0: on va
1: sûr.
0: S'en reparler à la chronique ou aux actualités culturelles. À tantôt, Marie-Michèle.
1: À
0: la météo, Véronique, bonjour.
2: Bonjour.
0: Alors, il y avait cette éclipse de lune.
2: Oui, est-ce
0: pendant
2: que vous
0: la
2: l'avez
0: nuit.
2: Vu?
0: Je
2: ou?
0: Ne l'ai pas vu.
2: Moi,
0: parce
2: je me
0: que
2: promenais, j'ai eu à sortir oui. À quelques moments et je n'ai pas bien vu. Il y a des auditeurs qui m'ont envoyé des photos. Mm-hmm. Il y a des éclaircies, là, entre autres, sur la rive nord. J'en ai aussi en Montérégie. Donc, je pense que les gens ont pu admirer quand même cette lune qui a pris une teinte rougeâtre. Là, on parle de cette éclipse de lune partielle.
0: Oui.
2: L'apogée était autour de minuit 13. Ça s'est terminé vers 3 heures ce matin, ce spectacle-là. Donc, de belles photos, oui, ça circule, entre autres, sur les réseaux sociaux. Olivier Hernandez, qui est directeur du Planétarium,
0: oui,
2: a posé la chose en question. La photo est superbe. Alors, si jamais ça vous intéresse, tendez l'œil. Il y a des photos qui circulent. Si vous avez vu l'éclipse ou la lune, ça veut dire que vous avez vu aussi les bouts de ciel dégagés.
0: Alors, donc, ça veut dire une pas mal journée?
2: Une amélioration aujourd'hui, une belle journée samedi, puis une moins intéressante dimanche, mais pas complètement gâtée. Alors, des nuages qui traînent encore un peu ce matin. Les probabilités d'averse, c'est surtout vers l'Estrie aujourd'hui. On garde un 60 % mais partout ailleurs, les nuages vont se tasser. Ciel qui deviendra mélange soleil-nuage. Là, c'est encore très humide. Les vents d'ouest ouais. vont faire quand même le travail. Là, on va assécher la masse d'air au cours des prochaines heures. Cet après-midi, ce sera moins lourd. 21-23 degrés au thermomètre aujourd'hui. Ciel assez dégagé la nuit prochaine avec des brouillards par endroits, ça sera une journée assez ensoleillée samedi, un ciel un petit peu plus variable en après-midi. Vent sud-ouest, température 22-24 degrés samedi, donc ça se prend vraiment très bien. Et dimanche, ben, c'est le passage d'un creux avec un peu plus de nuages, mais il y aura quand même des éclaircies. Puis les précipitations, ce n'est pas une journée de pluie, il y aura quelques averses dispersées. Donc, la plus intéressante des journées demeure celle de samedi. Côté température, on sera dans les mêmes eaux, 22-24 degrés. Du côté de l'Abitibi, oui, un ciel variable aujourd'hui. Belle fin de semaine en vue pour la journée de samedi et celle de dimanche. Le Saguenay, le Lac-Saint-Jean, le Bas-Saint-Laurent, la Gaspésie, la Côte-Nord, on a encore des averses, on a encore des risques d'orage aujourd'hui. Ça se dégagera plus tard ce soir. Il fera beau samedi. Les nuages et les précipitations reviendront dimanche. Les températures autour de 23-24 pour le Bas-Saint-Laurent, la Gaspésie, 17-18 pour la Côte-Nord et le Saguenay pour aujourd'hui. Territoire ontarien, on a pas mal de nuages vers Sudbury, mais c'est quand même dégagé vers Thunder Bay. Les températures sont près de 21-23 sur la portion nord, 23 pour Toronto, Toronto aussi, 25, Windsor, Ottawa autour de 22. C'est plus nuageux à Ottawa, quelques gouttes possibles ce matin, mais dans l'ensemble, c'est un mélange soleil-nuage, beau et assez chaud en fin de semaine sur le sud de l'Ontario. Les nuages sont présents à Vancouver, la vingtaine de degrés, les averses, ce sera surtout cet après-midi. Edmonton, Calgary, sous le soleil, des températures estivales, les averses et les orages sur le sud de la Saskatchewan. C'est ce matin, ça se dégage par la suite. 31 quand même,
0: ah
2: aujourd'hui,
0: oui.
2: encore dans les prairies. 25 sur le sud du Manitoba, il y aura un petit peu plus de nuages cet après-midi. Le week-end sera quand même beau dans l'ouest également. On profitera de la meilleure journée samedi. dans les régions plus à l'est.
0: Merci beaucoup, Véronique.
2: Bonne journée, bonne fin de semaine.
0: Olivier Pellerin, Allo Sport. Salut, Olivier.
3: Bonjour.
0: On va parler des internationaux des États-Unis au tennis, le US Open. Les tableaux sont désormais connus.
3: Oui, et on sait déjà, on connaît maintenant les adversaires des Canadiens déjà qualifiés pour les tableaux principaux chez les hommes et chez les femmes, entre autres Félix Auger-Aliassime qui affrontera l'Australien Rinki Kijikata dès le premier tour. Il y a aussi Leilani Fernandez chez les femmes qui est pour l'instant la seule Canadienne qualifiée. Ça reste encore à voir parce que Bianca Andreescu, toujours engagée dans ce tournoi de qualification, pourrait s'ajouter peut-être du côté des femmes. Fernandez jouera contre la Chinoise Zhang Shuai dès le premier tour. Je vous parlais des qualifications hier. Il y a eu de la pluie aussi à New York et ça a influencé ce tableau de qualification qui devait se terminer hier avec les derniers matchs joués. La pluie s'est amenée, était de la partie et donc a repoussé les matchs de fin de journée. Ce qui veut donc dire que Bianca Andreescu, qui elle avait débuté déjà son match, elle menait 2-0 contre la Slovène Tamara Zidanšek. Eh ben le match devrait être repris. Il y a aussi Liam Draxel qui attend son sort, qui doit jouer son match lui pour tenter de se qualifier pour le tableau principal chez les hommes. La seule qui a eu le temps de jouer son match au complet, c'est Carson Brandstein. Elle affrontait l'Américaine Robin Montgomery et elle a été battue. Brandstein donc n'aura pas son billet pour les internationaux des États-Unis. Pour Liam Draxel, entre autres, qui a participé à son tout premier tournoi majeur cette saison en Australie, aimerait bien répéter l'exploit. Donc on devra surveiller les Canadiens aujourd'hui pour savoir combien il y en aura de ce tournoi principal des Canadiens au cours des prochaines semaines.
0: Au baseball, ça n'a pas été une bonne soirée pour les Blue Jays.
3: Si je vous donne le résultat, déjà, vous allez comprendre. 13-2 dans ce match hier contre les Royals de Kansas City pour terminer cette série face aux Royals. Un match difficile. On a accordé 6 points, entre autres, en une seule manche aux Royals pour les Blue Jays de Toronto. C'est une défaite qui est dure à prendre. On était à Toronto hier, on a senti là, que les partisans commence à être un peu exaspéré.
0: Parce que là, on s'éloigne d'une possible place en série de plus en plus. Parce qu'il y a comme une série de défaites. Là,
3: voilà. Ça va moins bien, là. Et ça se poursuit pour les Blue Jays qui ont de la difficulté à trouver la manière de remporter les matchs. Et entre autres, les lanceurs hier qui ont failli dans cette rencontre, bien entendu, lorsqu'on regarde le résultat. Mais aussi, les bâtons qui se sont calmés. Là, on voit moins les gros frappeurs, dont Vladimir Guerrero Jr. qui connaît une saison difficile, qui hier a été la cible de UE. Ce qu'on n'a pas entendu, c'est un des joueurs les plus populaires à Toronto, mais je pense qu'on constate qu'il n'y a rien qui vole pour l'artilleur des Blue Jays. Donc, on reprend ce soir, dans le cas de Toronto, contre les Mariners de Seattle pour une autre série. Les Blue Jays de Toronto qui sont à 3 matchs et demi de la dernière place, donnant accès aux séries éliminatoires. Donc, plusieurs choses à surveiller cette fin de semaine. Oui, il y aura les Blue Jays. Il y aura aussi les Alouettes de Montréal qui pourraient, dès ce soir, se qualifier pour les séries éliminatoires. Ils jouent contre les Blue Bombers de Winnipeg. Ils n'ont qu'une défaite cette saison. Donc, les séries éliminatoires, c'est pas une surprise. C'est qu'on va qualifier ça très rapidement ou on va régler ça très rapidement dans le cas des Alouettes. Et sinon, demain, à Montréal, au Stade Saputo, ce sera le match des Roses de Montréal contre les Tides d'Halifax. Il y avait un record dans la Super Ligue du Nord, cette ligue canadienne professionnelle de soccer féminin. C'était 14 518 billets vendus. C'était l'an dernier, au printemps dernier, à Toronto, alors que les Roses de Montréal étaient en visite. Bien là, ce record-là, on devra le rayer et le réécrire parce que le match de demain battra certainement le record de la Super Ligue du Nord. Ça a été confirmé hier par les Roses de Montréal. Donc ça, c'est dire qu'on sera nombreux au Stade Saputo demain pour regarder les Roses s'exécuter. Donc ça, c'est une très bonne nouvelle.
0: Oui, en plus, avec une belle journée prévue, ça va être merveilleux. Beau temps pour aller au stade.
3: Voilà,
2: c'est vrai.
0: Merci beaucoup.
3: Un plaisir.
0: Bonne journée.

À la une des différents quotidiens ce matin, je commence par La Presse qui nous donne les résultats d'un tout récent sondage qui vient de sortir, qui a été réalisé auprès de 1009 répondants du 24 au 26 août, donc en pleine tempête, si vous voulez, suivant cette guerre commerciale avec les États-Unis, la fin de ces négociations avec l'administration américaine. Et le titre, c'est « La CAQ rebondit ». C'est une bombe au jour 2 de la campagne électorale, écrit Tommy Chouinard dans La Presse. La coalition Avenir Québec se retrouve à égalité statistique avec le Parti québécois dans les intentions de vote. Christine Fréchette qui rattrape Paul Saint-Pierre Plamondon. Grâce aux femmes de plus de 55 ans, elle détrône son adversaire péquiste aussi quant à savoir qui ferait le meilleur premier ministre ou la meilleure première ministre. Pour la première fois, donc, le PQ n'est plus seul au sommet. Ça faisait plusieurs sondages. Il y avait comme une tendance où on voyait le Parti québécois au sommet. Ce n'est plus le cas selon ce sondage de La Presse. La CAQ et le PQ, donc, sont au coude à coude. 27 % pour la CAQ, donc c'est une augmentation de 7 points. 28 % pour le Parti québécois qui perd 2 points. Le Parti libéral recule de 6 points. Les conservateurs reculent d'un point et Québec solidaire gagne un point à 10 %. Le point d'écart là, que l'on voit entre le Parti québécois et la coalition Avenir Québec, c'est une égalité statistique, dit Youri Rivet, qui est associé chez Synopsis. Même si le PQ a reculé les deux points, le sondeur considère qu'il est à peu près stable, mais ce que ça donnerait, lui dit Youri Rivet, que c'est sûr que ça donnerait un gouvernement minoritaire, il parle même de très minoritaire, et que ça peut basculer entre le PQ et la CAQ, c'est très dur à dire, c'est à quelques sièges près. Donc les détails de ce sondage qui risque effectivement de faire réagir aujourd'hui dans La Presse de ce matin, où on voit pour la première fois qu'il y a une égalité statistique donc entre CAQ et PQ. Dans le Journal de Montréal, on parle de Donald Trump qui s'invite évidemment dans cette campagne électorale. Trump monopolise le jour 1, c'est le titre de l'analyse de Rémi Nadeau dans le Journal de Montréal et dans le Journal de Québec. Les adversaires de Christine Fréchette l'accusent de tourner la guerre commerciale à son avantage depuis l'imposition de ses nouveaux tarifs. Évidemment, on savait que le président américain allait détourner des enjeux de la campagne. Donald Trump en a rajouté hier en changeant le nom du lac Ontario. Christine Fréchette, écrit-il, joue la carte à fond. On est attaqué, a-t-elle dit, en se présentant comme la mieux placée pour faire face à son adversaire. Elle a désigné Donald Trump d'ailleurs comme son adversaire de campagne. Chez les péquistes, on a admis donc avoir le défi de démontrer que la meilleure équipe économique pour faire face à la crise, c'est l'équipe du Parti québécois. Paul Saint-Pierre Plamondon qui a dit « Ne laissons pas confisquer notre élection ». Donc, il y a des critiques des partis qui sont contre la coalition Avenir Québec à l'effet que, justement, Christine Fréchette détourne cette crise à des fins électoralistes. Vous pourrez lire l'analyse de Rémi Nadeau dans le Journal de Montréal et dans le Journal de Québec de ce matin. Mais parlons-en de Donald Trump, c'est ce qui fait la une du Globe and Mail. Ottawa suggère une détente commerciale tandis que Trump lance une nouvelle pique. Le ministre fédéral chargé des négociations, écrit le Globe, avec les États-Unis, laisse entrevoir une possibilité de détente dans cette guerre commerciale en suggérant que le Canada était ouvert à de nouvelles négociations après avoir reçu ce qu'il décrit comme des clarifications de son homologue américain. Vision plutôt optimiste de Dominique Leblanc, qui espère donc que des négociations puissent reprendre. Et tout ça alors que Donald Trump rebaptisait le lac Ontario « Lac Amérique ». Là-dessus, Mark Carney a répondu sur X, le nom « Lac Ontario » vient du mot « Wendat Ontario » qui signifie « fort à propos ». Le lac est beau et le lac est grand. Donc, ça retient l'attention du Globe and Mail ce matin. En une du devoir, la campagne électorale est officiellement lancée. Il en est question. On parle aussi d'éducation. Une autre rentrée sous le signe de la pénurie. La baisse du nombre d'élèves immigrants a toutefois limité le besoin de recrutement de personnel à Montréal. Donc, on ne parle pas tout à fait du jour de la marmotte dans cette rentrée scolaire, mais il y a quand même une pénurie d'enseignants et d'autres membres du personnel. Mais la baisse de l'immigration a donné un peu plus de souplesse aux écoles de la métropole. Encore faut-il, écrit le devoir, que les écoles puissent retenir justement les employés. Certains sont peut-être tentés de déménager ou d'abandonner en cours d'année. On voit ça dans le milieu de l'éducation. Les détails en une du devoir de ce matin.

0: Alors oui, début de cette deuxième journée de campagne électorale aujourd'hui. Hier, c'était le lancement. Vous avez peut-être suivi ça. Il y a eu des émissions spéciales qui nous ont permis vraiment en temps réel de suivre le début de cette campagne électorale. Karine Matheu est avec moi en studio. Bonjour Karine.
1: Bonjour Mathieu.
0: Alors les promesses ont été entendues, les premières attaques aussi pendant la journée d'hier.
1: Oui, tout à fait. Commençons avec la CAQ, Christine Fréchette, qui veut que son parti soit celui de la stabilité et de l'économie. Et elle promet de présenter son cadre financier d'ici lundi. Elle invite d'ailleurs les autres partis à faire la même chose, notamment le Parti conservateur qui promet des coupes dans l'appareil de l'État de 47 milliards de dollars sans toucher aux services. Et elle demande aussi au Parti québécois quels seraient les coûts associés à un référendum. Écoutons Christine Fréchette.
2: Il veut une armée québécoise. Quels seront les montants associés à la création d'une armée québécoise? Ça fait partie des engagements que tout chef d'un parti qui prône la transformation du Québec en un État souverain doit clarifier.
1: Alors, le chef du Parti québécois a répliqué. Selon lui, il est possible de bien gouverner tout en préparant un référendum et il a vanté son équipe économique. Paul Saint-Pierre Plamondon était d'ailleurs accompagné pour son lancement de 85 candidats. D'ailleurs, son parti est le premier à avoir déjà ses 127 candidats assez complets. Et avec la crise tarifaire avec les États-Unis, il veut rassurer les Québécois. Le voici.
3: On est dans la position de livrer la marchandise pour une nation endommagée. C'est une nation qui a décliné et reculé sur bien des sujets essentiels. Le plus important, c'est de dire aux Québécoises et aux Québécois, on s'en occupe.
0: Maintenant, Charles Milliard, lui, a le défi au Parti libéral du Québec, évidemment. Karine, a le défi de se faire connaître davantage.
1: Oui, notamment dans les régions. Il a fait ses premières annonces hier dans la capitale nationale. Il s'est rendu ensuite en Mauricie et a terminé à Sherbrooke avec un rassemblement de 400 militants. Charles Milliard mise sur le changement. Écoutons justement un extrait de son discours devant les militants.
4: Nous sommes prêts pour cette campagne. Nous sommes prêts à gouverner le Québec. En 2022, François Legault nous disait « continuons ». Aujourd'hui, Christine Fréchette nous dit « avançons ». Le 5 octobre prochain, les Québécois vont dire « remplaçons ».
0: Oui, et puis on l'a entendu dire « nous sommes prêts ». Ça rappelle une certaine campagne avec Jean Charest pour les libéraux. Il y a deux autres partis, évidemment, Québec solidaire et le Parti conservateur qui ont d'autres genres de défis.
1: Oui, des défis différents pour chacun. L'objectif pour Québec solidaire, c'est de maintenir les acquis. Le parti avait fait élire 12 députés à la dernière élection, alors que pour le Parti conservateur, c'est de faire élire un premier député, même si le parti en comptait une députée, Maïté Blanchet.
0: Oui,
1: voilà, elle ne s'était pas fait élire avec les couleurs du PCQ. Alors, voici la co-porte-parole de Québec solidaire, Ruba Gazal, suivie du chef du Parti conservateur, Éric Duhaime.
5: On arrive dans la campagne, peut-être avec un vent de face, mais je le sais qu'à chaque campagne électorale, Québec solidaire a surpris. Puis moi, ce que je sens, c'est que les gens aiment nos propositions.
6: Nos idées font du chemin. Les autres partis en sont même rendus à nous voler nos idées. Cette année-là, c'est notre année. 2026, c'est l'année des conservateurs. Puis d'ici au 5 octobre, on va travailler très fort pour prouver aux Québécois qu'on mérite leur confiance.
0: C'est intéressant parce que dans cette élection-ci, il y a 5 partis qui, évidemment, se présentent, des partis principaux, et tous les partis ont des chances d'avoir des représentants à l'Assemblée nationale, ce qui serait une première. Et tout n'est pas joué, et on sait que c'est très serré, beaucoup d'indécis. Et on l'a vu encore ce matin avec le sondage dont je parlais qui est publié dans la presse.
1: Bien voilà, et on verra si ça changera aussi les propos des chefs aujourd'hui ou les stratégies dans cette campagne. Ça influence quand même. La CAQ a fait un bond de 7 points en environ 2 semaines pour atteindre 27 % et le PQ qui est à 28 %. Et c'est la première fois en 3 ans que le PQ n'est plus seul au sommet. Et les sondeurs le disaient, comment expliquer ça? Bien, le contexte particulier de la guerre tarifaire, les intentions de vote des femmes qui se tournent vers la CAQ, la perte aussi des votes des libéraux vers les caquistes.

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2: Cinéma, les deux organismes qui ont fait savoir que le Parti conservateur a aussi été invité à adhérer à la démarche n'a pas donné suite à l'invitation. Donc, je vous disais discours, mais bon, ça peut être aussi, là, les partis s'engagent que quand ça peut être fait par des artistes, de ne pas utiliser l'IA dans des vidéos, dans des chansons, par exemple, dans des messages audio. La SARTEC et l'UDA qui espèrent également là, que les formations vont clarifier leur vision de la place de l'IA dans la société au cours de cette campagne.
3: Nouveau balado pour suivre la campagne électorale au Québec et c'est signé par notre excellente collègue Véronique Prince.
2: Voilà, rendez-vous hebdomadaire par notre analyste politique, Véronique Prince, qui va suivre les partis durant la campagne électorale pour voir comment ils s'organisent, comment ils s'ajustent également. Va donner la parole au cours de ce balado à des experts, des analystes, des acteurs politiques aussi, bien sûr. Premier épisode qui a été déposé hier sur audio, ça nous amène un peu dans les coulisses de la préparation d'une campagne électorale, tant pour elle comme journaliste qui couvre ça, tant que pour les candidats également. Dans cet épisode, vous pouvez entendre Sébastien Bovet, vous pouvez entendre le caméraman et toute autre tâche connexe de Véronique Mathieu, Tommy Chouinard de la presse également, la candidate Julie White. Le radar politique de Véronique Prince, c'est une réalisation de Stéphane Michaud.
3: Oui, et elle va se promener comme ça dans différentes caravanes pour rendre compte et analyser ce qui se passe dans cette campagne électorale. Nouvel album pour le musicien québécois Jonathan Personne.
2: Projet solo de Jonathan Robert, qui est le chanteur, guitariste, parolier du groupe Rock Corridor. Il nous arrive avec répertoire, toujours la même voix douce et terrée. C'est vraiment un mariage là, entre une mélodie vocale flottante dans la lignée du dream pop et une ligne musicale plutôt rythmée, appuyée par des riffs de guitare, de basse, entre autres. Je vous laisse entendre Fait divers.

0: Donc, deuxième pièce de cet album de disques qui s'écoute d'un trait. Jonathan Personne qui sera en spectacle pour le lancement de cet album le 13 novembre à Montréal dans le cadre de Coup de cœur francophone et puis au Pantôme à Québec le 19 novembre.
1: Et on le disait au début de l'émission, Prince qui nous revient avec un album posthume.
0: Timeless, ça vient de paraître ce matin. La succession de l'artiste décédé en 2016 a choisi donc de dévoiler 10 chansons inédites. Ça a été enregistré tout au long de la carrière de Prince. Des pièces donc composées, vous le comprenez, sur des décennies. Mm-hmm. I Am You, premier morceau, c'est le plus vieux morceau de l'album également. Ça remonte à 1977. Et ça va comme ça jusqu'à la plus récente, une version de How Come You Don't Call Me Anymore, enregistrée en spectacle lors de la tournée Piano and Microphone, sa dernière qui était en 2016. Les amoureux sont probablement déjà mis là, quelques titres dans les oreilles. C'était sorti là, dans les derniers mois, deux chansons dévoilées. With Tears, qu'il a écrite pour Céline Dion en 92, et Stone. Et là, l'ensemble de l'album sorti ce matin. Je vous laisse écouter I Wonder.

0: Merci beaucoup, Marie Michel.
1: Bonne journée,
0: bonne fin de semaine. Voilà pour cette édition d'À la Une. Vos équipes du matin vont prendre le relais dans les prochaines secondes. On va se laisser avec Prince. Bonne journée, bonne fin de semaine.
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1: Jour 2 de la campagne électorale au Québec, déjà les tarifs douaniers américains s'invitent dans les débats.
2: Mon adversaire, il s'appelle Donald Trump. C'est lui qui menace véritablement le Québec, les Québécois.
1: Les chefs de parti s'activent sur le terrain.
3: On est dans la position de livrer la marchandise pour une nation endommagée.
1: Et tente de séduire les électeurs.
4: Aujourd'hui, Christine Fréchette nous dit « Avançons ». Le 5 octobre prochain, les Québécois vont dire « Remplaçons ».
1: Washington accuse Mark Carney d'avoir quitté les négociations commerciales pour nuire au Parti québécois. Et l'intelligence artificielle pour mieux diagnostiquer des patients.
5: Parce qu'à un moment donné, c'est l'IA qui m'a dit « Je te conseille d'aller consulter ton médecin. Va consulter ».
1: Les médecins québécois bientôt formés pour encadrer la pratique. Bonjour, ici Mathieu Bellumeur. Bienvenue au Radio Journal. Oui, début de cette deuxième journée de campagne électorale au Québec. On a vu les pancartes bien installées. Les chefs qui ont commencé à parcourir les routes de la province à bord de leur autocar. Karine Matheux est en studio. Les premières promesses ont été entendues et les premières attaques aussi entre partis.
6: Oui, le chef de la CAQ, Christine Fréchette, veut que son parti soit celui de la stabilité et de l'économie et elle promet de présenter son cadre financier d'ici lundi. Elle invite les autres partis à faire de même, notamment le Parti québécois en raison des coûts associés à un référendum. Le chef du PQ réplique qu'il est possible de gouverner tout en préparant un référendum et il a vanté son équipe économique. Et pour sa part, le chef du Parti libéral, Charles Millière, a cherché à se faire connaître hier. Il a lancé sa campagne dans la capitale nationale, s'est rendu ensuite en Mauricie et à Sherbrooke où il y avait un rassemblement de militants. Écoutons les trois chefs, Christine Fréchette, Paul Saint-Pierre Plamondon et Charles Millière.
7: Il veut une armée québécoise. Quels seront les montants associé à la création d'une armée québécoise?
3: On est dans la position de livrer la marchandise pour une nation endommagée. Le plus important, c'est de dire aux Québécoises et aux Québécois, on s'en occupe.
4: Aujourd'hui, Christine Fréchette nous dit « Avançons ». Le 5 octobre prochain, les Québécois vont dire « Remplaçons ».
6: Et pour ce qui est de Québec solidaire, bien l'objectif est de maintenir les acquis. Le parti avait fait élire 12 députés à la dernière élection. Le Parti conservateur, lui, son défi, c'est de faire élire un premier député. Voici la co-porte-parole solidaire Huba Gazal, suivie du chef conservateur Éric Duhem.
8: On arrive dans la campagne, peut-être avec un vent de face, mais je le sais qu'à chaque campagne électorale, Québec solidaire a surpris.
9: 2026, c'est l'année des conservateurs. Puis d'ici au 5 octobre, on va travailler très fort pour prouver aux Québécois qu'on mérite leur confiance.
1: Et Karine, où sont les chefs aujourd'hui?
6: Mais la région de Québec est convoitée, mais la chef de la CAQ sera à Rimouski ce matin. Le chef du PQ en Montérégie, ceux du PLQ et de QS seront à Sherbrooke en début de journée. Le chef conservateur à Québec.
1: Merci Karine.
6: Je vous en prie.
1: Le secrétaire américain au commerce a laissé entendre que le gouvernement de Mark Carney avait comme objectif de nuire au Parti québécois en se retirant des négociations commerciales. Howard Lutnick affirme que le gouvernement Carney a instrumentalisé les Américains afin de nuire au mouvement indépendantiste au Québec et en Alberta. Hugo Lavallée est à Washington.
10: Selon Howard Lutnick, la décision du premier ministre Carney de quitter la table des négociations était une décision strictement politique. Il avait parlé à M. Carney à deux reprises la semaine dernière, a-t-il dit. Il avait échangé plusieurs textos. Tout était en place pour qu'on puisse signer une entente. Or, selon lui, c'est le Canada qui est arrivé avec des demandes de dernière minute au sujet des camions à quelques heures de l'échéance. Et à son avis, il n'y a qu'une seule raison qui explique cela, la tenue des élections au Québec et la tenue d'un référendum en Alberta. Selon Howard Lutnick, Mark Carney a peur de voir le Parti québécois porté au pouvoir, peur de voir les souverainistes albertains faire du chemin. Les États-Unis, dit-il, ont été instrumentalisés dans ces négociations. On peut l'écouter.
11: Manufacturing something that would try to keep them from winning. And then you have Alberta.
10: Les Canadiens ont inventé un prétexte de toutes pièces pour quitter la table des négociations, a-t-il dit. Howard Lutnick qui ajoute que dès que les élections et le référendum seront passés, le Canada va supplier les États-Unis de reprendre le dialogue. Et par ailleurs, comme il l'avait annoncé plus tôt cette semaine, le président Trump a convoqué dans son bureau la presse pour signer devant les caméras un décret ayant pour effet de rebaptiser le lac Ontario « Lac d'Amérique ». Il dit que le changement de dénomination entre en vigueur sur le champ, que toutes les agences gouvernementales concernées ont déjà été avisées. Le premier ministre Carney a réagi en disant que le lac Ontario conservera son nom aujourd'hui et pour toujours. Ici Hugo Lavallée, Radio-Canada, Washington.
1: Et l'ombre de la guerre commerciale plane sur cette campagne électorale alors qu'on apprenait plus tôt cette semaine la fermeture temporaire de l'usine de pâtes et papiers Ryham à Témiscamingue. Bianca Sikini-Jolie a rencontré des gens de la région qui sont inquiets.
12: T'sais, pour moi, c'est sûr que c'est très, très inquiétant.
13: Bianca Cousino est copropriétaire d'une entreprise de chargement et transport de bois. La fermeture l'affecte directement. Elle se remettait difficilement de la fermeture de la Série Béarn en juillet.
12: Toutes les autres usines de pulpe sont déjà fermées. Ryham, c'est la dernière. Donc, ça peut nous mettre dans le trouble.
13: Dans cette ville de 2300 personnes au sud du Témiscamingue, ce sont 400 emplois qui sont touchés à court ou moyen terme. C'est un choc pour la communauté, mentionne la citoyenne Joanne Simard.
14: Mais je trouve ça inquiétant parce que c'est beau une fermeture temporaire, mais on ne sait pas comment ça va durer. Il faut espérer pour le mieux.
13: Rencontré dans un casse-croûte, Sylvain œuvre pour Ryham depuis 16 ans. Il est optimiste, mais il se garde la possibilité de faire du navettage dans les mines comme alternative.
15: C'est sûr, il y a des options, mais on a des bonnes nouvelles quand même que qu'est-ce qui se passe dans le moulin, là. Fait que nous autres, on attend au 8 septembre.
13: Le 8 septembre, c'est l'entrée en vigueur de la riposte du Canada aux tarifs américains. Même si ce n'est pas la première fois qu'un arrêt survient, la nouvelle demeure préoccupante pour la propriétaire du restaurant et auberge Thème Rose, Sylvie Lévesque.
16: Bien, c'est sûr que ça va affecter notre commerce. Heureusement qu'on a beaucoup de touristes, mais quand même.
13: Comme plusieurs, elle garde espoir. Ici Bianca Sikini-Jolie, Radio-Canada, Témiscamingue.
1: Au Népal, les secouristes sont toujours à la recherche des quelques 1500 disparus dans l'effondrement d'une partie d'un glacier qui a fait jusqu'ici 470 victimes. Et au pays, des familles attendent des nouvelles de leurs proches au Népal alors qu'une trentaine de Canadiens manquent à l'appel. Lunan Charpentier.
17: Les dernières heures ont été très difficiles pour Kagandra Kandel qui tente encore de rejoindre sa famille.
18: There is no communication established so far.
17: Monsieur Kandel est membre du conseil d'administration de l'organisme Nepalese Canadian Community Services à Toronto.
18: After every missing person, there is a family waiting for them.
17: Chaque personne disparue a une famille au pays qui attend un appel ou un message, dit-il. Selon lui, une des meilleures façons d'aider est de faire une contribution financière.
18: So the only way we can help is financially.
17: L'Ontario abrite la plus grande communauté de la diaspora népalaise au pays. À Mississauga, des membres et des élus se sont réunis pour aider à organiser les ressources. La députée de Brampton Sud, Sonia Sidhu, était sur place.
19: Minister Anand's team deployed 5 more counselors.
17: Ottawa a déployé 5 responsables consulaires supplémentaires à Katmandou afin de soutenir les efforts, a-t-elle souligné. 10 milliers de personnes manquent encore à l'appel au Népal. 30 Canadiens sont toujours disparus.
19: Please register, you know, their loved ones who are in the Nepal.
17: Appelez Global Affairs ou mon bureau pour obtenir de l'aide, a déclaré Mme Sidhu. D'Etobicoke, l'organisme Global Medic a offert des unités de purification d'eau, des trousses d'urgence et a envoyé des drones pour aider aux opérations de sauvetage. Alors que chaque minute compte, la communauté garde espoir d'avoir des nouvelles de leurs proches et de leurs amis. Ici Lunan Charpentier, Radio-Canada, Toronto.
1: En santé, des formations sur l'intelligence artificielle pourraient bientôt être offertes aux médecins québécois. Le Collège des médecins veut éviter les dérives et maximiser le potentiel de l'IA. David Gentile a d'ailleurs rencontré une patiente qui a eu recours à cette technologie et qui affirme qu'elle lui a sauvé la vie.
20: Donc la douleur continue à augmenter.
21: Début 2023, Alvina Nedim a plusieurs symptômes et elle consulte l'intelligence artificielle. L'IA évoque la possibilité d'un cancer et lui conseille d'aller voir un médecin.
20: Parce qu'à un moment donné, c'est l'IA qui m'a dit « Je te conseille d'aller consulter ton médecin. Va consulter. »
21: L'intelligence artificielle avait malheureusement raison. On diagnostique un cancer de l'ovaire à Alvina. Et elle est loin d'être la seule à utiliser l'IA. Un sondage de l'Association médicale canadienne publié au début de l'année indique que 40 % des Canadiens consultaient l'IA pour des problèmes de santé. Et les médecins, eux aussi, l'utilisent de plus en plus. C'est pourquoi le Collège des médecins du Québec songe à instaurer des formations pour en baliser l'utilisation. Pierre Guérette, du Collège des médecins du Québec.
22: L'ensemble des médecins devraient être formés à ça. Pourquoi? Parce que en l'utilisant trop souvent, ils vont perdre leur capacité de raisonnement, de diagnostic.
21: Alvina Nedim pense que son recours à l'IA lui a sauvé la vie en permettant de détecter son cancer de l'ovaire à un stade précoce.
20: Oui, parce que c'était un stade 1. C'est un stade 1, ce qui est super, c'est 10 % des cas. L'âge moyen, c'est comme post-ménopause, là, c'est 60 ans.
21: La jeune trentenaire est en rémission depuis 3 ans. et a retrouvé l'énergie pour s'occuper de ses deux garçons, Camille et Caleb. Ici David Gentile, Radio-Canada, Montréal.
1: Voilà, c'était le Radio-Journal. Merci d'être à l'écoute. Bonne journée.

0: Nous sommes le vendredi 28 août à 6h10. Je m'appelle Martine Laberge et je vous souhaite la bienvenue à Y'a pas deux matins pareils. Ah, il y a des petites lueurs de soleil qui se lèvent et qui apparaissent dans le ciel du Grand Toronto en ce moment et de tout le sud de la province. J'espère que vous allez bien en ce vendredi. Il fera beau aujourd'hui, généralement ensoleillé dans la grande région de Toronto avec un maximum de 23. Ailleurs, Hamilton aussi, même scénario du côté de Niagara on the Lake. Là où ça se gâte un tout petit peu, c'est pour les secteurs plus au nord, tout le comté de Simcoe, où aujourd'hui, on prévoit 30 % de probabilité d'averse de pluie. Vous allez me dire, bon, c'est pas si mal, 30 % on va le prendre. C'est vrai, vous avez raison. Et franchement, pour l'ensemble des secteurs, ça devrait normalement être une très, très belle fin de semaine parce que oui, en ce vendredi, je vous parle déjà de fin de semaine. Tu sais, jusqu'à dimanche, là, dans de nombreux secteurs, oui, Hamilton, Toronto, Niagara, jusqu'à 28 degrés. Dimanche. Donc, c'est le retour de l'été dans nos régions. Puis, je pense que comme moi, vous allez l'accueillir à bras grands ouverts cet été-là pour la fin du mois d'août. Autre chose dans l'actualité aujourd'hui, écoutez, à cette heure-ci, là, la circulation, ça va. Il n'y a rien, absolument rien à noter. Je vous parlerai de ça si jamais il y a quelque chose que vous auriez besoin de savoir pour commencer votre vendredi matin. Je vais vous tenir au courant, promis jeudi. Mais sinon, je m'entretiens avec Karine Moras, la directrice, wow, la réalisatrice, je vous ai nommé. Catherine!
1: Directrice! La réalisatrice! J'ai un alter ego, Karine, la directrice. Karine. Directrice de quoi,
0: je
1: Karine?
0: Je sais pas, la directrice de nous, je sais pas.
1: De
0: nous. Parce que vous nous dirigez, je sais pas, Catherine, je suis désolée. C'est un vendredi, là, vous allez me permettre ça, ce genre de petit... OK, Catherine Moras, wow. Réalisatrice à cette émission. D'abord, bien... On revient sur Haïti ce matin. Oui. On va évidemment revenir sur l'actualité en lien avec Haïti parce que c'est clair que depuis très, très longtemps, ça va pas tellement bien. Il y a énormément de conflits. C'est pas facile pour les citoyens de Haïti, sauf que on va en parler parce qu'il y a un bel événement demain, ici dans notre région.
1: Et ce sera le troisième forum culturel haïtien. Mm-hmm. Tout le monde, tous les auditeurs sont invités à y aller. C'est de midi à 18h au Centre civique de Scarborough. Il y a des belles choses là-dedans, hein? De la musique, oui. De la danse, de la gastronomie, des expositions, mais aussi des forums, des discussions avec des experts, des artistes, des membres de la communauté. Et le thème cette année, c'est le rôle des jeunes et de la diaspora dans la construction du pays. Donc, on en parlera avec la présidente du Centre haïtien d'action humanitaire à la fin de cette heure-ci.
0: D'accord. Et on va parler d'événements de demain parce que vous y faites référence. On parle de demain pour ça. Mais qu'est-ce qui nous attend en deuxième heure? J'ai hâte qu'on s'en parle. Allez-y. Moi, je le sais on parce va parler que j'ai déjà fait l'entrevue.
1: Une bizarrerie, mais sur laquelle on a tellement trippé collectivement en tant qu'équipe. C'était les Jeux mondiaux des robots humanoïdes cette semaine en Chine, à Pékin. C'était les deuxièmes et vraiment, d'une année à l'autre, on a vu l'évolution des robots. C'est vraiment, imaginez-vous, des personnages avec des jambes, des bras, sauf que ce sont des robots. Mm-hmm. Il y en a un qui a battu le record d'Usain Bolt au 100 mètres. Je ne dis pas qu'il est plus intelligent parce que j'ai vu la vidéo, le robot, dès qu'il bat son record mondial, il s'effondre dans un matelas. Il ne sait pas comment. Il sait courir, mais il ne sait pas arrêter.
0: Puis d'ailleurs, ça a fait la manchette beaucoup. Les gens ont parlé beaucoup, oui, des performances, mais surtout comme des robots qui se désintégraient à la fin. C'était vraiment ça qui a retenu beaucoup l'attention. Et nous, on va parler d'une façon, je pense, plus... Ben, en fait, c'est un sociologue à qui j'ai parlé hier, là, parce que je vais tout dire. Je révèle tout, vous savez, aux auditeurs. J'ai fait l'entrevue hier et vraiment, c'est super intéressant. C'est avec un sociologue qui s'intéresse à la sociologie du sport de l'Université d'Ottawa. Puis on a vraiment eu une bonne discussion. Et donc, j'avais envie de vous poser la question parce que, bon, il y a moi et Catherine, c'est Olivier Roberge-Milanaise derrière la console ce matin. Mes collègues, Sarah Tomlinson qui est là au culturel. Et c'est Lounane Charpentier qui est là de la salle de nouvelles de Radio-Canada ici à Toronto. Salut les mesdames. Puis là, j'avais envie de vous poser la question. Vous, si on vous accordait, si on vous disait, Lounane, vous avez droit à un robot. Vous allez avoir un robot chez vous. Qu'est-ce qu'il fait, le robot, pour vous?
2: J'aimerais ça qu'il cuisine pour moi.
0: Qu'il cuisine?
2: Ah, oui.
0: D'accord.
2: Oui. Oui. J'allais dire le ménage initialement, mais on dirait que le ménage, c'est des fois, ça détend.
0: C'est vrai.
2: Mais la cuisine aussi? C'est toujours... Ben oui, mais pas la semaine.
0: Ouais.
2: Donc, du lundi au vendredi. Si
0: ah, d'accord. Ça, aussi, pour faire des vraiment bons plats très particuliers. Sarah?
3: Moi, je fais pas confiance à un robot de cuisiner des trucs. Donc, non, je ne veux pas qu'un robot cuisine pour moi. Par contre, le dépoussiérage, franchement... Si j'avais jamais à faire ça, je serais bien contente.
0: D'accord. OK, Sarah, qui ne fait même pas confiance au robot pour qui cuisine. Catherine, vous?
1: Le mien plierait mon linge.
0: Oh!
1: C'est vraiment, et je le réalise maintenant, c'est vraiment la tâche que je déteste le plus. Et c'est même pas la plus difficile, mais je trouve que c'est la plus fastidieuse. J'aime pas ça, plier mon linge.
0: Moi, ça reste dans sécheuse, pas jusqu'à temps que j'en ai, que je le prenne. Non, moi aussi.
1: Ouais.
0: Plier le linge. Mais tous les travaux, peut-être tout ce qui est entretien ménager, oui. Parce que j'aime cuisiner, c'est vrai. Mais j'avoue que, Lounane, la semaine, c'est vrai que d'avoir des petits plats préparés.
2: Cuisiner quand on a le temps, puis c'est une activité, c'est autre chose. Fun. Mais quand c'est mardi soir, on revient du travail, on n'a rien à manger, on doit cuisiner, c'est.
0: Ouais.
2: Ce serait le fun que le robot.
0: Oui, c'est vrai. Auditeurs, auditrices, vous me voyez venir, hein, avec ma bulle de conversation. Si vous aviez un robot, si on vous donnait l'autorité, ou en tout cas qu'on vous donnait un robot, on vous disait, OK, choisissez quel genre de robot, qu'est-ce qu'il ferait votre robot pour vous si vous aviez en avoir un à la maison? Rendez-vous sur l'application Audio, envoyez-nous un petit mot via la bulle de conversation. C'est pour s'amuser, bien évidemment. Entrevue que je vais vous présenter dans la prochaine heure d'émission autour de 7h et 17h15. OK, on revient à nos moutons. Sarah Tomlinson, Fan Expo. J'ai vu ça ce matin en m'en venant travailler. Il y a vraiment tout le centre-ville de Toronto qui a été pris d'assaut par Fan Expo. Il y a des affiches partout.
3: Des affiches partout, des costumes partout. C'est ici à Toronto. Et on va en parler ce matin, mais sous deux angles différents. Premièrement, on va parler comment un événement à Paris suscite quelques inquiétudes chez des membres de l'industrie. Qui font partie de cette industrie des conventions de la bande dessinée et comment ça concerne surtout la contrefaçon ces événements. Parce qu'on le voit un peu partout.
0: Ouais.
3: Et un peu plus tard, on s'intéressera à un illustrateur en particulier, un illustrateur français qui est de passage chez nous et il va un peu parler de ce que cet événement représente pour lui et qu'est-ce qu'il y prévoit.
0: D'accord. Donc, Fan Expo, pour ceux et celles qui ne sont pas initiés, c'est justement ces conventions-là, là, d'espèces de bande dessinée, là, les gens ils s'habillent genre en Superman puis en Superwoman, ce genre d'affaires-là. OK, vous venez de comprendre un peu où est-ce que je me situe avec ce genre de convention, mais que je trouve c'est très drôle de voir des gens qui s'habillent. C'est juste que moi, personnellement, je ne suis pas sûre que j'irais jusque-là. Lounane, dans l'actualité torontoise et ontarienne, il y a des élus de tous les ordres du gouvernement qui ont réagi après que la voiture d'une députée fédérale libérale a été incendiée hier. Quel événement?
2: Oui, Mark Carney, Merritt Stiles, Olivia Chow, Brad Bradford notamment ont réagi à la nouvelle. Ils ont condamné ce type de geste. La députée du Parti libéral du Canada, Salma Zaid, affirme que deux véhicules, dont un qui lui appartenait, ont été incendiés chez elle. C'était dans la nuit de mercredi à jeudi. Selon la députée de Scarborough Centre, Don Valley Est, un individu s'est approché de son entrée de cour et a aspergé d'essence 4 ou 5 voitures avant d'y mettre le feu. La police dit qu'il s'agit d'un incendie possiblement criminel et qu'en tout, 3 véhicules ont été endommagés. Et puis, elle craignait pour sa propre sécurité ainsi que pour la sécurité de son personnel. Donc, elle a choisi hier de fermer son bureau de circonscription.
0: Mais oui. Et les ventes de nouvelles maisons unifamiliales sont reparties à la hausse dans le Grand Toronto. C'est après 4 années à la baisse.
2: Oui, c'est ce que montrent les données de l'Association de l'industrie de la construction résidentielle et de l'aménagement foncier. Selon son rapport, il y a eu 3 fois plus de ventes de nouvelles maisons unifamiliales en juillet cette année que l'an dernier. 1018 nouvelles maisons ont été vendues, dont 781 étaient des maisons unifamiliales. Il s'agit de la première fois depuis 2022 que les ventes de maisons unifamiliales dépassent la moyenne de ventes sur 10 ans, qui est de 522 ventes.
0: Merci, Lunan. Rapidement, au sport, les Blue Jays, hier, ont perdu 13-2 pour les Royals de Kansas City. C'était devant les partisans au centre-ville de Toronto. C'était la troisième partie dans le cadre de cette série-là. Donc, les Blue Jays qui l'ont perdu essentiellement parce que on avait gagné la... Donc, on avait perdu la première... gagné la deuxième, puis il a perdu la troisième. Autre chose du côté des Blue Jays, parce que c'est comme la grande nouvelle, je vous dirais, qui a été annoncée hier soir, c'est que on s'est entendu d'un an avec le droitier Michael Lorenzen, 34 ans, qui est disponible immédiatement pour le match du soir contre Kansas City. Bref, ça aussi, ça a été une grande nouvelle. Pour nous joindre, ben, je le disais, application audio, vous nous envoyez un message via la bulle de conversation. Vous nous envoyez un petit courriel matintoronto@radio-canada ou encore, vous pouvez nous appeler en studio. Appelez Catherine, 416-205-6466. Et oui, c'est Catherine et non pas Karine, franchement, Martine. Catherine, Martine.
1: Ça rime, hein?
0: Ça rime,
1: appelez-moi.
0: Ça rime.
1: Ben, je m'ennuie, mais là, pas je vais entendre les auditeurs. Oui.
0: Je sais, mais pas tout de suite, pas là, vous êtes en onde.
1: Non, ouais. D'accord.
0: OK, on parle économie, ma chère, avec le géant canadien des pipelines Enbridge, qui annonce être entré en partenariat avec des firmes américaines pour financer l'expansion de son réseau West Coast.
1: Oui, le contexte, c'est qu'il y a une demande grandissante d'infrastructures pour du gaz naturel dans l'ouest du Canada et des États-Unis à cause d'exportations de gaz naturel liquéfié et à cause de la construction de centres de données. Donc, le gazoduc West Coast s'étend du nord-est de la Colombie-Britannique jusqu'au Grand Vancouver et son expansion va s'étaler sur 139 kilomètres en tout. Donc, les grandes compagnies d'investissement de New York, KKR et Apollo vont investir environ 2,7 milliards de dollars pour financer l'extension des pipelines d'Aspen Point et de Sunrise. Ils vont détenir une participation de 29 % dans l'ensemble du réseau West Coast. Les travaux de Sunrise permettront de transporter 300 millions de pieds cubes par jour de gaz naturel de plus, tandis que pour Aspen Point, on parle d'une capacité additionnelle de 535 millions de pieds cubes par jour. Le réseau modernisé de Aspen Point doit être mis en service cette année, celui de Sunrise à la fin de l'année 2028.
0: Cette année, hein? Hey, c'est drôle, puis ça arrive dans un drôle de contexte quand même, hein, de guerre commerciale, tout ça, au moment où on parle beaucoup des Américains. Étrange, tout ça. Aussi, dans l'actualité économique, Catherine, il y a une juge fédérale qui a déclaré hier que les sanctions prises en février par l'administration de Donald Trump contre Anthropic, ben, c'était finalement illégal.
1: Oui, Anthropic, qui est le créateur d'un robot que plusieurs auditeurs utilisent peut-être souvent à la maison pour faire beaucoup de choses, et c'est le robot conversationnel Claude. Le conflit avait éclaté parce que Anthropic avait refusé de laisser l'armée américaine utiliser Claude pour des armes létales autonomes ou la surveillance de masse des Américains. Donald Trump avait émis un ordre aux agences fédérales d'arrêter d'utiliser les outils d'Anthropic et le secrétaire à la Défense, Pete Hegseth, avait désigné l'entreprise comme risque pour la chaîne d'approvisionnement. Ça, normalement, ce statut-là, on le garde pour les entreprises étrangères. Et donc, la juge, dans sa décision publiée hier, elle estime que le gouvernement avait puni l'entreprise d'IA pour avoir critiqué publiquement le Pentagone. Elle dit qu'il n'y avait pas de menace réelle. Le but de l'administration américaine était de faire d'une entreprise jugée arrogante un exemple pour les autres. Elle interdit donc aux agences fédérales d'observer l'interdiction émise par la Maison-Blanche et renverse également la désignation du Pentagone comme étant un risque. La victoire d'Anthropic, donc, n'est pas total. Il y a une deuxième sanction du Pentagone qui avait été prise, qui reste en vigueur dans l'attente d'une décision judiciaire examinée par un tribunal de Washington. Donc, pour l'instant, Anthropic reste exclu des contrats militaires.
0: Oui. Intéressant. Merci, Catherine.
1: Je vous en prie.
0: Il est 6h25 minutes à cette émission et je ris encore de Sarah qui, comme ça, s'est dit non, moi, je veux pas d'un robot qui va cuisiner pour moi parce que je fais pas confiance à ça, un robot.
3: Aucune chance.
0: Ça me fait rire. Vous pensez qu'il va faire quoi, le robot, avec votre bouffe?
3: J'ai l'impression que la bouffe sera juste comme, il y aura aucun goût, ce sera pas assez salé.
0: Dans ce sens-là, OK. Oh,
3: ouais.
0: Moi, je pensais, je me disais, est-ce qu'elle pense vraiment que le robot va vouloir l'empoisonner?
3: Non, c'est juste comme... Je veux bien manger. La nourriture, ça me donne beaucoup de bonheur, donc j'ai pas envie de mal manger.
0: D'accord. OK. Bon, ben, encore une fois, auditeurs, auditrices, à quoi servira un robot pour vous dans votre vie au quotidien? Rendez-vous sur l'application audio. Envoyez-moi un petit mot via la bulle de conversation. Je pensais que vous alliez pas lui faire confiance, en tout cas. OK. On parle de Fan Expo à Toronto. Avant Fan Expo, vous vouliez nous parler de Fan Art qui fait polémique dans le monde des conventions de bande dessinée?
3: Exactement. Donc, cette polémique a vraiment commencé le 11 juillet dernier, donc le mois dernier, lorsque les douanes françaises ont saisi des pièces désignées comme de la contrefaçon à la Japan Expo de Paris, un grand événement dans ce monde-là de la bande dessinée. Bien que la présence des services frontaliers soit assurée depuis 2012, ils y sont régulièrement.
0: D'accord.
3: L'opération, cette année, a quand même provoqué beaucoup d'émotions, surtout en ligne sur les réseaux sociaux, dans la communauté des fans et des artistes. Ben, pourquoi? Ben, parce que pendant des décennies, des événements comme Fan Expo, comme Japan Expo repose sur un compromis informel selon lequel les grands studios ferment généralement les yeux pendant que les créateurs indépendants vendent des interprétations originales de personnages emblématiques. Donc, hier, je suis passée à Fan Expo et il y a des affiches, des dessins partout de personnages qu'on voit dans ces émissions de Marvel, DC, mais c'est comme des recréations.
0: Je faisais, c'est drôle parce que ce matin, en m'en venant au bureau, moi aussi, je les voyais, ces affiches-là, et j'ai eu la même réflexion en me disant, OK, ben c'est quand même intéressant. C'est une réinterprétation, c'est très artistique. Je me disais, ben oui, puis ça leur permet justement de faire référence à l'original sans payer, je veux dire, des droits qui sont sûrement, incroyablement élevés. Là.
3: C'est ça, c'est aussi de la promotion gratuite pour les entreprises parce que ça nourrit la fandom.
0: Ouais.
3: Et pour les illustrateurs, eh bien, c'est une façon de récupérer les coûts associés à se payer une table. Par exemple, à Fan Expo, ça commence à presque 700 $. Pour table. Et ça, c'est une toute petite table, vraiment. En raison de cette descente menée à Paris, eh bien, certains illustrateurs et des membres de l'industrie sont inquiets que cette entente tacite est en train de disparaître et qu'on ne va plus vraiment autoriser le fan art ou qu'on pourrait ne plus autoriser le fan art. Voici l'illustrateur Mike Ruth qui est basé à Oakville.
4: Kind of scary reading that article because I thought, geez, I mean, it could happen and you wouldn't be able to kind of fight until after it was all over, right? That's a concern. It's like, how educated are the people who are, in the subject that they're tearing down from the booth?
3: C'est l'illustrateur Mike Ruth qui dit que oui, c'est inquiétant parce que la plupart des illustrateurs, selon lui, ne sont pas très éduqués pour ce qui est des enjeux juridiques liés à la contrefaçon et ce qui est autorisé et pas autorisé. Donc, il se dit, les gens pourraient être arrêtés et sans savoir vraiment pourquoi ou quoi faire.
0: Mm-hmm.
3: Pourtant, certains experts juridiques à qui j'ai parlé ne sont pas étonnés par ce qui s'est passé à Paris.
0: Ouais.
3: J'ai notamment eu la chance de parler à Pierre-Emmanuel Moïse, professeur titulaire à la faculté de droit de l'Université McGill, qui va vous expliquer pourquoi ça ne l'étonne pas.
5: Juridiquement, la réponse est très simple. C'est la plupart du temps de la contrefaçon. Très peu d'exceptions vont pouvoir être mobilisées. Maintenant, en termes d'opportunité et d'aller saisir la GRC par une plainte, c'est toujours possible, mais le message qui va être envoyé, dépendamment de l'artiste et de l'ayant droit, peut être très très mal reçu et finalement faire un effet boomerang sur sa notoriété. On l'a vu avec Harry Potter, etc., etc. Donc les artistes et les maisons d'édition sont très vulnérables et attentives à l'effet de ce genre de procédure. Mais donc, tant sur le plan des droits économiques, le droit de reproduction et de vente des copies, comme dans les foires pour les fan art, sont susceptibles d'être visés par des poursuites en contrefaçon. Il y a aucun doute. Maintenant, est-ce que les ayants droit au Canada ou américain ou japonais, dépendamment de l'univers qui est qui est concerné, est-ce qu'ils vont prendre le risque de s'attirer une mauvaise presse? En mobilisant l'arsenal judiciaire, ça, c'est une question de stratégie judiciaire.
3: C'était le professeur titulaire de droit de l'Université McGill, Pierre-Emmanuel Moïse. Bon, personne ne sait qui est à l'origine du coup de filet de Paris. Et les douanes françaises n'ont pas communiqué là-dessus. Donc, on ne sait pas pour l'instant. Pierre-Emmanuel Moïse disait que ça pourrait venir des ayants droit ou carrément de dénonciations anonymes pendant la convention. Ouais. On ne le sait pas. Mais il dit que les auteurs ou les éditeurs pourraient faire la même chose au Canada. Donc, ça pourrait arriver, même si on ne le voit pas très souvent. Par contre, j'ai un autre expert qui a apporté une nuance importante. Selon lui, c'est celle de la transformation de l'industrie même. Il dit que depuis l'acquisition de licences par des grosses compagnies de divertissement, je peux vous donner des exemples, le rachat de Marvel par Disney en 2009, de Miller World par Netflix en 2017, ou encore depuis la création de Warner Bros. Discovery, bien, le paysage des créateurs de bandes dessinées a vraiment changé. Et en gros, c'est devenu un investissement lucratif pour les entreprises de la tech et du divertissement. Et ces gens-là, ils accordent beaucoup moins d'importance à la création, à la culture, et plutôt la protection du droit d'auteur.
0: Voici l'argent.
3: Et l'argent, exact.
0: Ouais.
3: Voici Jeff Trexler là-dessus. Ouais.
6: It's actually something I've been warning about for a while. Comics became attractive to a lot of people outside the comics industry as an investment. You get a lot of stuff with that intellectual property. In entertainment and technology, they have much more aggressive traditions for protecting their intellectual property rights. They don't have the same culture of, oh, we'll just let people go off and do their Mickey Mouse stuff.
0: Ouais.
3: C'était le directeur par intérim du Comic Book Legal Defense Fund basé aux États-Unis. Ben, il dit que ces entreprises sont réputées pour être très procédurières, qui ne vont pas laisser des choses Mickey Mouse passer.
0: C'est ça.
3: Ils vont vraiment protéger leurs droits d'auteur, leurs licences.
0: Ouais. Bon, on a moins d'intérêt justement à l'art du truc, à comme toutes ces...
3: La communauté.
0: La communauté, c'est ça. Ouais.
3: Ouais. Donc,
0: vraiment intéressant.
3: Son conseil et les autres experts, c'est comprendre les enjeux juridiques et créer de l'art de façon
0: correcte. Ouais, c'est ça, pour ne pas se faire prendre.
3: Exactement, mais ne pas abandonner, évidemment. Et les gens espèrent que les gens, le public va quand même prioriser l'art qui est fait par l'humain et non pas les créations de l'IA aussi.
0: Bon, ben on revient aux machines et aux robots. C'est notre thématique ce matin. 6h, merci Sarah, 6h32 minutes. Hey, c'est le bulletin régional avec Lounane Charpentier. Lounane, on commence avec la relation entre Ottawa et les États-Unis, oui, qui continue de se détériorer.
2: Ouf. Oui, le président américain a signé un décret hier, on le sait, pour renommer le lac Ontario lac d'Amérique avec effet immédiat. Le lac Ontario, situé à la frontière canado-américaine, borde la province du même nom et l'État de New York. Selon Frédéric Lasserre, professeur titulaire au département de géographie de l'Université Laval, ce genre de décret n'oblige pas tous les niveaux de gouvernement d'emboîter le pas.
7: C'est pas parce que les États-Unis décrètent quelque chose que les autres, d'abord que les États américains sont obligés de donner suite. Donc, ils peuvent très bien continuer d'utiliser un autre nom pour les lieux. Encore moins, ça engage les autres gouvernements indépendants, d'États indépendants des États-Unis, qui n'ont absolument aucune obligation de suivre les décisions unilatérales des États-Unis.
2: Le premier ministre canadien Mark Carney et le premier ministre ontarien Doug Ford ont affirmé hier que les Canadiens connaîtront toujours le nom, le lac Ontario sous ce nom.
0: Ouais. Doug Ford était de passage dans le Grand Sudbury hier pour célébrer l'extraction du tout premier minerai de nickel dans le cadre du projet Onaping Depth, géré par Glencore Canada.
2: Oui, Onaping Depth est le fruit d'un investissement de près de 2 milliards de dollars. Le gisement minier situé à 2600 mètres sous terre devrait produire jusqu'à 1 million de tonnes de minerai par année et générer plus de 400 emplois dans la région. Zachary Mayer, vice-président de Sudbury Integrated Nickel Operations pour Glencore, est heureux que les activités reprennent sur le site de la mine Greg qui avait fermé en 2009.
8: Nous sommes déjà rendus au gisement, alors on peut toucher le nickel, puis le cuivre, puis les minéraux critiques. Ça nous donne une petite injection de nickel. Cette mine va être en production jusqu'au mi-2040, alors c'est presque une vingtaine d'années de production ajoutée ici à Sudbury pour nous.
2: La production en plein régime devrait débuter en 2027.
0: Le président sortant de l'Assemblée de la francophonie de l'Ontario, Fabien Hébert, aura de la concurrence cet automne.
2: Oui, alors qu'il sollicite un troisième mandat à la tête de l'organisme porte-parole des franco-ontariens et franco-ontariennes, Mélina Leroux compte se lancer dans la course. Elle est directrice générale de la FESFO, la Fédération de la jeunesse franco-ontarienne.
9: Mais d'être à la présidence de l'AFO, c'est plus que juste de la gouvernance. C'est aussi un visage, c'est de la visibilité, c'est d'avoir c'est cette personne qui est rassembleuse. On l'a vu dans les années dernières avec d'autres présidences. C'est les personnes qui apportaient ces gens-là et qui les apportaient vers des nouveaux projets, des nouvelles idées, mais qui étaient aussi capables d'avoir des rencontres plus publiques avec des décideurs, par exemple, pour faire pencher la balance dans des initiatives qui sont en développement.
2: Les candidats ont jusqu'au 9 octobre pour déposer leur candidature et l'élection aura lieu le 24 octobre.
0: Et en terminant, un juge a mis en délibéré jusqu'à la semaine prochaine sa décision sur le sujet d'une requête qui vise à faire suspendre la nouvelle loi provinciale sur les remises en liberté sous caution. C'est en attendant qu'il tranche sur la constitutionnalité de législation à une date ultérieure.
2: Oui, l'Association canadienne des libertés civiles et l'Association des avocats aux criminels contestent la loi qui oblige dorénavant un accusé à verser un dépôt garanti en argent dans les 48 heures qui suivent son éventuelle libération sous caution. Jean-Philippe Nadeau résume l'audience.
10: Le gouvernement Ford a remplacé la promesse de payer une caution par un dépôt en espèces à titre de garantie. Cette caution correspond à la somme requise pour libérer un accusé sous certaines conditions en attendant son procès. Aucun dépôt d'argent initial n'était auparavant exigé de l'accusé ou de la personne qui se portait garante de lui. L'argent de la caution n'était réclamé que si le prévenu ne respectait pas les conditions de sa remise en liberté. Les deux associations affirment que la nouvelle loi viole les droits des accusés à la présomption d'innocence et à une remise en liberté restrictive. Elles ajoutent que cette procédure criminelle relève de la compétence exclusive du fédéral. La province affirme au contraire que la loi n'est pas anticonstitutionnelle et que la demande d'injonction ne remplit pas les critères pour obtenir une telle ordonnance. Elle affirme d'abord que les deux associations n'ont pas réussi à démontrer que leur recours constitutionnel était fondé. Elles n'ont pas prouvé non plus qu'un préjudice grave serait causé à un accusé si l'injonction leur était refusée. La province assure enfin que la protection du public l'emporte sur la liberté restrictive d'un accusé. Ici Jean-Philippe Nadeau, Radio-Canada, Toronto.
0: Grand merci, Lounane. 6h37 à cette émission et on prend la route. Tout le monde ensemble vers Kingston, où à partir de ce soir, la compagnie Cirque Italia propose un spectacle qui s'appelle Cirque Paranormal. Cette création fusionne cabaret, théâtre et horreur, rien de moins. C'est un spectacle recommandé au public averti. On mélange ici le cirque qu'on connaît bien et les éléments plus sombres, un peu d'humour noir aussi. Bref, c'est pas nécessairement pour les jeunes spectateurs, sachez-le. Mon collègue Chris Saint-Pierre en a parlé avec Mommy Diop, qui est magicien et acteur chez Cirque Italia, alors qu'il se préparait pour sa première représentation dans la région de Kingston. Chris lui demande d'abord comment est née l'idée de créer une branche qui semble être totalement différente, plus sombre et interdite du cirque, comme justement ce qui est le cas avec Paranormal Cirque. On l'écoute.
11: Alors, Paranormal Cirque, comme toujours, est ici à Kingston. Nous sommes ici à Kingston. Et cette année, nous avons apporté un spectacle que je pense que le public de Kingston n'a jamais vu. C'est un mix de théâtre, de cabaret et horreur. Donc demain, nous sommes dans les préparatifs et demain, nous serons prêts pour accueillir le public de Kingston. Et moi, je suis ici pour répondre à toutes les questions que vous allez me poser.
12: Bon, je veux savoir, comment est-ce que vous trouvez l'équilibre entre plusieurs éléments comme l'ambiance terrifiante, les acrobaties de haut niveau, les tours de magie et l'aspect théâtral aussi?
11: Alors pour venir voir le Paranormal Cirque, et tu dois être présent, tu dois être préparé mentalement et physiquement, parce que Paranormal Cirque, c'est pas le cirque traditionnel, c'est pas le cirque que nous avons l'habitude de voir. Alors ici, il faut serrer la ceinture, il faut être prêt à courir et il faut être prêt à prendre tous les risques qu'il faut. Parce que ici, venant au Paranormal Cirque, il faut s'attendre à tout. Sur la piste et en dehors du piste. Parce qu'en dehors du piste, on a la maison hantée. Et dans la maison hantée, il faut s'attendre à tout. présentement que je vous parle, je suis ici, dans le beau chapiteau, je suis ici avec nos techniciens qui sont en train de finir les travaux pour accueillir demain soir la première nuit ici à Kingston.
12: Donc, si je comprends bien, on doit s'attendre à ne pas avoir d'attente. On doit accepter ce qui s'en vient, sachant que n'importe quoi pourrait se produire.
11: Si, si, ici, parce que ici, au paranormal, comme le nom le sonne, paranormal, nous sommes des gens paranormaux. Ici, on s'en fout pour 2 heures de temps. On s'en fout. C'est nous qui commandons.
12: Expliquez-moi donc, de votre côté, en tant que magicien et acteur, comment est-ce que vous vous préparez? Qu'est-ce que vous avez hâte de faire dans le cadre du spectacle?
11: Alors, dans le cadre du spectacle, les gens peuvent me voir lancer des couteaux, ils peuvent me voir parler de l'illusionnisme, ils peuvent me voir faire un peu de comédie. Mais il y a plus de peur, il y a plus de peur. Ici, alors, nous voulons laisser les gens avec la bouche ouverte.
12: Oui, la bouche à terre, en bon français.
11: Oui, nous voulons laisser les gens avec la bouche à terre, avec la bouche ouverte.
12: Ouais.
11: C'est ça l'esprit du paranormal. Parce que ici, tu vas voir, exemple, je peux te dire, tu vas voir une moto. La moto, on est habitué à voir une moto sur la route. Non, ici, tu verras une moto sur un bout de fil.
12: Okay.
11: La vraie moto sur un bout de fil.
12: Oui.
11: Nous ne sommes pas habitués à voir une personne qui avale des couteaux presque de 50 centimètres, des couteaux de 30 centimètres. Ici, au paranormal, sur la piste, tu le verras.
12: Donc,
11: je ne veux pas dévoiler tous nos secrets.
0: Ben voilà, on veut certainement pas qu'il dévoile tous les secrets, surtout si vous êtes dans la grande région de Kingston et que ben, ça vous dit d'essayer quelque chose de qui me semble quand même assez nouveau. Celui qu'on vient d'entendre, c'est Mommy Diop. Il est magicien et acteur chez Cirque Italia. Il était au micro de mon collègue Chris Saint-Pierre de l'émission Pas comme d'habitude que vous avez entendu là. Donc, première représentation, ça a lieu ce soir sous le chapiteau de la compagnie au centre Cataraqui. Il y a 11 représentations en tout et c'est jusqu'au 6 septembre. L'entrée sera interdite au moins 13 ans, sachez-le, et les 13 à 17 ans doivent être accompagnés d'un adulte. minutes et c'est le début de Fan Expo au Palais des Congrès du Toronto métropolitain. Sarah.
3: Oui, on en reparle parce que c'est un des plus grands événements de bande dessinée, de science-fiction, d'horaire, d'animé et de jeux au Canada et le troisième plus grand événement en Amérique du Nord. J'ai eu la chance de parler à l'illustrateur français Guillaume Barki, qui est plus connu sous le nom de Kibar. Il est de passage chez nous. Il a été repéré sur les réseaux sociaux par Todd McFarlane, le créateur de Spawn, donc quand même un grand exploit. Il va vous expliquer ce qu'il attend de cette édition de Fan Expo.
13: Fan Expo, c'est vraiment une grosse force de frappe. Je me suis rendu dans 3 Fan Expo cette année, qui étaient dans des endroits totalement différents des États-Unis ou de l'Amérique du Nord. Pour moi, ça me fait beaucoup voyager en Amérique du Nord. On travaille beaucoup de la maison quand on est dessinateur de comics ou illustrateur. C'est l'occasion, ces conventions, de rencontrer les fans des personnages qu'on dessine et les collectionneurs. Et c'est toujours un régal.
3: Comment est-ce que tu prépares ton catalogue d'illustrations pour cette édition?
13: Je sais que je ferai une couverture avec l'illustrateur Clayton Crane, qui est un immense dessinateur sur Carnage, Venom, Spider-Man. Je ferai une couverture avec lui sur Creature of the Black Lagoon et sur son comics original qui s'appelle Out of Hell. J'espère pouvoir annoncer aussi de prochaines couvertures sur Spawn. En fait, j'en ai fait 3 cette année. J'attends encore de savoir quand est-ce qu'elles seront publiées. Mais oui, j'ai hâte que ce soit annoncé. Donc, on verra d'ici Fan Expo Canada.
3: Quel est le personnage que les amateurs te demandent le plus souvent d'illustrer en direct pendant ce genre de salon?
13: Quand on a la chance d'être publié sur un personnage, souvent les fans vous associent à ce personnage. Donc, ce qui est drôle avec Spawn, c'est qu'il ne faisait pas partie des grands, grands héros de mon enfance, même si je le connaissais. Mais depuis 2023, depuis que je suis publié en couverture de Spawn de temps en temps, eh bien, c'est vrai qu'il y a beaucoup de fans de Spawn qui viennent me voir et puis qui me demandent. Alors, un peu toute la galerie de Spawn, pas seulement le personnage principal, mais mais tous les monstres, tous les démons qui sont liés à son univers. Et puis c'est vrai que comme j'aime beaucoup dessiner sur papier noir, eh ben ça prête à dessiner beaucoup de personnages sombres. Donc évidemment, on demande Batman, on demande Venom, qui a été co-créé d'ailleurs par Todd McFarlane. On demande beaucoup de personnages sombres, voilà, comme Ghost Rider, des choses comme ça.
3: Tes travaux récents ont été relayés par James Gunn et les comptes officiels de DC Comics. Est-ce que tu ressens un changement dans le profil des gens qui viennent te voir dans des booths comme Fan Expo?
13: J'ai ouvert le compte Instagram vers 2018-2019. Et donc le compte Instagram, c'était vraiment du fan art. Donc je dessinais encore une fois vraiment ce qui me plaît, à savoir Superman, Spider-Man, Hulk, Batman, bref, les personnages de mon enfance. Moi, je suis né en 94, c'était les personnages de mon enfance. Et en fait, ça s'est vraiment fait pas à pas, petit à petit. J'ai commencé à prendre des tables en festival où des gens ont commencé à remarquer mon travail et ont commencé à me payer de temps en temps pour faire des dessins originaux. Ensuite, il y a eu le Covid, donc j'ai beaucoup posté. Et après le Covid, j'ai eu deux appels, on va dire, majeurs. C'est un, donc Todd McFarlane pour Spawn, mais aussi en deux, le réalisateur de la série Superman et Lois, un des réalisateurs. Et ce réalisateur m'avait proposé un projet qui n'est pas un projet officiel pour DC Comics, mais il voulait faire des cadeaux de fin de tournage aux acteurs et aux scénaristes de la série. Donc, j'ai été payé, non pas par DC Comics, mais par ce réalisateur, pour dessiner Superman pendant quelques temps. Et je pense que le fait qu'on ait commencé à publier petit à petit ces cadeaux de fin de tournage sur les réseaux sociaux, ça a fait que l'actrice de Lois Lane a commencé à le relayer, James Gunn, qui est le patron de DC Comics, a commencé à relayer. Et donc, je pense que c'est comme ça que ça s'est fait.
3: C'était l'illustrateur français Guillaume Barki, plus connu sous le nom Kibar. Il est chez nous pour Fan Expo cette fin de semaine au Palais des Congrès du Toronto Métropolitain. Et clairement, une histoire inspirante, comment une toute petite flamme peut vraiment devenir un grand feu dans une carrière.
14: Oui, c'est agréable ça. Merci Sarah! 6h46, je me tourne vers Lunan maintenant pour en apprendre un peu sur ce qu'on surveille finalement dans la salle de nouvelles aujourd'hui. Certaines des grandes actualités du jour. Entre autres, Lunan, les amendes pour évasion tarifaire vont augmenter pour les utilisateurs de Go Transit et du Up Express. Ça, c'est après la fête du travail, donc dans une semaine et demie, à peu près ça.
2: Oui, une semaine et demie environ. L'amende pour une première infraction sera de 200 $ à partir du 8 septembre. Selon les nouvelles normes, les récidivistes verront leur amende augmenter de 100 $ pour chaque entorse jusqu'à la cinquième infraction. À ce stade, un avis d'infraction provinciale sera délivré avec une amende déterminée par le juge en chef de la Cour de justice de l'Ontario. 6 infractions ou plus vont entraîner une assignation à comparaître avec des amendes pouvant aller jusqu'à 1 000 $ en cas de condamnation. La province a proposé ces changements plus tôt cette année en affirmant que l'évasion tarifaire coûte à Metrolinx environ 21 millions de dollars en perte de revenus chaque année.
14: Wow, c'est énorme, 21 millions de dollars. Wow. Autre chose dans l'actualité, la police provinciale Lunan qui affirme que le corps d'un nageur porté disparu au parc provincial Pinery a été retrouvé.
2: Oui, il s'agit du corps d'un homme de 28 ans, originaire de Toronto, qui avait été vu pour la dernière fois à la plage du parc sur les rives du lac Huron mercredi. La police précise que des visiteurs de la plage ont retrouvé le corps du nageur le lendemain, donc hier. Aucun autre détail n'a été communiqué pour l'instant.
14: Et dans une dizaine de minutes au Radio-Journal de 7h, on va entendre parler de chaire de recherche.
2: Oui, parce que la ministre de l'Industrie, Mélanie Joly, a annoncé hier une enveloppe budgétaire de plus de 500 millions de dollars pour la première année du programme de chaire de recherche Eddie Goldenberg. Donc, plus de détails dans quelques instants.
14: Merci, Lunan. Le troisième forum culturel haïtien est prévu demain. Ça va se passer du côté de Scarborough. On est tous les bienvenus, vous, nous, moi, de midi à 18h. Ça se passe au Centre civique de Scarborough. Au programme cette année, on va parler d'histoire, de musique, de danse aussi, de gastronomie et il y aura des expositions culturelles. C'est un forum qui va accueillir des leaders communautaires, des experts, des artistes, des membres évidemment de la communauté pour parler. Parler un peu de l'importance des jeunes et de la diaspora dans la construction du pays, donc d'Haïti. Il sera question, oui, du passé, du présent, mais aussi de l'avenir d'Haïti. J'en parle avec la présidente du Centre haïtien d'action humanitaire, Kathleen Excellent. Bonjour, Madame Excellent.
15: Et bonjour Martine, c'est un plaisir d'être avec vous, de parler de notre forum.
0: Mais oui, grand plaisir de vous accueillir et de vous parler, surtout quand même c'est tôt, donc merci d'accepter de le faire comme ça avec nous un peu avant 7 heures en un vendredi matin. J'imagine que vous êtes très très occupée en ce moment, ce sera une grosse journée parce que là l'événement, si j'ai bien compris, commence demain. Parlez-nous de l'événement comme tel, qu'est-ce qui nous attend, nous, visiteurs?
15: Ah bon, vous aurez à découvrir notre culture, notre cuisine et notre art aussi, parce qu'il va y avoir une exposition avec des tableaux extraordinaires de nos grands artistes peintres.
0: Oui, aussi.
15: Et puis, la musique et tout ça. Et puis, il y aura, et les intervenants, ce sont déjà assez extraordinaires et que nous avons fait choix cette année comme intervenants, comme le docteur Jean-Philippe Aimé, le docteur Kessler Bien-Aimé, la professeure Marlène Delusma et autres. Alors, c'est ça, on va avoir, pour nous, avoir ce forum, c'est pas seulement de démontrer notre culture, de parler de notre culture, de notre musique, tout ça, mais surtout, c'est comme vous l'avez mentionné, c'est le passé, le futur et maintenant ce que nous vivons, parce que comme en Haïti maintenant, il y a tellement de problèmes, il y a tellement de choses qui se passent en Haïti, mais pour nous, ce forum va être un moment pour que les Haïtiens de Toronto et ailleurs, parce qu'il y en a des gens qui vont venir de Montréal aussi, de voir ensemble la jeunesse, la diaspora, de voir ensemble qu'est-ce qu'on peut faire pour construire ce pays.
0: Oui, parce que vous le dites, c'est vrai que je veux dire, Haïti, c'est un pays qui est en crise, crise ouverte depuis l'assassinat du président Jovenel Moïse. C'était en 2021. On dit aujourd'hui, quand on parle d'Haïti, c'est un pays qui est en proie à une intense crise sécuritaire et humanitaire. Les gangs qui contrôlent l'essentiel de Port-au-Prince. On dit que plus de 13 % des Haïtiens et des Haïtiennes ont été chassés de leur foyer. Ce sont des chiffres de l'ONU. Bref, pas facile donc dans ce contexte-là d'évoluer et pour vous de vivre à des centaines, des milliers de kilomètres comme ça, une vie paisible à Toronto. À ce point-ci, est-ce qu'un apaisement vous semble possible dans votre pays d'origine? Quelles sont les discussions que vous pensez que ça va ressembler à quoi en fin de semaine?
15: Bon, pour nous, parce que maintenant, avec ce forum, je pense que ça va être un moment pour que les Haïtiens puissent, puissent décider de parler ensemble, de voir ce qu'on peut faire. Parce que normalement, il n'y a pas d'Haïti sans la diaspora, sans la jeunesse. Parce que maintenant, c'est le moment pour que la diaspora... je dirais d'entrer dans la bataille, je dirais, de changer ce pays. La jeunesse aussi, parce que il y a une génération qui s'en va. Maintenant, c'est aux jeunes d'en prendre la relève. C'est pour ça que nous avons choisi ce thème. Mais politiquement en Haïti, ça va très mal, comme vous l'avez mentionné. Mais nous pensons et nous travaillons à ce que cela change, parce que je suis en contact avec plusieurs personnes qui sont des acteurs clés en Haïti. Alors, je sais, il y a pas mal de choses qui se font.
0: Ouais. Parce que je sais que votre organisation a une branche en Haïti. Vous avez une équipe d'urgence, vous offrez un soutien humanitaire aux communautés qui sont touchées par les crises. Parlez-moi de votre travail là-bas en ce moment.
15: Oui, nous avons une équipe. Bientôt, ça va être la réouverture des classes. Alors, nous avons une équipe qui travaille pour voir dans quelle mesure on peut aider quelques enfants. Nous ne pouvons pas faire grand-chose, mais on va faire comme chaque année. C'est ce que nous faisons. Si vous allez sur notre site web, vous allez voir. Chaque année, on essaie d'aider des enfants et même des jeunes qui sont en dehors d'Haïti, qui sont à la fac. Alors, on fait ça. L'année dernière, on a aidé des étudiants qui sont en Russie. D'accord. Parce que pour nous, pour l'organisation, ce n'est pas seulement en Haïti, mais c'est une organisation qui est en Haïti, aux États-Unis, en Haïti. Nous travaillons avec des étudiants, nous travaillons avec programmes, mais pour Haïti, maintenant, nous avons une équipe qui travaille pour voir dans quelle mesure on peut aider les enfants avec la réouverture des classes.
0: Ben c'est magnifique. Votre thème du forum, puis je reviens juste rapidement avant de se quitter, le rôle un peu de la jeunesse et de la diaspora dans l'avenir d'Haïti. Quel est ce rôle-là que vous invitez la jeunesse à prendre en fin de semaine?
15: C'est de travailler vraiment à changer ce pays, à construire, parce que moi, je n'aime pas dire reconstruire, je dis souvent et construire ce pays, et la diaspora aussi, parce que

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2: Ben, voici Kelly Crow avec Siwo.
3: Merci.

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4: Deuxième jour de la campagne électorale au Québec.
5: Mon adversaire, il s'appelle Donald Trump. C'est lui qui menace véritablement le Québec, les Québécois.
4: La guerre commerciale avec les États-Unis s'est invitée rapidement dans les débats.
6: Le prochain gouvernement du Québec aura à composer pendant les 3 prochaines années avec les soubresauts de la politique américaine.
4: Les chefs des partis

0: partent à la rencontre des électeurs des quatre coins de la province.
1: Oui, moi, je m'en viens pour former un gouvernement de Québec solidaire.
2: On va faire mentir ceux qui pensent que les dés sont joués.
0: Ottawa délie les cordons de la bourse pour attirer des chercheurs américains au pays.
3: J'ai décidé que j'aurais beaucoup plus d'impact au Canada pour développer des technologies de pointe.
0: Et au Nouveau-Brunswick, le déficit de la province est plus important que prévu. Bonjour, ici Mathieu Bellumeur, bienvenue au Radio-Journal. Première promesse, premières attaques, la campagne électorale est bel et bien commencée au Québec. On est au jour 2 de cette campagne. Les chefs de parti s'activent et vont visiter plusieurs régions de la province. Karine Matheux est avec nous. Donc hier, c'était journée de lancement de campagne qui a été marquée par la guerre commerciale entre le Canada et les États-Unis.
4: Oui, la chef de la CAQ qui a dit qu'elle est la mieux placée pour affronter la tempête, c'est le mot qu'elle a utilisé. Christine Fréchette qui se positionne comme partenaire d'Ottawa contre le président Donald Trump. Et elle a aussi attaqué le Parti québécois à qui elle demande de dévoiler les coûts associés à un référendum. Elle qui promet de présenter son cadre financier d'ici lundi. Le chef du PQ, lui, a voulu plutôt rassurer les Québécois en ces temps de guerre tarifaire. Le parti est d'ailleurs le premier à présenter des candidats dans toutes les circonscriptions. Pour sa part, le chef du Parti libéral mise sur la fatigue des Québécois envers la CAQ pour prendre le pouvoir. Charles Millière, qui était à Québec hier, qui a dit par ailleurs vouloir d'autres études sur le projet de troisième lien entre Québec et Lévis. Écoutons les trois chefs, Christine Fréchette, Paul Saint-Pierre Plamondon et Charles Millière.
5: Il veut une armée québécoise. Quels seront les montants associés à la création d'une armée québécoise?
6: On est dans la position de livrer la marchandise pour une nation endommagée. Le plus important, c'est de dire aux Québécoises et aux Québécois, on s'en occupe.
7: Aujourd'hui, Christine Fréchette nous dit, avançons. Le 5 octobre prochain, les Québécois vont dire, remplaçons.
4: Alors, pour Québec solidaire, l'objectif, c'est de maintenir les acquis. Le parti avait fait élire 12 députés à la dernière élection. Pour ce qui est du Parti conservateur du Québec, lui, c'est de faire élire un premier député. Voici la solidaire Huba Gazal, suivie du conservateur Éric Duhem.
8: On arrive dans la campagne, peut-être avec un vent de face, mais je le sais qu'à chaque campagne électorale, Québec solidaire a surpris.
9: 2026, c'est l'année des conservateurs. Puis d'ici au 5 octobre, on va travailler très fort pour prouver aux Québécois qu'on mérite leur confiance.
0: Et Karine, la grande région de Québec particulièrement est fortement convoitée par les différents partis.
4: Oui, il y a trois chefs qui s'y rendront aujourd'hui. La chef de la CAQ sera à Rimouski ce matin, mais elle se rendra ensuite dans Chaudière-Appalaches. Québec solidaire commence à Sherbrooke, mais se rendra ensuite à Québec. Les conservateurs, eux, vont passer la journée dans la capitale nationale. Le chef du Parti québécois, lui, est en Montérégie et le chef libéral à Sherbrooke.
0: Merci Karine.
4: Je vous en prie.
0: Et cette campagne électorale a retenu l'attention du secrétaire américain au commerce.
10: Manufacturing something that would try to keep them from winning. And then you have Alberta has an independence.
0: Howard Lutnick affirme que le premier ministre Mark Carney a voulu nuire au Parti québécois en se retirant des négociations commerciales avec Washington. Il trace même le parallèle avec la campagne référendaire en Alberta. Selon lui, Ottawa a instrumentalisé les Américains pour arriver à ses fins. Ottawa financera 64 nouvelles chaires de recherche au pays. La ministre de l'Industrie, Mélanie Joly, a annoncé une enveloppe budgétaire de plus de 500 millions de dollars qui vise à attirer des chercheurs de renommée mondiale dans les universités canadiennes. Julie Landry.
11: I'm coming home.
12: Peter Caravan est reçu comme une vedette à l'Université de la Colombie-Britannique où l'annonce des 64 nouvelles chaires de recherche a été faite. Monsieur Caravan est Canadien et vient de laisser tomber son travail à l'Université Harvard et à l'Hôpital du Massachusetts pour mener la chaire de recherche en imagerie moléculaire translationnelle et en thérapie. Le Canada l'a convaincu que c'est ici qu'il devait terminer sa carrière.
11: Has Canada made the case that this is where this work should happen next?
13: Nous savons qu'il y avait une belle opportunité d'attirer des talents. Nous avons décidé de la saisir.
12: La ministre de l'Industrie, Mélanie Joly, a indiqué que si certains pays coupent dans la recherche et tournent le dos à la liberté académique, le Canada investit davantage dans la science et la recherche.
13: 48 viennent des États-Unis.
12: C'est le cas de Chloé Arson, une Française qui travaille aux États-Unis depuis 17 ans. Elle mènera la chaire de recherche en systèmes énergétiques souterrains et en géomécanique à l'Université McGill.
3: J'ai décidé que j'aurais beaucoup plus d'impact au Canada pour développer des technologies de pointe et les développer dans un pays qui a la même vision que moi du progrès scientifique.
12: Une deuxième vague de titulaires sera annoncée plus tard cet automne à l'échelle nationale. Ici Julie Landry, Radio-Canada, Vancouver.
0: La situation financière du Nouveau-Brunswick continue de se détériorer. Le déficit anticipé dépasse maintenant 1,5 milliard de dollars. C'est du jamais vu dans la province, comme nous le dit Frédéric Camarano.
14: This year's projected deficit now sits at more than 1.6 billion.
15: Le déficit est maintenant estimé à plus de 1,6 milliard de dollars, dit le ministre des Finances René Legacy. Lors du budget, il était estimé à 1,4 milliard et c'était déjà un sommet. Des explications, il y en a, des dépenses plus importantes en santé pour assurer les soins ou en développement social pour des prestations de sécurité du revenu ou pour les enfants. Mais pas de nouvelle annonce de compression, même si la première ministre annonçait publiquement étudier 8 pistes.
16: Je pourrais même pas vous nommer quelle 8 qu'elle avait en tête parce que ça se passe à toutes les semaines. Potentiellement, il y en a qui ont déjà été dans les choses qu'on a déjà faites dans 75 millions.
15: Le chef de l'opposition officielle, Glenn Savoie, lui, n'est pas du tout convaincu par les arguments du ministre. D'une part, la facture est énorme à ses yeux et d'autre part, les résultats n'y sont pas.
17: Est-ce que plus de gens ont accès à un médecin? Non. Est-ce qu'on a des chiffres qui s'améliorent en matière d'éducation? Non.
15: De son côté, le chef du Parti vert, David Kuhn, estime qu'il faut procéder autrement que par des compressions pour redresser la situation financière.
18: C'est important pour les grandes entreprises de payer leur part juste. Ce n'est pas le cas maintenant.
15: Le gouvernement du Nouveau-Brunswick continue d'étudier des pistes de solutions. À long terme, la situation sera intenable, reconnaît le ministre. Ici Frédéric Camarano, Radio-Canada, Fredericton.
0: Scène internationale, après 6 mois de guerre, l'Iran se dit toujours ouvert à la diplomatie avec les États-Unis. Téhéran affirme ce matin que la campagne américaine de pression économique ne fera pas plier la République islamique. Les négociations sont dans l'impasse depuis que le protocole d'accord entre les deux pays a volé en éclats le mois dernier. La guerre a été déclenchée le 28 février par des frappes conjointes des États-Unis et d'Israël contre l'Iran, qui a riposté en visant notamment les pays du Golfe alliés de Washington. Au Népal, un nouveau bilan porte le nombre à 540 victimes au moment où les équipes de secours tentent toujours de retrouver plus de 970 personnes qui sont disparues depuis l'effondrement partiel d'un glacier. Des familles de Toronto attendent toujours des nouvelles de leurs proches portés disparus. Une trentaine de Canadiens manquent à l'appel. Lunan Charpentier.
19: Les dernières heures ont été très difficiles pour Kagandra Kandel qui tente encore de rejoindre sa famille.
20: There is no communication established so far.
19: Monsieur Kandel est membre du conseil d'administration de l'organisme Nepalese Canadian Community Services à Toronto.
20: After every missing person, there is a family waiting for them.
19: Chaque personne disparue a une famille au pays qui attend un appel ou un message, dit-il. Selon lui, une des meilleures façons d'aider est de faire une contribution financière.
20: So the only way we can help is financially.
19: L'Ontario abrite la plus grande communauté de la diaspora népalaise au pays. À Mississauga, des membres et des élus se sont réunis pour aider à organiser les ressources. La députée de Brampton Sud, Sonia Sidhu, était sur place.
21: Minister Anand's team deployed 5 more consulars.
19: Ottawa a déployé 5 responsables consulaires supplémentaires à Katmandou afin de soutenir les efforts, a-t-elle souligné. Des milliers de personnes manquent encore à l'appel au Népal. 30 Canadiens sont toujours disparus.
21: Please register, you know, their loved ones who are in the Nepal.
19: Appelez Global Affairs ou mon bureau pour obtenir de l'aide, a déclaré Mme Sidhu. D'Etobicoke, l'organisme Global Medic a offert des unités de purification d'eau, des trousses d'urgence et a envoyé des drones pour aider aux opérations de sauvetage. Alors que chaque minute compte, la communauté garde espoir d'avoir des nouvelles de leurs proches et de leurs amis. Ici Lunan Charpentier, Radio-Canada, Toronto.
0: Le roi de Norvège, Harald V, est mort à l'âge de 89 ans. En plus de 30 ans de règne, il s'est distingué par sa simplicité et sa modestie, ce qui lui a valu une grande popularité. C'est le prince héritier Haakon, 53 ans, qui lui succédera sur le trône. La réputation de la famille royale a toutefois été entachée au cours des derniers mois en raison de plusieurs scandales. Le fils de la princesse a notamment été condamné à 4 ans et demi de prison pour viol. Et puis au Québec, l'homme politique et avocat Jean Allaire est décédé mardi à l'âge de 96 ans. Il a cofondé l'Action démocratique, l'ancêtre de la CAQ, avec Mario Dumont en 1994. Il est aussi connu pour avoir rédigé le rapport Allaire en 1991 qui proposait une décentralisation des compétences fédérales en faveur d'une autonomie plus importante des provinces. Voilà, c'était le Radio-Journal. Merci d'être à l'écoute. Bonne journée.

0: Il est 7h10 minutes en ce vendredi 28 août. Re-bienvenue parmi nous, re-bienvenue à Yapod. Deux matins pareils. degrés en ce moment, généralement ensoleillé dans la grande région de Toronto. 13 degrés Celsius avec un ciel aussi généralement ensoleillé pour la région de Hamilton. Bref, il y aura du soleil aussi aujourd'hui dans toutes nos régions. Un beau week-end qui s'en vient, jusqu'à 28 degrés dans l'ensemble de nos secteurs ce dimanche. Dans cette deuxième heure d'émission, Catherine Moras, on va s'intéresser aux robots.
1: Oui, parce qu'on s'est pris de fascination collectivement pour d'étranges épreuves de robots en Chine. Cette semaine, à Pékin, c'était les Jeux mondiaux des robots humanoïdes. Vous l'avez entendu, là, c'est comme des Jeux olympiques, mais on remplace les humains par des robots. Ouais. Un a battu le record d'Usain Bolt au 100 mètres, mais d'autres explosent après leur performance. Tout ça pour dire qu'on attendra votre entrevue avec un sociologue du sport qui nous rappelle que ces robots-là, ben, sont pas si loin de nous que ça.
0: Ouais. J'ai hâte de vous présenter cette entrevue. Puis on va parler d'économie aussi.
1: Oui, parce que malgré toutes les tenants et aboutissants de la guerre tarifaire avec les États-Unis, les économistes canadiens sont assez optimistes pour la performance de l'économie canadienne. Et donc, on se branchera avec le journaliste économique au magazine L'Actualité, Carl Rettino-Paradzelli, dans environ une demi-heure pour savoir pourquoi.
0: Ben oui, ben parlez-moi de ça. Bonne nouvelle, contente.
1: On va les prendre.
0: Oui, on va les prendre, définitivement. Lunan Charpentier, dans L'Actualité du jour, il y a la police provinciale de l'Ontario qui affirme avoir accusé l'un de ses agents qui aurait tiré avec son arme à feu pendant un exercice d'entraînement. Ça s'est passé au mois de mai?
2: Oui, selon la police, l'utilisation d'une arme à feu n'était ni nécessaire ni autorisée dans le cadre de cet exercice. L'agent qui est originaire de Gravenhurst a fait face à des accusations d'utilisation négligente d'une arme à feu et de décharge imprudente d'une arme à feu. Puis selon la PPO, il est membre du corps policier depuis 7 ans, mais il est actuellement suspendu avec solde.
0: D'accord. Et il y a le militant anti-immigration Martin Selner qui devait se rendre à Hamilton ce week-end pour participer à une conférence nationaliste. Mais finalement, il dit qu'il n'a pas obtenu à temps d'autorisation ou l'autorisation d'entrée, d'arriver au Canada pour s'y rendre.
2: Oui, et dans une publication sur les réseaux sociaux, l'Autrichien a qualifié cela de persécution politique. Le militant d'extrême droite devait prendre la parole lors d'une conférence organisée par la Dominion Society, une organisation qui préconise une politique appelée remigration. Monsieur Selner s'est vu interdire de façon permanente l'entrée au Royaume-Uni en 2019 pour des raisons de sécurité.
0: Et plus tard, au bulletin d'information, oui, de 7h30. Lunan, vous allez nous parler d'accès à la nature.
2: Oui, parce qu'avec tout le monde qui revient de vacances, plusieurs auront des anecdotes de plein air à raconter, mais il existe encore des barrières culturelles qui empêchent certaines personnes de se sentir à leur place en plein air. Elena Meyer s'est penchée là-dessus.
0: Intéressant. Merci, Lunan.
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0: Mon doux, quelle voix ce matin. Comédien canadien montréalais, Peter Cullen. Honnêtement, j'aurais pas reconnu sa voix, mais Peter Cullen est décédé.
4: Oui, c'est celui qui a prêté sa voix, comme on vient de l'entendre, Optimus Prime dans Transformers, qui est décédé à l'âge de 85 ans à son domicile de Los Angeles, entouré de ses proches. Il a également interprété la voix de Bourriquet dans l'univers de Winnie l'ourson pendant plusieurs années. Oui. Et le personnage de Thaddeus dans la saison 4 de la série Invisible. Donc, une voix qu'on a quand même beaucoup entendue.
0: Oui, absolument. Et le Randolph College for the Performing Arts ferme ses portes.
4: Oui, Martine, l'école privée de Toronto qui se spécialise dans le théâtre musical et la danse a fermé ses portes après avoir échoué à renouveler son entente auprès du ministère des Collèges et Universités de l'Excellence en Recherche et de la Sécurité de l'Ontario. L'établissement n'a pas soumis son dossier complet à temps en raison d'un changement de cabinet d'audit qui a pris plus de retard que prévu.
0: Ah, d'accord.
4: C'est un C'est un établissement qui est situé sur la rue Bathurst, qui a été fondé en 1992. Le Randolph n'est plus autorisé à offrir des programmes de formation professionnelle depuis le 1er février, donc depuis le début de l'année. Mais l'école a continué de donner des ateliers non professionnels, sans frais de scolarité aux étudiants, calqués un peu sur son cursus habituel. Mais il n'existe aucun cadre légal permettant d'offrir une telle formation sans entente. Donc 86 étudiants inscrits doivent être réorientés vers d'autres établissements et le programme diplômant ne rouvrira pas en septembre.
5: D'accord, merci Sarah. Au sport, rapidement, ben les Blue Jays qui ont perdu, ma foi, hier soir, 13-2 contre les Royals de Kansas City. Les Blue Jays qui ont par contre annoncé hier avoir renforcé leur enclos. On a annoncé une entente d'un an avec le droitier Michael Lorenzen, 34 ans. Prochain match des Blue Jays, c'est contre les Mariners ce soir, 19h15.

0: Ah, ben vous avez assurément reconnu cette voix, celle de Damien Robitaille avec Homme autonome. Homme autonome qui est un de ses premiers grands succès. Damien qu'on connaît comme multi-instrumentiste, homme à tout faire sur scène, homme qui ne se fie pas à la technologie, au contraire, pour faire son art. Ça m'amène à vous parler de robots. Pas de n'importe quel robot, des robots qui ont récemment battu des records jusqu'ici détenus par des humains. Ça s'est passé donc un peu plus tôt cette semaine, les Jeux mondiaux des robots humanoïdes qui ont eu lieu en Chine à Pékin. C'était les deuxièmes et on a vu des robots ultra performants, capables de courir plus vite qu'Usain Bolt aux 100 mètres. Et c'est un phénomène qui a fasciné et provoqué plusieurs réflexions sur, je pense, qui nous sommes comme humains. Et j'ai eu l'occasion justement de m'entretenir avec Nicolas Moreau, qui est sociologue du sport et professeur à la Faculté des sciences sociales de l'Université d'Ottawa. Il y a eu des réflexions vraiment intéressantes. Voici notre entretien. On s'en parlait hors d'onde, là. Votre réaction, premièrement, est-ce que je vous ai posé la question de savoir est-ce que ça vous fascine, ça? Vous me dites, ouais, fascine, je sais pas, mais ça me fait peur.
1: Oui, ça me fait peur parce que, comme on en a discuté, en effet, ça va tellement vite. C'est notre relation aux objets, à notre vie quotidienne. Ça fait globalement aussi partie de tout un ensemble de changements technologiques rapides, comme au niveau de l'intelligence artificielle qui, par exemple, comme professeur, redéfinit mon travail, mais aussi est en train de redéfinir notre vie quotidienne. Et voilà, donc ces robots-là et ces compétitions de robots qui sont, par rapport au sport, mais aussi par rapport à la vie quotidienne, risquent complètement de modifier notre rapport aux objets, aux humains. Et donc, oui, ça fait, comme sociologue, c'est sûr que ça m'interroge beaucoup. Et comme citoyen, ça me fait probablement aussi un peu peur, absolument.
0: Est-ce que j'ai tort de me dire, parce que j'avais une réflexion, puis je l'ai vu dans certains articles, je me disais, ben, il y a quand même une automobile. Une automobile, je veux dire, ça va plus vite qu'un humain depuis, 130 ans, je sais plus combien d'années, plus de 100 ans. Ça n'a jamais dérangé personne, au contraire. Le fait que ce soit un robot qui bat, par exemple, Usain Bolt, et que ça nous dérange comme ça, qu'est-ce que ça vous dit au niveau sociétal?
1: C'est intéressant. Mais à part que le sport, je vois quand même une différence, c'est qu'un des éléments qui fait que, comme humain, on regarde le sport à la télé, c'est qu'il y a une incertitude. C'est qu'on ne sait jamais, finalement, on se doute que Usain Bolt va peut-être gagner le 100 mètres à l'époque par rapport à ses concurrents, mais il se peut qu'il se blesse, il se peut qu'il soit dans un jour, ce qu'on appelle un jour sans, ou en tout cas qu'il existe des exploits. Et le sport, c'est d'abord des émotions. Quand vous regardez du sport à la télé, c'est ça qui vous fait vibrer. Et cette incertitude-là du résultat sportif est au centre de notre rapport comme personne qui consomme du sport. Mmh. Et avec les robots, j'ai l'impression que premièrement, qu'on enlève ça, cette incertitude-là, parce qu'on va programmer le robot, on sait qu'il va sauter à telle hauteur, qu'il va courir à telle vitesse, donc on enlève cette incertitude-là. Le deuxième point qui est pour moi fondamental et qui est très différent entre des robots et des humains, c'est que le fait que, on aime le sport aussi parce que ça représente un peu un idéal démocratique. Je m'explique, c'est-à-dire que, en fait, théoriquement, dans une ligne, par exemple, une ligne de 100 mètres, tout le monde est égaux. Et donc, c'est celui qui va courir le plus rapidement possible. Même si, en fait, c'est quand même, même s'il y a un mythe de cet idéal un peu démocratique, c'est-à-dire qu'on sait qu'un athlète africain n'a pas les mêmes conditions d'entraînement qu'un athlète états-unien ou canadien, évidemment, mis à part que, ça reste que la distance est la même à parcourir et que chaque humain doit faire la même chose pour remporter la victoire. Et il me semble qu'avec et on a besoin de ce mythe de l'idéal démocratique dans des sociétés comme les nôtres qui sont remplies d'inégalités sociales. Si vous êtes fils d'ouvrier ou fils d'un grand patron, vous n'avez pas les mêmes chances de réussite, évidemment. Et on a besoin de ça. Et j'ai l'impression que le sport avec des robots nous enlève ces deux choses-là qui sont pour moi essentielles dans notre consommation dans notre consommation sportive. Voilà, pour moi, il y a une rupture presque anthropologique ou une rupture ontologique, en tout cas, quelque chose qui, avec ces robots-là, qui pour moi, me fait peur et qui pour moi, c'est un peu différent, je vous dirais.
0: Ça vous dérange, là. Je le sens clairement. Monsieur Moreau, le choix d'appeler ça des jeux aussi, ça, j'ai trouvé ça intéressant parce qu'on aurait pu, organiser, je sais pas, comme un salon industriel. On a choisi un stade, on a choisi des épreuves, un podium même. On a emprunté les codes du sport. Quelle est votre réflexion en lien avec ça? Pourquoi avoir emprunté les codes du sport?
1: Je pense que ce qui est intéressant, c'est que pourquoi on met en scène ces jeux-là aujourd'hui? Pourquoi la presse le relaie? Mais pourquoi la Chine, qui est quand même au cœur de ce... qui sont les pionniers à faire ça, qui... Voilà, c'est comme dans le sport. C'est quand même ce qu'on appelle le soft power. Donc, il y a quand même... C'est quand même pour mettre en scène la technologie chinoise et le fait que autant un pays, par exemple l'Allemagne de l'Est ou la Russie, était très fière de montrer des athlètes qui gagnaient, d'ailleurs avec, dans ces deux cas-là, des techniques de dopage. Là, la Chine est très contente aussi de mettre en scène sa
0: supériorité peut-être, technologique, c'est ça.
1: Donc on est complètement dans cette lignée-là des jeux à robots ou des jeux, je ne sais pas comment on peut le dire, des jeux informatiques.
0: Est-ce que avez-vous une crainte ou est-ce que vous avez une réflexion par rapport au fait que, ça va déjà vite dans la société, vous le disiez tantôt, là, on est toujours en train de se comparer. Est-ce que on est déjà pas un peu en train de se traiter comme des machines, puis quel effet ça peut avoir sur nous comme société, comme humain?
1: On est déjà là-dedans un peu. Moi, je comme sociologue, je regarde beaucoup l'auto-quantification chez les athlètes amateurs et élites, c'est-à-dire les gens qui sont avec les montres connectées, et la course à pied, par exemple, qui est vraiment mon domaine de recherche, est vraiment devenu finalement un univers où la quantification, l'auto-quantification a pris une place très importante. Alors, ça va être le nombre de kilos, ça va être la vitesse, etc. Où la sensation, l'apprentissage du plaisir, par exemple, et de l'écoute de son corps a complètement, pas complètement, mais a vraiment perdu de sa valeur au fil des années. Donc, le sport en tant que tel est devenu aussi à travers les objets connectés, les applications, même de sommeil, alimentaire, etc. Je veux dire, on est en train de quantifier complètement notre vie quotidienne sur plein d'objets. Le sport est un univers où c'est exacerbé. Tous les records en athlétisme depuis 5 ou 10 ans, plus 5 ans avec les chaussures carbone, ont été gagnés grâce à la technologie, plus par rapport à l'humain. Le marathon, en moins de 2 heures, il a gagné par la technologie. C'est un dopage technologique. Donc, on est rendu déjà là.
0: C'est des questions vraiment fascinantes. Puis justement, quand vous dites on est rendu qu'on quantifie tout, où est le plaisir là-dedans, le simple plaisir de courir, la volonté de vouloir se dépasser, mais un dépassement de soi, c'est vraiment fascinant. Le temps file, mais je veux vous entendre sur une dernière chose. Si je vous demandais dans 10 ans, parce que vous êtes sociologue, donc je vous demande dans 10 ans, si on regarde les images des robots, pensez-vous qu'on rit, on est mal à l'aise, pensez-vous que ça va avoir été une première d'une suite de choses? Comment est-ce que vous vous projetez dans l'avenir?
1: C'est toujours difficile pour un sociologue de se projeter dans l'avenir, parce qu'on me dit toujours qu'on n'est pas futurologue, mais je regardais, il y a eu un article sur le site de Radio-Canada qui discutait de la possibilité, par exemple, d'avoir une équipe de robots qui dépasserait d'ici 2050 l'équipe de soccer espagnole. Dans 10 ans, c'est sûr que la progression soit énorme, et peut-être qu'il y a un robot qui va courir le 100 mètres en 3 secondes ou 2 secondes. Mais la question de qu'est-ce qui nous fait, nous, comme c'est quoi notre spécificité comme humain? En fait, ça nous renvoie vraiment à cette question-là, et dans 10 ans, dans 20 ans, elle va se poser encore, à mon avis, encore plus, avec encore plus de force. Moi, je vois en fait que cette progression-là et cette force-là des robots, de l'IA, va nous questionner davantage encore sur notre place. Et pourquoi ça me fait peur? Ça me fait peur pour les nouvelles générations qui arrivent, qui ne peuvent pas, voilà, il va falloir les aider, parce que ce n'est pas simple pour nous de se définir comme humains aujourd'hui. Et ces jeux-là en sont vraiment un reflet, je pense, important.
0: Ouais, merci. C'était vraiment, vraiment intéressant comme discussion. Puis aussi, juste en terminant, parce que c'est vrai que moi aussi, je l'ai vu, cette référence, comme quoi on pourrait éventuellement avoir une équipe de, par exemple, de soccer, ou peu importe, une équipe sportive là, de robots. Puis je me suis fait la réflexion à savoir, est-ce que vraiment on peut s'attacher à une équipe de robots? Est-ce qu'on peut, au tel point où on va s'acheter un chandail, on va avoir, ça va être notre club, on va prendre pour notre club, puis que ce soit des robots, je sais pas jusqu'à quel point c'est
1: fou. Mais vous vous souvenez de Mélanie Rochette qui patine une semaine. Joanie, pardon. Joanie Rochette qui patine une semaine après la mort de sa mère ou de son père?
0: Sa mère. Quelques jours. C'était, il me semble, de mémoire, c'était aux Jeux Olympiques de Vancouver. Puis c'était genre 2-3 jours après la mort de sa mère. Là. C'était vraiment là.
1: Et ça, on peut pas l'avoir avec un robot, ce genre d'émotion. C'est exactement, j'aurais dû prendre ça comme exemple, mais c'est exactement ce genre d'émotion-là qu'on ne peut pas avoir pour vrai avec des robots. Et c'est ça, moi, je veux dire, j'étais avec ma blonde, on a braillé, je veux dire, c'est, on peut pas l'avoir, ça, parce qu'un robot, on s'en fout dessus, qu'il perd sa mère.
0: Oh ben non, c'est impossible.
1: C'est ça, Crosby qui lance ses gants parce qu'on bat les États-Unis avec la rivalité qu'on peut avoir avec les États-Unis. C'est ça le sport pour moi, et c'est ça qu'on va nous enlever, il me semble. Mais ça, c'est moi.
0: Ouais, ben c'est. Je pense qu'on est plusieurs à avoir les mêmes réflexions. Grand merci, Monsieur Moreau, Nicolas Moreau, donc professeur à la faculté des sciences sociales de l'Université d'Ottawa, sociologue évidemment, qui étudie le sport comme phénomène social. Grand merci à vous.
1: Bienvenue, bonne journée.
0: Au revoir, bonne journée à vous. minutes. Voici le bulletin d'information régionale et provinciale avec Lounane Charpentier. D'abord, Lounane, on commence avec cette histoire, une des histoires du jour. Mark Carney et Doug Ford qui ont réagi à la signature par le président américain d'un décret visant à rebaptiser le nom du lac Ontario Lac de l'Amérique.
2: Oui, tous les deux ont affirmé que les Canadiens connaîtront toujours le lac Ontario sous ce nom. Dans une publication sur le réseau social X, le premier ministre du Canada a rappelé que le nom existe depuis plus de 400 ans, soit bien avant la Confédération canadienne et la Déclaration d'indépendance des États-Unis. Donald Trump avait d'abord menacé de renommer le lac alors que lui et Doug Ford échangeaient des insultes au sujet des droits de douane plus tôt cette semaine. Le premier ministre ontarien avait qualifié le président d'intimidateur et de perdant, tandis que M. Trump avait déclaré que le premier ministre ontarien était une version moins charismatique et moins intelligente de son frère défunt, l'ancien maire de Toronto, Rob Ford.
0: Alors que la rentrée approche, les récits de chalets, de camping et de journées au bord du lac ne manquent pas, Lounane.
2: Non, mais des barrières culturelles et psychologiques empêchent encore des personnes de se sentir à leur place en plein air. Elena Meyer s'est penchée là-dessus.
3: C'était ma première vraie fois que je tenais une canne à pêche. J'aurais jamais pensé. J'étais tellement contente.
4: Rose Bonheur découvre un univers qu'elle avait longtemps cru hors de sa portée. C'est l'organisme Brown Girl Outdoor World qui l'a invitée à tenter l'expérience.
3: J'ai envie de dire que c'était pas accessible. C'est même pas un sujet de conversation. Je sentais pas que c'est quelque chose qui était fait pour nous. Peut-être que c'était accessible, mais je savais pas que c'était accessible pour moi.
4: Sa fondatrice, Demisha Dennis, organise des sorties pour permettre aux femmes racisées de s'initier au plein air.
5: We have done everything from a simple hike to ice climbing to
4: randonnée, canot camping, ski de fond, escalade sur glace, tout ce qui bouscule les préjugés est au programme.
5: If I see a narrative that says it is exclusive to old white men, I'm going to challenge it.
4: Selon un rapport publié par Nature Canada en 2021, les espaces et les activités de plein air sont encore souvent conçus sans tenir compte des réalités des minorités visibles, ce qui freine leur participation. un constat toujours d'actualité, résume la chercheuse Jacqueline Scott. Au-delà de la représentation, elle estime que justice sociale et justice environnementale doivent être abordées ensemble pour faire avancer les choses. Ici Elena Meyer, Radio-Canada, Toronto.
0: S'il y a une lecture que vous devez faire aujourd'hui sur le site Internet de Radio-Canada, dans la section Toronto, c'est celui d'Elena. Allez voir ça, c'est vraiment intéressant. Elle a des belles photos, mais surtout plein de témoignages. Ça s'appelle « L'inclusivité en plein air, briser le mur blanc » entre guillemets de la nature. Super bon texte d'Elena. Allez lire ça. Autre chose dans l'actualité du jour, les ventes de nouvelles maisons unifamiliales qui sont reparties à la hausse après plusieurs années à la baisse.
2: Oui, ce sera en partie grâce au remboursement de la TVH mise en place par les gouvernements provincial et fédéral. Kim Taille-Franco explique.
6: C'est un moment historique pour acheter une maison, dit le PDG de l'Association de l'industrie de la construction résidentielle et de l'aménagement foncier, Dave Wilkes. Selon leur dernier rapport, les ventes de nouvelles maisons unifamiliales en juillet ont augmenté de plus de 3 fois celles de l'année passée.
7: Donc on se rapproche d'un marché équilibré.
6: Il s'agirait de la première fois en 4 ans que les ventes de maisons unifamiliales dépassent la moyenne de 522 ventes sur 10 ans. Le remboursement de la TVH sur les nouvelles maisons en dessous de 1 million de dollars depuis le 1er avril dernier en serait la cause principale.
8: By removing the 13% HST that was applicable on homes provided an affordability opportunity for.
6: Supprimer la taxe de 13% a offert une opportunité d'accès à des prix abordables, dit-il. Le prix des maisons unifamiliales ont baissé de 7% par rapport à l'année dernière. Cette abordabilité a permis au prix des maisons unifamiliales de se rapprocher de ceux des condos. Thomas Delespierre est agent immobilier chez Royal LePage à Mississauga.
7: Les acheteurs préfèrent avoir des maisons et donc si le budget le permet, c'est vers ceux vers lesquels ils vont s'orienter.
6: L'agent immobilier conseille aux acheteurs de passer à l'action maintenant avant que les inventaires ne baissent de trop. Ici Quintay Franco, Radio-Canada. Toronto.
0: Et en terminant, on l'a appris hier, les Raptors de Toronto ont annoncé qu'ils vont retirer le maillot numéro 7 de Kyle Lowry. Ce sera au mois de janvier.
2: Oui, Lowry deviendra ainsi le deuxième joueur de l'histoire de la franchise à avoir son numéro hissé sous les combles de la Scotiabank Arena. L'autre était Vince Carter. Lowry a pris sa retraite en juillet après avoir signé un contrat d'un jour avec Toronto pour mettre un terme à sa carrière de 20 ans en NBA en tant que Raptor.
0: Merci, Luna. C'était Laurie, j'ai de la misère avec mon anglais ce matin, mais merci. À tantôt, 7h35 minutes. On se parle d'économie maintenant et bon, évidemment que vous aurez compris que économie ces jours-ci, ça rime beaucoup avec États-Unis et l'escalade tarifaire de cette semaine. Mais on va se poser la question et de façon générale, tout le monde se pose une question. Comment se porte l'économie canadienne? Est-ce qu'on va s'en sortir? La bonne nouvelle, c'est que les économistes sont plutôt optimistes. Je reçois tout de suite le journaliste économique au magazine L'Actualité. Carl Ritino-Paraselli. Bonjour, Carl.
9: Oui, bonjour, Martine.
0: Ouais, ben c'est ça, justement, des chiffres, des bons chiffres. On est optimiste au niveau des économistes, là.
9: Oui, c'est ça. Je me suis amusé cette semaine, si on veut, à regarder un peu ce qui s'est dit là-dessus parce que, bien sûr, à chaud, quand la nouvelle sort, les tarifs, les contre-tarifs, ça semble pas être une bonne nouvelle.
0: Non.
9: Ça l'est pas, effectivement, mais quand on regarde les analyses qui ont été faites cette semaine par les économistes, le constat est à peu près le même. C'est-à-dire que les tarifs américains, les contre-tarifs canadiens vont pas changer drastiquement la trajectoire de l'économie canadienne. Par exemple, Desjardins prévoit que la croissance économique devrait, oui, ralentir de quelques dixièmes de points cette année, un peu plus l'an prochain, mais rien de dramatique. Et pour ce qui est du taux de chômage, on s'attend à ce que ça grimpe à 7 % d'ici la fin de l'année. C'est beaucoup 7 % mais on était à 7 % à l'été 2025. Ça a diminué un peu depuis. Et donc, on a déjà connu ça au Canada. Mmh. On s'en est sorti quand même malgré tout. Surtout, ce qui revient beaucoup dans les analyses et ce qui est encourageant, c'est qu'on voit pas de récession sur l'écran radar, là. Les économistes voient pas ça. Pourquoi? Essentiellement parce que les tarifs américains, les contre-tarifs canadiens touchent une faible proportion de notre économie. Si vous avez suivi ça de près, vous savez que les tarifs américains, ça touche 5 % oui. de nos exportations. Les contre-tarifs canadiens, c'est environ 3 % de nos importations. Donc, ça, c'est pour les conséquences. Vous voyez, ça, en pourcentage, c'est pas énorme. Et en plus, il y a des mesures d'aide qui ont été annoncées cette semaine pour compenser les conséquences négatives. Donc, c'est un portrait, effectivement, plutôt optimiste que dressent les économistes. Et d'ailleurs, Bloomberg raconte que le ministre des Finances, François-Philippe Champagne, s'est servi de ce portrait-là pour, disons, la suite, parce que il a organisé un appel privé cette semaine avec différents économistes pour justement avoir leur point de vue là-dessus. Et leur réponse a été pas mal la même que celle que je vous sers ce matin, c'est-à-dire que les conséquences de ces tarifs contre tarifs seront, selon ces économistes, assez gérables. Là, j'ai l'air de dire que tout va bien, que tout va bien aller. C'est pas tout à fait ça. Dans les faits, ce que je dis, c'est que de manière macro, hein, quand on regarde l'économie en général, on devrait bien s'en tirer. Par contre, ce qui risque de faire mal, c'est dans le cas de PME au pays, de plus petites entreprises, parce que dans ce cas-ci, on parle de tarifs et de contre-tarifs qui touchent des produits de manière très spécifique. On n'avait pas vu ça dans le passé. Et donc, on a des exemples de ça ce matin, notamment dans le Globe and Mail. Je vous en donne un exemple concret, un fleuriste de l'Ontario qui dit « Moi, habituellement, je vends 40 % de mes orchidées aux États-Unis. » Et il dit, en gros, si les tarifs américains de 50 % durent longtemps, je vois pas comment je vais survivre carrément à cette guerre tarifaire. Donc, pour lui, c'est une question de vie ou de mort pour son entreprise.
0: Il va falloir acheter des orchidées, Carl.
9: Il faut acheter des orchidées, c'est vraiment ce qu'il dit. Il dit, je vois pas comment les Canadiens vont être assez nombreux pour acheter mes orchidées. Et forcément, des orchidées, c'est pas des barres de métal, là. Ça me date d'expiration. Donc, pour lui, c'est problématique. Et ce sera problématique pour sans doute bien des PME. Alors, si on se reparle dans quelques mois puis qu'on se dit l'économie canadienne tient bon, tient le coup, ben, faudra pas oublier qu'il y a peut-être des PME, des entrepreneurs qui auront été victimes de ça, malgré
0: tout. C'est ça. Oui. Qu'il va y avoir des histoires personnelles, là, qui seront plus difficiles, là. Justement, parlez-nous, il y a des chiffres sur la croissance économique canadienne qui sont au menu aujourd'hui?
9: Oui, ça va permettre d'alimenter justement ce débat-là. On aura un doublé ce matin, donc données du mois de juin et celles également du deuxième trimestre de 2026. Donc, on s'attend à une légère croissance pour le mois de juin, mais surtout à un rebond assez costaud pour le deuxième trimestre. Selon les prévisions, on parle de peut-être 3,3-3,4 % en rythme annualisé pour ce trimestre-là. Rappelez-vous ce qu'on se disait il n'y a pas si longtemps. On avait eu deux trimestres consécutifs de croissance négative, la fameuse récession technique.
0: Oui.
9: Donc, fin 2025, début 2026. Alors, ce rebond deuxième trimestre 2026 serait fort bienvenu, ferait du bien au moral aussi. Ce qui ne veut pas dire qu'on est sorti de l'auberge, je le répète, mais quand même, ça mettrait un terme à presque un an de croissance très faible, voire négative au Canada.
0: En terminant, Carl, peut-être un mot sur les plus grandes banques canadiennes qui ont dévoilé leurs résultats financiers cette semaine. On peut dire que là aussi, elles se portent plutôt bien.
9: Oui, et c'est un indicateur intéressant de la santé économique aussi, les résultats des banques, dans une certaine mesure. On avait les résultats des 6 plus grandes banques au pays cette semaine, Banque Royale, Nationale, la Banque de Montréal, la CIBC, la TD et la Scotia, c'est ça? Donc, le Big Six, comme on dit en anglais. Moi aussi, mon anglais me fait défaut ce matin. Donc, ces banques-là ont toutes battu les prévisions des analystes pour le troisième trimestre. Et toutes ces banques-là, sauf la BMO, ont enregistré une hausse des profits. Donc oui, clairement, ça va très bien pour le secteur bancaire canadien, malgré la guerre commerciale et le contexte pas facile des derniers mois. Un exemple frappant, c'est la Banque Royale. C'est la plus grande banque au Canada. Ses profits pour le trimestre, 6 milliards de dollars. Hausse de 11 % sur un an. Faut pas perdre ça de vue, là. Je sais que ça fait sourciller peut-être des gens qui ont des prêts avec la RBC en se disant j'aimerais bien
0: qu'ils font de l'argent, c'est ça. Mais bon, c'est comme vous dites, globalement, c'est une bonne nouvelle pour l'économie canadienne. Comme ça,
9: oui, ben c'est signe qu'il y a quelque chose qui se passe, que ces banques-là ont pas du mal à faire des affaires de différentes façons. Là, il y a différentes divisions, bien sûr, qui jouent là-dedans. Et quand on regarde même l'indice qui suit les banques canadiennes à la Bourse de Toronto, gain de 25 % depuis le début de l'année, plus que l'indice S&P de la Bourse de Toronto. Alors oui, ça va très bien et on peut dire que les banques même tirent la Bourse canadienne vers le haut.
0: Carl Ritino-Paradeli, journaliste économique au magazine L'Actualité. Il ne me reste plus qu'à vous dire merci et surtout bon week-end.
9: Oui, merci Martine. À bientôt.
0: Au revoir. Et je me tourne vers Lounan avec les actualités, ou ce qu'on surveille en fait dans l'actualité de ce matin. Lounan, il y a un juge qui hésite à suspendre immédiatement la nouvelle loi ontarienne sur la libération sous caution.
10: Oui, deux associations contestent la loi qui oblige dorénavant un accusé à verser un dépôt garanti en argent dans les 48 heures suivant son éventuelle libération sous caution. Elles affirment notamment que la loi viole les droits des accusés à la présomption d'innocence et à une remise en liberté restrictive.
2: La province affirme qu'il n'y a pas lieu de leur accorder une injonction parce que la loi n'est pas anticonstitutionnelle et que leur requête ne remplit pas les critères pour en obtenir une. Le juge va rendre sa décision la semaine prochaine.
0: On suit ça de près parce qu'on en avait parlé à l'émission, il me semble, la semaine dernière. C'était vraiment intéressant comme entrevue. Dans l'actualité, les amendes pour évasion tarifaire vont augmenter, puis pas à peu près pour les utilisateurs de GoTransit et du Up Express. Ça s'appellerait la fête du travail.
2: Oui, à partir du 8 septembre, l'amende pour une première infraction sera de 200 $. Selon les nouvelles normes, les récidivistes verront leur amende augmenter de 100 $ pour chaque entorse jusqu'à la cinquième infraction. Ensuite, un avis d'infraction provinciale sera délivré avec une amende déterminée par le juge en chef de la Cour de justice de l'Ontario. Six infractions ou plus entraîneront une assignation à comparaître avec des amendes pouvant aller jusqu'à 1 000 en cas de condamnation. La province avait proposé ces changements plus tôt cette année parce qu'elle disait que l'évasion tarifaire coûte à Metrolinx 21 millions de dollars environ en perte de revenus chaque année.
0: Juste ça, 21 millions de dollars. Ouch! Et dans une dizaine de minutes au Radio-Journal, on va entendre parler de l'intelligence artificielle.
2: Oui, parce qu'au Québec, des formations sur l'IA pourraient bientôt être offertes aux médecins. David Gentilly aura plus de détails.
0: Merci, Lounan. C'est lundi que les électeurs électrices de Beaches East York vont choisir leur député fédéral. C'est une période de l'année, vous savez, difficile pour ce genre d'exercice démocratique. Vous n'êtes pas sans le savoir, là. Des élections à ce temps-ci de l'année, des élections partielles en plus, ça n'attire vraiment pas les foules. En plus, cette circonscription-là vote libéral depuis longtemps et donc... Est-ce qu'il y a de l'intérêt? Bref, on parle de tout ça parce que quand même, il y a des choses intéressantes puis pour au niveau de cette élection partielle-là. Peter Grafe est politologue à l'Université McMaster. Il est avec nous pour en parler. Bonjour, M. Grafe. Merci d'être là. Je le disais, c'est une élection qui attire vraiment pas beaucoup d'attention. Sauf que, au point de vue politique, c'est quand même important pour les partis. Bon, je mentionne qu'en plus de Beaches East York, là, il y a Chicoutimi, Le Fjord et North Vancouver, Capilano, qui ont aussi des élections partielles lundi. Bon, je pense aux libéraux, par exemple, M. Grafe, qui ont une majorité à Ottawa, mais c'est une faible majorité. Jusqu'à quel point est-ce que on a investi temps et argent dans cette course-là, oui, chez les libéraux, mais pour l'ensemble des partis, là?
11: À Beaches East York, je pense que c'est important pour les libéraux d'essayer d'aller gagner ce siège. C'était le siège de Deirdre Scott-Smith. Donc, ça faisait partie de leur majorité. Ils veulent le conserver. Je pense que l'autre parti qui a beaucoup investi dans cette course-là, c'est le NPD. Il semble signaler qu'il ne pense pas vraiment avoir la chance de le gagner, quoi qu'il dise cela tout bas, pas tout haut, mais pour leur nouveau chef, Avi Lewis, c'est une opportunité d'essayer de montrer que le NPD peut remonter la pente. C'est un parti qui a gagné sept sièges en 2011, mais pour la plupart du temps, avait, disons, 30 à 40% des votes dans cette circonscription-là. Évidemment, très mal fait lors des dernières élections à l'échelle du pays, inclus dans cette circonscription, et donc de démontrer une capacité d'être un parti concurrentiel à Toronto. Donc, c'est important aussi pour eux pour montrer que leur effort qu'ils ont investi pour essayer d'organiser dans cette circonscription peut porter fruit, et donc pour montrer un peu qu'il y a peut-être une partie de l'électorat plutôt orange et vert qui a voté pour M. Carney il y a un an, mais qui sont peut-être prêts à retourner dans leur formation plus normale, soit le Parti vert ou le NPD.
0: Ouais, ce sera intéressant. Monsieur Gray, j'ai oublié de vous demander, pouvez-vous nous rappeler le contexte? Pourquoi, en fait, ces trois partiels-là maintenant?
11: Quand il y a, des députés qui décident de ne plus être présents, donc qui partent, comme M. Erskine-Smith l'a fait, Chicoutimi Le Fjord, c'était quelqu'un qui a été nommé au Sénat, un député conservateur, à Capilano, bon gouverneur, c'est M. Wilkinson qui part pour une poste diplomatique. Donc, dans ces cas-là, le premier ministre a 6 mois pour avoir des élections partielles, car en fin de compte, c'est important pour les citoyens d'avoir une représentation aux chambres des communes. Et donc, c'est pour cela. Évidemment, M. Carney aurait pu attendre un peu plus longtemps d'avoir ces élections-là. Donc, je pense qu'il y a aussi un aspect stratégique où il pense que les gens seront moins intéressés par la politique pendant l'été, que ça pourrait jouer à l'avantage du Parti libéral, surtout dans les deux circonscriptions, donc à Toronto et à Vancouver, où ils ont déjà une organisation en place. Mais évidemment, il veut que ces députés, ces nouveaux députés, soient en place pour le retour du Chambre des communes au mois de septembre.
0: Voilà. Et pour bien, donc, incarner cette majorité-là. Parlons, parce que quand même, ici, Beaches, ici, il y a eu un débat. Ça s'est passé il y a, quoi, une dizaine de jours, 19 août. Les candidats ont beaucoup parlé de logement, du coût de l'épicerie, de l'expansion de l'aéroport Billy Bishop aussi. Je me disais, c'est drôle parce qu'il me semble qu'il y avait beaucoup d'enjeux qui étaient quoi municipaux. Je ne sais pas si c'était des enjeux fédéraux. Qu'est-ce que vous avez suivi ce débat-là, M. Grave?
11: Évidemment, des enjeux comme le logement, on les voit au niveau local, mais c'est surtout le gouvernement fédéral ainsi que le gouvernement provincial qui ont les finances nécessaires pour cela. Et le gouvernement fédéral a beaucoup investi depuis 11 ans dans ce secteur-là. À niveau de l'aéroport, c'est quand même une responsabilité fédérale au niveau, des permis. Ouais. La décision de M. Carney de ne pas aller de l'avant avec ce projet-là l'a tué un peu dans l'œuf. Le NPD semble dire qu'en fin de compte, M. Carney a dit non pour maintenant, mais pas pour toujours. Donc, c'est là un peu la bataille politique entre les libéraux et le NPD dans ce cas-là. Donc, évidemment, on cherche surtout à trouver là où la politique touche les gens au quotidien. Et il y a souvent un aspect très local, surtout dans une élection partielle, où les gens répondent aux candidats locaux et ne suivent pas une grande campagne à l'échelle nationale et le débat entre les chefs comme on le fait lors d'une élection générale.
0: Mais quand même, à ce niveau-là, M. Grave, en terminant, les tarifs américains, là, c'est clair que ça devient, je veux dire, on en parle tous, il me semble que ça devient une priorité là, de pas mal tout le monde. Est-ce que la relation avec Washington structure encore plus le vote de ce lundi? Pensez-vous qu'il y aura encore plus d'effets sur le vote de lundi?
11: En partie, voyons, les gens mettent beaucoup d'accent sur les chefs dans la politique canadienne et donc dans ce cas-là, ça va jouer. De l'autre côté, en vue d'un faible taux de participation prévu, ce sont des gens qui suivent beaucoup la politique et qui seront peut-être plus intéressés à d'autres enjeux, sachant en fin de compte qu'on ne va pas changer le gouvernement lundi. Et donc, c'est aussi un moment d'envoyer un message que peut-être il y a des gens qui ont appuyé M. Carney, mais... Ils sont moins heureux avec certains de ses choix, disons, environnementaux, écologiques ou autres, depuis qu'il est là. Donc, je pense que les gens sont un peu plus libres de voter sur d'autres enjeux que sur celle-là.
0: On verra. Merci beaucoup, Peter Grave, d'avoir été des nôtres pour nous parler de cette élection partielle. Je rappelle aux auditeurs et aux auditrices que vous êtes politologue à l'Université McMaster. Grand merci de Hamilton. Merci de nous avoir parlé ce matin. Bon week-end.
11: Bon week-end.
0: Au revoir. minutes et c'est le début de Fan Expo au Palais des Congrès du Toronto métropolitain. Faites attention, attachez votre tuque. Si vous êtes dans la grande région de Toronto, vous allez voir défiler dans les rues, sur les trottoirs, des gens habillés de toutes sortes de façons, habillés en super-héros. Non, ce n'est pas l'Halloween, c'est le Fan Fest.
12: Oui, oui, beaucoup d'engouement pour cet événement au centre-ville. Et une des raisons, c'est parce qu'il y a vraiment des grandes personnalités qui seront à Toronto pour présenter leur travail, notamment l'illustrateur français Guillaume Barki, plus connu sous le nom Kibar, qui est de passage chez nous. Il a été repéré sur les réseaux sociaux par Todd McFarlane, le créateur de Spawn. Donc, il pourra présenter certaines de ses œuvres. Il va vous en parler maintenant.
13: Fan Expo, c'est vraiment une grosse force de frappe. Je me suis rendu dans 3 Fan Expo cette année, qui étaient dans des endroits totalement différents des États-Unis ou de l'Amérique du Nord. Pour moi, ça me fait beaucoup voyager en Amérique du Nord. On travaille beaucoup de la maison quand on est dessinateur de comics ou illustrateur. C'est l'occasion, ces conventions, de rencontrer les fans des personnages qu'on dessine et les collectionneurs. Et c'est toujours un régal.
12: Comment est-ce que tu prépares ton catalogue d'illustration pour cette édition?
13: Je sais que je ferai une couverture avec l'illustrateur Clayton Crane, qui est un immense dessinateur sur Carnage, Venom, Spider-Man. Je ferai une couverture avec lui sur Creature of the Black Lagoon et sur son comics original qui s'appelle Out of Hell. J'espère pouvoir annoncer aussi de prochaines couvertures sur Spawn. En fait, j'en ai fait 3 cette année. J'attends encore de savoir quand est-ce qu'elles seront publiées. Mais oui, j'ai hâte que ce soit annoncé. Donc, on verra d'ici Fan Expo Canada.
12: Quel est le personnage que les amateurs te demandent le plus souvent d'illustrer en direct pendant ce genre de salon?
13: Quand on a la chance d'être publié sur un personnage, souvent les fans vous associent à ce personnage. Donc, ce qui est drôle avec Spawn, c'est qu'il ne faisait pas partie des grands, grands héros de mon enfance, même si je le connaissais. Mais depuis 2023, depuis que je suis publié en couverture de Spawn de temps en temps, eh bien c'est vrai qu'il y a beaucoup de fans de Spawn qui viennent me voir et puis qui me demandent. Alors, un peu toute la galerie de Spawn, pas seulement le personnage principal, mais tous les monstres, tous les démons qui sont liés à son univers. Et puis c'est vrai que comme j'aime beaucoup dessiner sur papier noir, eh ben ça prête à dessiner beaucoup de personnages sombres. Donc évidemment, on demande Batman, on demande Venom, qui a été co-créé d'ailleurs par Todd McFarlane. On demande beaucoup de personnages sombres, voilà, comme Ghost Rider, des choses comme ça.
12: Tes travaux récents ont été relayés par James Gunn et les comptes officiels de DC Comics. Est-ce que tu ressens un changement dans le profil des gens qui viennent te voir dans des booths comme Fan Expo?
13: J'ai ouvert le compte Instagram vers 2018-2019. Et donc le compte Instagram, c'était vraiment du fan art. Donc je dessinais encore une fois vraiment ce qui me plaît, à savoir Superman, Spider-Man, Hulk, Batman, bref, les personnages de mon enfance. Moi, je suis né en 94, c'était les personnages de mon enfance. Et en fait, ça s'est vraiment fait pas à pas, petit à petit. J'ai commencé à prendre des tables en festival où des gens ont commencé à remarquer mon travail et ont commencé à me payer de temps en temps pour faire des dessins originaux. Ensuite, il y a eu le Covid, donc j'ai beaucoup posté. Et après le Covid, j'ai eu 2 appels, on va dire, majeurs. C'est un, donc Todd McFarlane pour Spawn, mais aussi en 2, le réalisateur de la série Superman et Lois, un des réalisateurs. Et ce réalisateur m'avait proposé un projet qui n'est pas un projet officiel pour DC Comics, mais il voulait faire des cadeaux de fin de tournage aux acteurs et aux scénaristes de la série. Donc, j'ai été payé, non pas par DC Comics, mais par ce réalisateur, pour dessiner Superman pendant quelques temps. Et je pense que le fait qu'on ait commencé à publier petit à petit ces cadeaux de fin de tournage sur les réseaux sociaux, ça a fait que l'actrice de Lois Lane a commencé à le relayer. James Gunn, qui est le patron de DC Comics, a commencé à relayer. Et donc, je pense que c'est comme ça que ça s'est fait.
12: C'était l'illustrateur français Guillaume Barki, plus connu sous le nom Kibar, qui est chez nous pour Fan Expo cette fin de semaine à Toronto.
14: Ouais, merci, Sarah. En chanson? Ça s'appelle Greasy, je pense, fan de toi.

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0: tu vas rentrer, là. Oui, on revient. On s'en va écouter le Radio-Journal de 8 heures. C'était Serge Gainsbourg, finalement, avec la bonne version de Comic Strip. Sarah, c'est ça ce qu'on entendait. C'était comme... Oui, yo!
1: C'était vraiment comme une bande dessinée en audio.
0: En audio, ouais, en chanson. Non, j'aimais ça. Restez là, on se retrouve de l'autre côté du bulletin d'info de 8 heures.
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6: Jour 2 de la campagne électorale au Québec.
7: Je vous demande un mandat pour avancer dans la tempête.
6: Déjà, l'ombre de Donald Trump plane sur les chefs de parti.
8: Le prochain gouvernement du Québec aura à composer pendant les 3 prochaines années avec les soubresauts de la politique américaine.
6: Encore 38 jours pour convaincre les électeurs.
9: Je pense que tout peut arriver. Moi, je m'attends à tout dans cette campagne électorale.
6: Washington accuse Mark Carney d'avoir quitté les négociations commerciales pour nuire au Parti québécois. Et utiliser l'intelligence artificielle pour évaluer son état de santé.
10: Parce qu'à un moment donné, c'est l'IA qui m'a dit « Je te conseille d'aller consulter ton médecin. Va consulter. »
6: Son utilisation croissante force le Collège des médecins à s'adapter. Bonjour, ici Mathieu Bellumeur. Bienvenue au Radio-Journal. Les chefs et les candidats s'activent au jour 2 de la campagne électorale au Québec. On va commencer ce bulletin avec un tour d'horizon

0: des cinq principaux partis. D'abord, Sébastien Desrosiers et ce matin, à Rimouski avec la coalition Avenir Québec. Sébastien, la chef Christine Fréchette va annoncer dans les prochaines minutes une mesure d'aide pour les familles.
1: Oui, on comprend, Mathieu, qu'il s'agit d'un coup de pouce aux parents qui ont des enfants. La conférence de presse de la première ministre sortante doit commencer dans quelques minutes. Ensuite, elle va reprendre la route direction Bellechasse, entre autres, qui est la circonscription dans laquelle se présente le chef conservateur Éric Duhaime. C'est une région, celle de Chaudière-Appalaches, où la lutte promet d'être serrée, avec le Parti québécois également. Notamment, justement, Christine Fréchette a interpellé ces deux adversaires-là, en particulier hier, en leur demandant de dévoiler leur cadre financier rapidement. Elle a, quant à elle, annoncé qu'elle le ferait d'ici lundi, symbole de la place qu'occupera l'enjeu des finances et de l'économie dans une campagne où la chef de la CAQ a désigné Donald Trump comme étant son principal adversaire.
0: Merci, Sébastien.
1: Je vous en prie.
0: Marie-Josée Paquette-Comeau est avec le Parti québécois. Marie-Josée, le chef Paul Saint-Pierre Plamondon, lui, doit faire une première annonce à saveur économique.
2: Oui, on a peu d'informations sur cette annonce, mais on comprend que le Parti québécois veut marteler qu'il a la meilleure équipe économique pour répondre à la crise tarifaire. Et ce n'est pas pour rien que le chef péquiste fera son premier arrêt ce matin sur les terrains de Northvolt en Montérégie. Paul Saint-Pierre Plamondon veut remettre de l'avant le bilan de la CAQ, dont la perte de plus de 700 millions de dollars d'argent public à la suite de la faillite de Northvolt. Ensuite, la caravane du chef péquiste se dirigera à Drummondville pour y visiter l'entreprise de floriculture Rose Drummond. Vous savez, les nouveaux droits de douane touchent aussi le secteur des fleurs. Puis l'équipe péquiste prendra la direction de Victoriaville, la circonscription de leur député Alex Boissonneau. Le centre du Québec est courtisé fortement par les conservateurs et le Parti québécois est prêt à lutter pour la région.
0: Marie-Josée, merci.
2: Merci.
0: Les libéraux québécois, évidemment, sont aussi sur la ligne de départ, partent à la reconquête des régions du Québec. Mathieu Goyer est avec la caravane libérale. Charles Milliard commence sa campagne, Mathieu, à l'offensive.
3: Ouais, les 24 premières heures de la campagne libérale, Mathieu, sont à l'image des ambitions, mais aussi des défis du Parti libéral, reconquérir les électeurs francophones. Jean Milliard a amorcé la campagne à Québec, où le PLQ a installé pour la toute première fois son quartier général, avant de se diriger en Mauricie et à Sherbrooke. La caravane libérale, d'ailleurs, passe la journée en Estrie avec des annonces et des rencontres à Sherbrooke et à Magog, alors que le chef tente de se faire élire dans Harford. Pour le PLQ, impossible de former le prochain gouvernement sans faire des gains dans ces coins du Québec où jadis il comptait sur des châteaux. Charles Milliard promet qu'il ne jouera pas de prudence dans cette campagne. Si le chef libéral reconnaît que la question des tarifs et de la guerre commerciale est importante, il souhaite faire du changement de gouvernement la question de l'urne.
0: Mathieu Goyer, merci.
3: Au revoir.
0: Et Pierre-Alexandre Bolduc accompagne la caravane de Québec solidaire qui commence sa journée à Sherbrooke. Pierre-Alexandre, pour parler du prix du panier d'épicerie.
4: Oui, QS se dévoilait à la fin juillet, Mathieu, son intention de créer des épiceries publiques pour permettre aux familles d'économiser jusqu'à 2 500 $ par année. C'est l'un des éléments phares de la plateforme électorale de la formation politique. Alors, QS veut mettre sur pied un réseau de 15 épiceries publiques réparties partout au Québec. Ces établissements-là, nous dit-on, à but non lucratif, s'approvisionneraient directement auprès des producteurs locaux, serviraient de grossistes aussi pour les institutions publiques, donc les écoles, les hôpitaux et les CHSLD. On en saura probablement plus sur les coûts de 10 heures en conférence de presse avec Ruba Gazal. La porte-parole solidaire va aussi se rendre au syndicat des chauffeurs de la Société de transport de Sherbrooke pour leur parler aujourd'hui avant de terminer sa journée à Québec.
0: Merci Pierre-Alexandre.
4: Au revoir.
0: Et Marie-Isabelle Rochon est avec le Parti conservateur du Québec qui promet, Marie-Isabelle, des baisses d'impôts historiques pour les contribuables.
5: Oui, on nous dit que ça sera une des plus importantes annonces pour le Parti conservateur durant cette campagne. Le Parti conservateur redonnera en moyenne 11 166 $ sur 5 ans à un ménage moyen et les contribuables gagnant 35 000 $ ou moins par année ne paieraient pas d'impôts québécois sur le revenu. Alors, les détails suivront dans le point de presse qui débute à l'instant. Et c'est un peu ce qu'a répété Éric Duhaime au cours des dernières semaines. Son parti promet donc des baisses d'impôts importantes. Et aujourd'hui, Éric Duhaime, il sera présent dans la pelleterie. Il rencontre des militants et aussi le PDG de l'aéroport, Jean Lesage. Et en après-midi, il fera aussi une annonce sur le réseau routier pour désengorger le réseau routier.
0: Marie-Isabelle Rochon, merci beaucoup.
5: Au revoir.
0: Merci donc à tous nos collègues qui suivent les caravanes des chefs. Je me tourne maintenant vers notre analyste Véronique Prince. Il y a un nouveau sondage publié ce matin, Véronique, dans la presse, sondage Synopsis, qui cause une certaine surprise. La coalition Avenir Québec et le Parti québécois se retrouveraient à égalité statistique. Ça démontre quoi, que Christine Fréchette est avantagée par la guerre commerciale avec les États-Unis?
6: Mais définitivement qu'elle a intérêt à ce que l'enjeu décisif de la campagne, ça porte sur la sécurité économique. Le sondage, il a été réalisé du 24 au 26 août auprès de 1009 répondants. Et de toute évidence, sa gestion de crise sur les tarifs américains a rassuré principalement les 55 ans et plus et les femmes. Elle surpasse aussi Paul Saint-Pierre Plamondon au titre de meilleure première ministre aux yeux des répondants. La CAQ se retrouve donc à 27 % dans les intentions de vote contre 28 % pour le PQ. Et c'est pourquoi Paul Saint-Pierre Plamondon, lui, a intérêt à modifier sa stratégie, pour parler davantage de son équipe économique, la mettre beaucoup plus de l'avant, pour démontrer que lui aussi est équipé pour affronter la tempête. Ça, c'est un mot que Christine Fréchette répète. Et pendant ce temps-là, ben, les autres partis peinent à se démarquer en choisissant de parler hier, par exemple, d'enjeux de la Capitale-Nationale, où les batailles sont serrées. Ben, Charles Milliard s'est pas inscrit dans le débat portant sur quel chef peut le plus protéger les Québécois de la guerre tarifaire. Et le Parti conservateur du Québec et Québec solidaire, eux, semblent avoir choisi surtout de s'adresser à leur propre électorat en promettant des mesures plus ciblées.
0: On vous retrouvera comme ça tout au long de la campagne dans ce Radio-Journal. Merci Véronique. Et l'administration Trump s'invite dans la campagne électorale québécoise. Le secrétaire au commerce Howard Lutnick accuse Mark Carney d'avoir torpillé les négociations afin de nuire au mouvement indépendantiste au Québec et en Alberta. Christian Noël est à Ottawa. À Washington, Christian accuse Mark Carney d'avoir agi pour des raisons politiques.
7: Voilà, les Américains semblent dire que ne pas avoir d'entente avec les États-Unis, c'est une bonne chose pour Mark Carney en ce moment. Voici le secrétaire d'État au commerce Howard Lutnick.
8: There's the Sovereignty Party trying to run and they're in the lead in Quebec. And so this was Mark Carney.
7: Donc, pour Mark Carney, selon lui, c'est une décision politique de quitter la table de négociation parce que ça lui permet de créer une crise, dit Howard Lutnick, qui coïncide avec les élections au Québec, les partielles fédérales de lundi, le référendum en Alberta en octobre et que tout ça va fouetter le nationalisme fédéral canadien et nuire aux deux mouvements indépendantistes dans les provinces. Évidemment, quand il dit ça, il ne faut pas oublier qu'Howard Lutnick se cherche peut-être un bouc émissaire en ce moment parce que ce sont les Américains qui ont commencé la guerre tarifaire. Tout ça fait augmenter le prix du coût de la vie aux États-Unis. La popularité du président Trump et des républicains est mise à mal en ce moment, alors qu'il y a des élections de mi-mandat en novembre.
0: Christian Noël à Ottawa, merci beaucoup.
7: Je vous en prie, au revoir.
0: Santé maintenant, des formations sur l'intelligence artificielle pourraient bientôt être offertes aux médecins québécois. Le Collège des médecins veut éviter les dérives et maximiser le potentiel de l'IA qui est utilisé par un nombre grandissant de patients. David Gentilly a rencontré une patiente qui a eu recours à cette technologie et qui affirme qu'elle lui a sauvé la vie.
9: Donc la douleur continue à augmenter.
10: Début 2023, Alvina Nedim a plusieurs symptômes et elle consulte l'intelligence artificielle. L'IA évoque la possibilité d'un cancer et lui conseille d'aller voir un médecin. L'intelligence artificielle avait malheureusement raison. On diagnostique un cancer de l'ovaire à Alvina. Et elle est loin d'être la seule à utiliser l'IA. Un sondage de l'Association médicale canadienne publié au début de l'année indique que 40 % des Canadiens consultaient l'IA pour des problèmes de santé. Et les médecins, eux aussi, l'utilisent de plus en plus. C'est pourquoi le Collège des médecins du Québec songe à instaurer des formations pour en baliser l'utilisation. Pierre Guérette, du Collège des médecins du Québec.
11: L'ensemble des médecins devraient être formés à ça parce que en l'utilisant trop souvent, ils vont perdre leur capacité de diagnostic.
10: Alvina Nedim pense que son recours à l'IA lui a sauvé la vie en permettant de détecter son cancer de l'ovaire à un stade précoce.
9: Oui, parce que c'était un stade 1. C'est un stade 1, ce qui est super, c'est 10% des cas. L'âge moyenne, c'est comme post-ménopause, là, c'est 60 ans.
10: La jeune trentenaire est en rémission depuis 3 ans. Ici David Gentilly, Radio-Canada, Montréal.
0: Voilà, c'était le Radio-Journal. Merci d'être à l'écoute. Bonne journée.

0: bonjour. Re-bienvenue parmi nous, 8h10 en ce vendredi 28 août. Vous écoutez, il n'y a pas deux matins pareils. C'est Martine Laberge qui vous parle en direct des studios du centre-ville de Toronto où, au niveau de la circulation, ralentissement sur Don Valley, Parkway South, ralentissement aussi sur Eglinton, Avenue Ouest, mais rien d'anormal en ce vendredi matin. Au niveau des températures, 12 degrés en ce moment dans la grande région de Hamilton, 14 degrés avec un ciel généralement ensoleillé à Toronto, puis ce sera ensoleillé comme ça tout au long du week-end. On aura une très, très belle fin de semaine. Je suis heureuse de vous l'annoncer. Dans cette troisième heure d'émission, Catherine Morras, on va se parler de la Dominion.
1: Allô!
0: J'arrête pas de vous renommer Karine aujourd'hui.
1: C'est oui, drôle. Des fois, on me rebaptise Caroline.
0: Ah!
1: Corinne,
0: je suis pas la première.
1: Non, c'est correct. Okay. Ça me dérange pas tant que ça, honnêtement.
0: Bon, c'est bien. Moi, ma mère m'appelait tout le temps Martine. Ben, Francine, ma sœur s'appelle Francine, puis j'ai passé ma jeunesse à me faire appeler Francine par tout
1: mère,
0: le monde.
1: Ça fait plus mal, par contre.
0: Merci, Catherine. OK, Dominion Society, on va parler de ça dans les prochaines minutes.
1: Oui, parce que c'est un groupe qui...
0: Quand fait... c'est ta mère, ça fait plus mal.
1: Tout ça pour... Je sais pas comment faire la transition parce que Dominion Society fait débat à Hamilton.
0: Oui.
1: Dominion Society veut tenir une conférence prévue demain. Ça s'appelle la DomCon. Et ça devrait rassembler plusieurs participants canadiens et internationaux. La DomCon inquiète parce que c'est un groupe qui milite, entre autres, pour la déportation de millions de personnes au Canada ainsi qu'ailleurs. Selon un rapport du réseau canadien qui lutte contre la haine, c'est un groupe de nationalistes blancs qui a des liens avec d'autres groupes plus extrêmes qu'eux. Et donc, ça fait débat à Hamilton. Plus tôt cette semaine, le propriétaire de l'espace qui devait accueillir la conférence a annulé la location. La tenue de l'événement, donc, pour l'instant, semble incertaine. Le groupe chercherait encore un autre endroit pour abriter son événement de demain. Pour notre part, on en parlera avec le directeur scientifique de la chaire UNESCO-PREV sur la prévention de la radicalisation et de l'extrémisme violent, Mathieu Collin, dans quelques instants.
0: Merci, Catherine. Et Lunan, c'est notre journaliste de la salle de nouvelles qui surveille pour nous les actualités. Il y a des élus de tous les ordres de gouvernement qui ont réagi après que la voiture d'une députée fédérale libérale a été incendié hier.
2: Oui, Mark Carney, Meredith Stiles, Olivia Chow, Brad Bradford notamment, qui ont réagi à cette nouvelle et condamné ce type de geste. La députée du Parti libéral du Canada, Salma Zaid, affirme que deux véhicules, dont un qui lui appartenait, ont été incendiés chez elle dans la nuit de mercredi à jeudi. Selon la députée de Scarborough Centre, Don Valley Est, un individu s'est approché de son entrée de cour et a aspergé d'essence 4 ou 5 voitures avant d'y mettre le feu. La police dit qu'il s'agit d'un incendie possiblement criminel et qu'en tout, 3 véhicules ont été endommagés. Craignant pour sa propre sécurité ainsi que celle de son personnel, la députée a choisi hier de fermer son bureau de circonscription.
0: Oui, on le rappelle, la violence, c'est non. Aussi, dans l'actualité, le premier ministre ontarien Doug Ford était de passage. C'était dans le Nord, dans le Grand Sudbury, hier, pour célébrer l'extraction du tout premier minerai de nickel dans le cadre du projet Onapping Depth. C'est géré par Glencore Canada.
2: Oui, Onapping Depth est le fruit d'un investissement de près de 2 milliards de dollars. Le gisement minier situé à 2600 mètres sous terre devrait produire jusqu'à 1 million de tonnes de minerais par année et générer plus de 400 emplois dans la région. Zachary Mayer, vice-président de Sudbury Integrated Nickel Operations pour Glencore, est heureux que les activités reprennent sur le site de la mine Craig qui avait fermé en 2009.
3: Nous sommes déjà rendus au gisement, alors on peut toucher le nickel, puis le cuivre, puis les minéraux critiques. Ça nous donne une petite injection de nickel. Cette mine va être en production jusqu'au mi-2040, alors c'est presque une vingtaine d'années de production ajoutée ici à Sudbury pour nous.
2: La production à plein régime devrait débuter en 2027.
0: Merci, Lunan. Et Sarah Tomlinson, qui est notre culturelle, ce matin, notre journaliste culturelle ce matin, on reparle de Fan Expo.
4: Oui, mais on va surtout s'intéresser cette heure à l'angle qui concerne la contrefaçon, et c'est en lien à quelque chose qui s'est passé à Paris qui suscite quand même des inquiétudes chez certains illustrateurs et chez certains organisateurs d'événements.
0: Et Sarah, plus tôt cette semaine, on a parlé, nous à l'émission, puis ben, en fait la planète entière a parlé de Dolly Parton, la reine de la musique country, qui n'est plus, qui nous a quittés à l'âge de 80 ans. Et on a eu un appel tantôt pendant l'émission. C'est Hélène Lavoie de Kingston que je salue. Merci de nous avoir appelé, qui nous dit « Est-ce qu'on peut, s'il vous plaît, entendre du Dolly Parton? Ça ferait ma journée, ça ferait mon vendredi. Nous aussi. Voici Jolene. »

0: Oh, merci à cette grande dame du country, Dolly Parton, qui nous a quittés plus tôt cette semaine. Merci à Hélène Lavoie de Kingston de nous avoir appelés en studio pour nous demander cette chanson-là, qui franchement m'a fait du bien à moi aussi en ce vendredi 28 août. Dolly Parton, qui était une femme, puis on a beaucoup, et j'imagine que vous avez vu comme moi toute la semaine des extraits d'entrevues, une femme rempli d'amour, qui a beaucoup, beaucoup donné, qui avait beaucoup d'amour pour son prochain aussi. Je sais pas, ça fait du bien d'entendre ça, n'est-ce pas, dans notre société, de l'amour de son prochain. Ça m'amène à une conférence qui va avoir lieu à Hamilton. Ça s'appelle la conférence DomCon. C'est une conférence de la Dominion Society. Écoutez, c'est une conférence qui fait beaucoup réagir, qui fait beaucoup parler, parce que essentiellement, on devrait y rassembler plusieurs nationalistes canadiens et plein de participants aussi d'autres pays. Le DomCon s'inquiète parce que la Dominion Society, qui a été fondée en 2025, milite pour la déportation de millions de personnes au Canada, entre autres, bien qu'il se présente comme un groupe non partisan qui promeut l'identité canadienne. Le réseau canadien qui lutte contre la haine définit Dominion Society comme étant un groupe de nationalistes blancs qui a des liens avec d'autres groupes nationalistes blancs plus extrême. L'affaire fait débat, évidemment, à Hamilton. Plus tôt cette semaine, le propriétaire de l'espace qui devait accueillir la conférence a annulé la location. La tenue, donc, de l'événement semble, pour l'instant, incertain. On va faire le point de tout ça avec Mathieu Collin. Il est sociologue et directeur scientifique de la chaire UNESCO-PREV qui se focalise sur la prévention de la radicalisation et de l'extrémisme violent. Bonjour.
1: Bonjour, merci de me recevoir.
0: Est-ce que je dis Mathieu Collin ou Colin?
1: Colin,
0: d'accord, merci. Désolé, M. Colin. Pour commencer, parlez-moi de ce groupe-là. Peut-être, moi, m'expliquer quel est ce groupe.
1: Alors, vous l'avez un peu rappelé dans votre introduction. Donc, la Dominion Society, c'est un groupe qui est fondé donc en 2025, donc par trois Canadiens. Et 2025, c'est une année importante qui voit la fondation, en fait, ou la consolidation justement d'un mouvement nationaliste blanc, suprémaciste blanc au Canada, donc dont la Dominion Society, elle était 2025. Plus tôt dans l'année, les Second Sons Canada aussi, dont on a parlé notamment les derniers mois au Canada à la suite de différentes actions. Et il faut bien comprendre en fait justement que ces organisations-là et ces mouvements-là, en fait, même si ce sont effectivement des organisations qui ont leur propre objectif et leur propre mode de fonctionnement, sont aussi liés. Et donc la Dominion Society, comme notamment l'ont expliqué mes collègues donc du réseau anti-haine du Canada, c'est une organisation qui est une organisation politique et qui a pour but de promouvoir effectivement des thèses qui vont notamment du grand remplacement en passant par le concept de rémigration. Ce concept-là, il est important parce qu'en fait, c'est donc le terme qui est utilisé pour signifier déportation. Et c'est un terme en fait qui a une histoire aussi extrêmement lourde, qui est extrêmement populaire, notamment en Europe, qui a été popularisé par plusieurs mouvements d'extrême droite et identitaires en Europe et qui a été récupéré en fait notamment en Amérique du Nord et au Canada par effectivement la Dominion Society. Vous l'avez dit aussi, ça me semble intéressant à souligner, c'est que c'est un groupe qui ne se présente pas comme étant des nationalistes blancs ou des suprémacistes blancs, ils se présentent comme étant des nationalistes. Mais effectivement, on sait déjà de un qu'il y a plusieurs membres affiliés à des groupes suprémacistes blancs, voire même des groupes néo-nazis, premièrement, et de deux qu'il y a aussi un discours qui est extrêmement radical, voire extrémiste, sur justement l'ethnicité blanche canadienne qui est mise en avant dans les communications du groupe.
0: Dominion Society, je le disais tantôt, ça m'a intéressé. Ça a été fondé juste en 2025, donc c'est très, très récent.
1: Exact, c'est très récent et ça fait partie d'une dynamique qui a vu dans les dernières années, effectivement, au Canada, vraiment en fait se consolider des écosystèmes d'extrême droite qui, encore une fois, sont liés plus ou moins entre eux. J'ai parlé de Second Sons, on peut parler aussi notamment du réseau des Active Clubs de manière plus large, qui sont ces espèces donc de clubs de sport, de clubs de combat qui se sont largement développés aux États-Unis, en Europe, mais aussi au Canada. Canada, on compte environ une trentaine de ces clubs à l'heure actuelle. Et donc, on a vraiment vu, effectivement, justement, dans les dernières années, cette consolidation-là, notamment à cause d'enjeux, en fait, notamment liés, par exemple, à des débats entourant l'immigration, la culture, etc., qui ont largement cristallisé aussi les tensions. Et les groupes d'extrême droite, eh bien, se sont nourris de la polarisation qui existait au niveau des discours. Et puis, l'autre chose aussi, il me semble importante à mentionner, c'est le fait que, encore une fois, je pense comme en 2016, eh bien, le retour de Donald Trump à la Maison-Blanche a aussi encouragé une sorte d'extrême droite globale à revenir un peu sur le devant de la scène et puis aussi à s'institutionnaliser, ce qui est le cas de la Dominion Society.
0: Et à ce, vous dites, et c'est vrai que c'est intéressant de le voir. Donc, on ne se cache plus tellement, puis on revendique le droit de prendre l'espace public. Et même quand, justement, parce que on a vu, là, et je le disais, là, bon, l'emplacement n'a plus été assuré, a été annulé. On a entendu aussi dans l'actualité, dans les nouvelles, que, bon, il y a certaines personnes qui se voient refuser l'accès, justement, l'entrée au Canada. Et ces groupes-là, de façon générale, disent aujourd'hui, mais écoutez, on a le droit d'exister, vous êtes en train d'enfreindre sur nos propres droits d'exister. La police de Halton, justement, qui nous écrivait que l'organisation cherche encore un emplacement et qui a conseillé à ceux et celles qui voudraient les accueillir de prendre en considération les conséquences de le faire. Comment est-ce que vous vous situez par rapport à tout ça? Et qu'est-ce que vous dites aux gens qui nous écoutent en ce moment et qui disent, ben quoi? Ils ont le droit d'exister, ces gens-là. Ils ont le droit d'être là.
1: Alors, effectivement, il y a un droit à la liberté d'expression, et il faut quand même faire toutefois la différence, effectivement, entre droit à la liberté d'expression et puis propos extrêmement radicaux, voire extrémistes, qui sont portés, donc, encore une fois, par ces organisations-là. Il faut rappeler que la Dominion Society, c'est son but, c'est-à-dire de se présenter, en fait, sous un jour respectable dans l'espace public, et de dire, encore une fois, nous sommes des nationalistes canadiens et nous parlons de l'homogénéité du Canada, de la lutte contre l'immigration, etc. Mais ça, ce discours-là, en fait, il sert de façade à un discours qui est bien plus radical, encore une fois, qui est nationaliste blanc, suprémaciste blanc, d'une part, et d'autre part aussi, qui sert à camoufler des liens avec d'autres organisations et d'autres individus qui sont eux aussi extrêmement radicaux et qui sont notamment, par exemple, interdits d'entrée dans certains territoires. Je pense notamment à l'un des conférenciers invités, Martin Zellner, qui est un Autrichien. Martin Zellner, c'est l'un des plus importants individus responsables de la popularisation de ce concept, donc justement de la remigration. C'est quelqu'un qui est extrêmement bien implanté dans les milieux d'extrême droite européens, qui a un discours qui est effectivement extrêmement radical au niveau des concepts justement de remigration, de déportation, etc. Plusieurs membres de la Dominion Society ont déjà rencontré Martin Zellner. Ils ont rencontré d'autres suprémacistes blancs, notamment dans une conférence il y a quelques mois à Porto, notamment des suprémacistes blancs américains. Donc, il faut bien comprendre que la Dominion, elle a pour but, justement, encore une fois, de se présenter sous un jour respectable et de chercher, du coup, à s'implanter et puis à faire ce genre d'événement-là, mais que le discours derrière est extrêmement radical, parce que la stratégie de ces groupes-là, c'est ce qu'on appelle la métapolitique. C'est-à-dire, c'est l'objectif de la Dominion Society, c'est le fait que, pour eux, avant de gagner la bataille politique, il faut gagner la bataille des idées. Et donc, du coup, il faut diffuser le plus largement possible certains concepts, comme la remigration, et notamment par le biais, effectivement, de ce type de conférence-là ou de ce type d'événement-là, qui sert un peu, justement, à s'implanter dans l'espace public au fur et à mesure et à faire apparaître certains concepts.
0: En terminant, je pense aux gens de Hamilton parce que il semble-t-il que ça va aller de l'avant, même si on ne sait plus là, pour l'instant à quel endroit ça aura lieu. Je le disais aussi, la police de Halton qui mettait en garde un peu, qui disait prenez garde toute personne qui veut accueillir ce genre de groupe-là. Il y a peut-être des conséquences à vérifier. Qu'est-ce qu'on dit aux gens de Hamilton qui nous écoutent en ce moment sur la suite des choses, qu'est-ce qu'on leur conseille je sais pas, en lien avec la présence de cette conférence-là, cette fin de semaine?
1: Bah, il faut évidemment rester attentif. Il faut rester attentif. On va voir effectivement si cet événement-là va se tenir. Effectivement, là, ça c'est
0: Ouais.
1: une première chose. Et puis respecter évidemment les consignes de sécurité qui seront émises par la police s'il y en a à l'égard de cet événement-là, s'il est effectivement reprogrammé quelque part et dans un endroit qui est connu. Et puis eh bien de rappeler encore une fois à la population que effectivement ce genre de groupe-là, eh bien se nourrit des discours extrêmement polarisants, extrêmement radicaux, qui sont apparus dans nos sociétés, effectivement, dans les dernières années, ou qui ont été popularisés dans les dernières années, et qui servent de combustible à ces groupes-là, dont il faut effectivement se méfier.
0: Ouais, j'aime votre utilisation du terme combustible. C'est vrai que ça peut, hein, ça alimente, ça, ouais, c'est intéressant tout ça. On va suivre évidemment cette situation-là de près. Mathieu Colin, sociologue et directeur scientifique de la chaire UNESCO-PREV, qui se focalise sur la prévention de la radicalisation et de l'extrémisme violent. Merci d'avoir été des nôtres ce matin pour nous parler de ce groupe-là. Nous, clairement, qu'à la salle de nouvelles de Radio-Canada, on va continuer à surveiller cette possible conférence-là de près. Ça se déroulerait donc demain à Hamilton. Jean de Hamilton, si vous avez des réactions, si vous voulez réagir à ce que vous avez entendu, je vous le rappelle, l'existence de la bulle de conversation dans l'application audio. Allez-y, sans hésitation. Huit heures trente minutes, voici le bulletin d'information régionale avec Lounane Charpentier. Lounane, il y a la guerre commerciale entre le Canada et les États-Unis qui pourrait avoir des répercussions sur le secteur minier du nord de l'Ontario.
2: Oui, après de nouveaux tarifs américains de 50%, le premier ministre Doug Ford a menacé de limiter l'accès des États-Unis à certains minéraux critiques ontariens. Une mesure qui pourrait surtout avoir des conséquences sur les futurs projets miniers. Les détails avec Espérance Fatouma.
3: We need to have everything on the table.
4: Mettre tout sur la table, dont notamment limiter l'accès des États-Unis aux minéraux critiques de l'Ontario, c'est ce que voudrait Doug Ford pour répandre aux menaces tarifaires de l'administration Trump. Mais dans le nord de l'Ontario, les avis sont mitigés. Jean-Charles Cachan, professeur émérite à l'Université Laurentienne et expert minier, rappelle que la production ontarienne de certains minéraux critiques reste limitée.
5: La production de minéraux critiques en ce moment, c'est une production qui est un adjuvant, c'est des petites quantités.
4: Pour lui, le vrai risque se trouve plutôt dans le futur projet minier de la région. Le Nord veut attirer des milliards de dollars, notamment pour développer le cercle de feu. Mais l'incertitude commerciale complique la situation.
5: La difficulté à trouver du financement qui est traditionnel dans l'industrie minière va continuer et va probablement empirer.
4: La directrice générale de l'Association ontarienne des fournisseurs et des services MineConnect, Marla Tremblay, voit pour sa part une occasion de réduire la dépendance aux États-Unis.
6: À cause de ce qui se passe, là, on est littéralement en train de former un partenariat national. Puis on a des bons alliés dans le monde. Pas seulement les États-Unis, on a des bons alliés.
4: Elle estime toutefois que la durée du conflit sera déterminante pour l'avenir des entreprises minières du Nord. Ici Espérance Fatouma, Radio-Canada, Sudbury.
0: Mark Carney et Doug Ford ont réagi à la signature par le président américain d'un décret visant à rebaptiser le nom du lac Ontario, lac de l'Amérique.
2: Oui, tous les deux ont affirmé que les Canadiens connaîtront toujours le lac Ontario sous ce nom. Dans une publication sur le réseau social X, le premier ministre du Canada a rappelé que le nom du lac existe depuis plus de 400 ans, soit bien avant la Confédération canadienne et la Déclaration de l'indépendance des États-Unis. Donald Trump avait d'abord menacé de renommer le lac alors que lui et Doug Ford échangeaient des insultes au sujet des droits de douane plus tôt cette semaine. Le premier ministre ontarien avait qualifié le président d'intimidateur et de perdant, tandis que M. Trump avait déclaré que le premier ministre ontarien était une version, je cite, moins charismatique et moins intelligente que son défunt frère, l'ancien maire de Toronto, Rob Ford.
0: Le président sortant de l'Assemblée de la francophonie de l'Ontario, Fabien Hébert, aura de la concurrence cet automne.
2: Oui, alors qu'il sollicite un troisième mandat à la tête de l'organisme porte-parole des Franco-Ontariens et Franco-Ontariennes, Milna Leroux compte se lancer dans la course. Elle est directrice générale de la FESFO, la Fédération de la jeunesse franco-ontarienne.
7: Mais d'être à la présidence de l'AFO, c'est plus que juste de la gouvernance. C'est aussi un visage, c'est de la visibilité, c'est d'avoir c'est cette personne qui est rassembleuse. On l'a vu dans les années dernières avec d'autres présidences. C'est les personnes qui apportaient ces gens-là et qui les apportaient vers des nouveaux projets, des nouvelles idées, mais qui étaient aussi capables d'avoir des rencontres plus publiques avec des décideurs, par exemple, pour faire pencher la balance dans des initiatives qui sont en développement.
2: Les candidats ont jusqu'au 9 octobre pour déposer leur candidature et l'élection aura lieu le 24 octobre.
0: Et les ventes de nouvelles maisons unifamiliales sont reparties à la hausse dans le Grand Toronto après 4 années à la baisse.
2: Oui, c'est ce que montrent les données de l'Association de l'industrie de la construction résidentielle et de l'aménagement foncier. Selon son rapport, il y a eu 3 fois plus de ventes de nouvelles maisons unifamiliales en juillet cette année que l'an dernier. 1018 nouvelles maisons ont été vendues, dont 781 étaient des maisons unifamiliales. Il s'agit de la première fois depuis 2022 que les ventes de maisons unifamiliales dépassent la moyenne des ventes sur 10 ans de 522 ventes.
0: Lounane Charpentier, merci. 8h34 minutes et dans notre belle grande région, normalement, écoutez, il fait beau. C'est 13 degrés en ce moment dans le comté de Simcoe, au nord de nos secteurs. C'est là où vraiment ça risque d'être un peu moins beau pour le week-end et pour aujourd'hui parce que il y a 30% de probabilité d'averse de pluie pour l'ensemble de ce secteur, pour l'ensemble du week-end. Mais 30%, c'est pas si mal quand même. Normalement, on devrait avoir des alternances de soleil et de nuages. Les maximums à atteindre 21 degrés Celsius pour aujourd'hui, 25 pour demain et dimanche. Ça, c'est particulièrement pour le comté de Simcoe. Partout ailleurs, dans le sud de la province, ce sera généralement nuageux. Vraiment, des petits icônes de soleil partout pour le reste du week-end. Le retour de la pluie, c'est vraiment pour lundi. Donc, alternance de soleil et de nuages pour l'ensemble du week-end. Des maximums autour de 23 degrés Niagara on the lake aujourd'hui et du côté de Hamilton aussi, Toronto, même chose. Mais la bonne nouvelle, c'est que le soleil sera de la partie pour le week-end, oui. Demain, maximum 26 degrés. Dimanche, 28. On dirait qu'on va revenir en arrière et on va revenir en plein été dans le sud de la province pour ce week-end et particulièrement pour dimanche. À 8h35 minutes, on va se parler de chiens. J'avoue que c'est un de mes sujets préférés au monde parce que moi-même, je suis la maman de Kiwi, le chien. Et cette semaine, si vous êtes aussi maman, papa, adoptif d'un chien, vous savez peut-être que cette semaine, mercredi, c'était la Journée internationale du chien. Évidemment que ça, à chaque fois là, qu'on a une journée comme celle-là, ben on en parle de différentes façons. Et dans l'actualité aussi, des dernières semaines, je vous dirais, on a appris que l'Ontario va interdire notamment le dégriffage, la coupe des oreilles et la dévocalisation, sauf pour des raisons médicales, là, à partir du mois de janvier de l'année prochaine, janvier 2027. Il y a une intervention, par contre, qui va demeurer permise et qui a fait énormément parler un peu partout, c'est la coupe de la queue des chiens. Donc, gros sujet en ce vendredi matin, vous allez me dire, mais on va se poser la question à savoir pourquoi est-ce qu'on permet encore la coupe de la queue des chiens? J'en discute avec Maître Sophie Gaillard, directrice de la défense des animaux et des affaires juridiques et gouvernementales à la SPCA de Montréal. Bonjour, Maître Gaillard.
8: Bonjour.
0: Donc, en Ontario, je le disais, on va interdire le dégriffage, la coupe des oreilles, la dévocalisation, sauf pour des raisons médicales, là. Mais on continue. La coupe de la queue reste permise, contrairement aux autres provinces. Parlez-moi de cette pratique-là. Je ne sais pas si j'ose poser la question à savoir pourquoi est-ce qu'elle est problématique pour le bien-être de l'animal, là, mais bon, c'est peut-être la base, là.
8: Oui, ben écoutez, c'est une pratique qui, à l'origine, il y a fort longtemps, pour certaines races de chiens qui étaient des chiens de travail, on avait adopté la pratique de couper la queue parce que les chiens pouvaient se blesser au niveau de la queue dans le cadre du travail qu'ils faisaient. Évidemment, la majorité des chiens maintenant ne sont plus des chiens de travail. Malheureusement, cette pratique est restée enchâssés dans les standards de race. Donc, il y a vraiment certaines races pour qui le standard de race, donc la morphologie, l'apparence physique à laquelle doit ressembler le chien de la race en question, comprend la queue écourtée, la queue coupée. Évidemment, c'est une procédure qui soulève des enjeux en termes de bien-être animal. C'est une procédure qui est douloureuse, une intervention très douloureuse. La queue est évidemment innervée, même à quelques journées d'âge. C'est quelque chose qui est douloureux pour les chiots. Ça peut aussi causer une douleur chronique qui peut durer fort longtemps après la procédure. Ça a aussi des impacts au niveau du comportement parce que vous avez mentionné que vous avez un chien à la maison qui a sa queue. Ben, vous savez à quel point la queue nous donne des informations sur l'état d'âme du chien et l'aide à communiquer avec nous, mais aussi avec ses congénères. Donc, il y a aussi des impacts à ce niveau-là. C'est une intervention qui n'a aucune raison d'être du point de vue médical, qui est problématique, douloureuse, cause des problèmes au niveau du bien-être. Donc, effectivement, la question est bonne. Pourquoi on continuerait à permettre cette intervention-là? C'est quelque chose qui a été interdit dans la plupart des autres provinces. L'Ontario est déjà en retard par rapport à beaucoup des procédures là, qui ont enfin été interdites tout récemment. Le dégriffage, c'était la dernière province à encore le permettre.
0: Pour vrai?
8: Oui, donc c'est vraiment un retard qu'accuse l'Ontario par rapport au reste du Canada, puis je dirais ailleurs dans le monde aussi. Là.
0: Est-ce qu'on sait pourquoi on est en retard en Ontario?
8: C'est une vraiment bonne question. J'ai pas la réponse à ça. C'est sûr que quand on regarde ce qui s'est passé là, au niveau dans les derniers mois, dernières années par rapport à l'interdiction des autres procédures que vous avez mentionnées, on a l'impression qu'il y a eu quand même, si on regarde un peu la séquence des événements, des pressions faites par les associations de races de chiens parce que c'est histoire de coupe de la queue, ben il y a certaines associations de races qui tiennent énormément à cette procédure-là, même si elle est purement esthétique.
0: Mais pourquoi? Quel est l'argument?
8: Écoute, il n'y a pas de bon argument, à mon avis. C'est vraiment une question esthétique. Il y a certaines personnes qui vont soulever que, oui, les chiens travaille encore, pourrait se blesser à la queue, mais le risque est minimal. T'sais, pour prévenir une seule blessure à la queue, je pense qu'il faudrait couper la queue de dizaines, voire de centaines de chiens pour éviter ce risque-là. C'est, statistiquement, là, c'est un argument qui ne tient pas la route. Et la plupart des chiens sont dans nos salons, là, sont plus en train de travailler dehors.
0: Non. Le mien est dans mon lit en ce moment, là. Il dort, là, au moment où on se parle. Il est loin de travailler, Kiwi, là.
8: Oui, c'est ça. Puis c'est une procédure qui est faite. C'est des chiens aussi qui sont clairement plus utilisés dans le cadre du travail, là. Je pense aux bulldogs français, etc. Là, c'est des chiens qu'on n'utilise plus pour ces fonctions-là. Donc, l'argument tient pas la route, à mon avis.
0: Ouais. Je voudrais revenir parce que tantôt, vous avez dit ça fait mal. C'est douloureux pour les chiens. Vous le disiez aussi, habituellement, on coupe la queue du chien quand c'est un petit chiot là, qui a quelques jours seulement. Mais les défenseurs disent que c'est peu douloureux lorsque c'est pratiqué très tôt par un vétérinaire. Là, vous me dites non, c'est très douloureux. En fait, qu'est-ce qu'on sait de la douleur puis des conséquences de l'intervention?
8: Ben écoutez, ça, c'est une question vétérinaire. Je ne suis pas vétérinaire,
0: D'accord, mais je vais
8: me fier à l'Association canadienne des médecins vétérinaires, qui est quand même l'autorité nationale au Canada au niveau de la santé et du bien-être des animaux. Et eux s'opposent à ce type d'intervention-là parce qu'elle n'est pas justifiée sur le plan médical, mais aussi parce qu'elle est douloureuse. Donc, si l'Association canadienne des médecins vétérinaires nous dit que c'est une intervention douloureuse, je pense que c'est une source assez fiable.
0: Ouais. Et donc, en terminant, je vais revenir sur des questions légales. Merci de me ramener à l'ordre, Mme Gaillard. Mais si vous aviez, je ne sais pas si on veut s'impliquer en Ontario, vous me dites on est vraiment la province qui est derrière les autres là, en matière de protection justement de ce genre de législation-là. Est-ce qu'il y a quelque chose qu'on peut faire comme citoyen, comme puis comme amoureux, amoureuse des animaux, défenseur des animaux?
8: Bien, à ma connaissance, il y a plusieurs organisations de protection des animaux en Ontario. Il y a la Ontario SPCA, il y a d'autres groupes également qui ont tenté de contrecarrer l'omission de la codectomie dans la nouvelle réglementation. Malheureusement, leurs efforts ne semblent pas avoir abouti en l'inclusion de cette procédure-là parmi celles qui sont interdites, mais certainement qu'en visitant les sites de ces organisations-là, vos auditeurs pourraient voir s'il y a des actions qui sont prévues à ce sujet-là. Puis de manière générale, je dirais que notre plus grand pouvoir en tant que citoyen, c'est vraiment de faire pression sur nos élus, de leur faire part du fait que le bien-être animal est un enjeu important pour les citoyens et que ce type de procédure n'a plus sa place de mutiler des animaux de manière systématique pour des raisons uniquement esthétiques. Ce n'est plus acceptable aujourd'hui.
0: Grand merci d'avoir été des nôtres, Maître Sophie
8: merci
0: Gaillard.
8: Merci à vous et salutations à Kiwi à la
0: maison. Oui, absolument. Au revoir.
8: Au revoir.
0: Ah, Kiwi le chien. OK, 8h44 minutes. Il y a un nouveau balado qui met en valeur la francophonie qui vient d'être lancé. C'était du côté de London. Ça s'appelle Franco Nexus. C'est vraiment un lieu de rencontre avec des francophones pour les mettre en valeur, leur donner la parole, si vous voulez, pour que le reste d'entre nous puissions découvrir d'autres francophones. Il y a un premier épisode qui vient tout juste de sortir. Ma collègue Lisette Leboeuf de l'émission Matin sans frontières en a parlé avec Lorraine Segato, qui est l'artiste, compositrice, interprète de London. Les voici.
9: Franco Nexus est abonné de ma passion personnelle pour la langue française. Déjà parce que, comme vous le savez, j'ai fait mes études en littérature française, tout mon cursus universitaire, il faut le dire. Donc, je suis très attaché à la langue française et aussi attaché à la francophonie dans son ensemble. Et j'avais envie de donner une sorte de vitrine, un espace où on puisse mettre en lumière les personnes qui font vivre la francophonie au quotidien. Je ne dis pas qu'il n'y avait pas déjà de plateforme, mais en fait, je voulais créer une autre plateforme. Parce que pour moi, je trouve qu'il y a tellement de parcours inspirants ici et qui sont dans l'ombre. Il y a des expériences et aussi des défis dans la francophonie que j'ai trouvé qu'il était de bon ton de les mettre en lumière. Donc, c'est de donner la parole à ces personnes-là, de créer des espaces de rencontre aussi, de dialogue et de partage. D'où le mot nexus, parce que dans nexus, il y a l'idée de connexion, de rencontre, de lien. Voilà pourquoi je parlais de franco-nexus.
10: Et à quel moment c'est arrivé que vous avez pensé à ce balado?
9: Alors, cette idée m'a traversé l'esprit il y a cela un an et demi. Mais je n'avais pas encore toutes les clés pour lancer ce balado. Donc, il a fallu que je nourrisse ce projet au jour le jour. Il y a des moments où j'ai déposé ça, j'ai rangé ça dans un placard et puis j'ai vaqué à mes occupations normalement parce que je n'avais pas certaines réponses à mes questions. Mais au fil du temps, vous savez, quand on a l'envie, on finit toujours par trouver les réponses à nos questions. Et puis, c'est là que, quand les planètes se sont alignées et puis j'ai trouvé le bon moment, je me suis dit, voilà un bon moment pour enfin le lancer.
10: Et donc, parlez-moi un petit peu du processus. Donc, vous avez eu l'idée il y a un an et demi. Qu'est-ce que vous avez dû faire pour en arriver à, justement, créer ce balado Franco-Nexus?
9: Alors, déjà, beaucoup de recherches, parce que je n'étais pas trop aux réseaux sociaux et j'ai dû me renseigner comment fonctionne une chaîne YouTube, comment est-ce qu'on fait des montages. J'ai fait des petites formations ici et là. L'idée dernière, c'était quoi? Francophone, francophonie. Et moi, je vois tout de suite le vert et blanc. Comment faire en termes de décor? Qu'est-ce que je choisirais? Et moi, j'ai voulu lancer tout de suite un truc bien. Je n'ai pas voulu commencer de façon très amateur et après essayer de monter. J'ai voulu commencer une seule fois, ayant en main, si vous voulez, au moins des clés comme le montage vidéo, par exemple, le matériel, l'achat des micros, des lumières, tout ça, c'est coûteux. Donc, du coup, il a fallu que je fasse des économies. Voilà pourquoi ce processus a pris un peu de temps. Oui.
10: Et aussi de découvrir des intervenants, des gens que vous voulez qui nous racontent leurs histoires.
9: Oui, il y a ça aussi. Le premier épisode, c'est une surprise, je ne vais pas dire le nom ici, bien évidemment. L'invité, on a bien eu la chance, alors je vais dire même l'honneur de recevoir sur le plateau pour le lancement de cette première épisode, une artiste très connue de la scène londonienne. Et pour moi, commencer comme ça, en ayant de l'appui, de l'encouragement de ces personnes-là, c'est vraiment une chose extraordinaire pour moi. Et ça me prouve encore une fois de plus que ce projet qui me portait à cœur, les membres de la communauté le portent aussi à cœur.
0: Voilà, on vient d'entendre une entrevue qu'a réalisée, puis on l'entendait aussi ici et là, Lisette Lebeuf de l'émission Matin sans frontières qui s'entretenait avec Lorraine Segato, l'artiste, compositrice, interprète de London, donc qui nous parlait de ce nouveau balado qui met en valeur la francophonie à London, Franco Nexus. 8h48 minutes. Je fais un petit saut vers les sports avant de revenir avec le culturel, avec Sarah Tomlinson. Mais sport parce que il y a le vendredi habituellement sur le site internet Sport de Radio-Canada, il y a toujours des histoires assez fascinantes, je vous dirais. Et ce matin, ça ne fait pas exception. Entre autres, mes collègues de la section sport vous demandent de retenir un nom ce matin. Aaron Brooks. C'est que le chroniqueur Dominique Gauthier fait un pari. Il dit que, selon lui, l'une des grandes vedettes canadiennes aux Jeux olympiques de Los Angeles 2028 là, ne sortira pas d'une piscine, elle va sortir de l'océan. Il parle d'Aaron Brooks, oui, qui a 19 ans. Elle a grandi à Hawaï et elle vient de signer sa première victoire en carrière sur le circuit mondial. C'était à Tahiti, la vague la plus redoutée de la planète. Et pour prouver que c'était pas un accident, elle a enchaîné au Fiji avec une vague notée 10 sur 10, note parfaite. Elle est seulement la 10e femme de l'histoire du circuit à décrocher cette note-là. Dans cet article-là, on nous parle justement de cette femme-là. Le chroniqueur qui pose la vraie question, il dit elle est née aux États-Unis, elle est favorite pour les Jeux qui auront lieu chez elle, entourée d'un marché américain où les vedettes du surf gagnent des millions de dollars pendant que Surf Canada a perdu une bonne partie de son financement fédéral. Et donc, la question que se pose Dominique Gauthier ce matin, c'est est-ce que le Canada faut soutenir l'une de ses meilleures chances de médaille avant que quelqu'un d'autre s'aperçoive de ce qu'elle vaut? Bref, vraiment intéressant comme article ce matin. Autre article, c'est au sujet du soccer. Je sais que vous êtes nombreux, nombreuses à aimer le foot. Article dans lequel on se pose la question à savoir c'est quoi le style canadien. Olivier Tremblay, mon collègue, qui raconte que Soccer Canada, s'est posé la question sérieusement. La sélectionneuse de l'équipe féminine, c'est Casey Stoney, son homologue du côté masculin, Jesse Marsh, et le directeur sportif des équipes nationales. Ils se sont réunis, tous ces gens-là, deux jours, pour définir un peu une façon de jouer commune à tout le pays, donc du soccer amateur jusqu'aux équipes nationales. C'est quoi le soccer canadien? Le chantier va durer de 6 à 8 mois quand même, où on va se questionner à savoir c'est quoi le soccer canadien. Stoney dit n'avoir jamais vu nulle part autant de collaboration entre les programmes masculins et le programme féminin. Bref, je vous rappelle aussi que les Canadiennes seront à Toronto le 12 octobre pour un amical contre le Danemark. Ça aussi, c'est à sûr. Dernière petite chose peut-être du côté des Blue Jays. Blue Jays qui ont perdu, je vous le rappelle, hier soir contre les Royals de Kansas City, 13-2. C'était à domicile. Prochain match ce soir. Cette fois, c'est le début d'une nouvelle série contre les Mariners. Ça se passe à 19h15. S'il y a une nouvelle qui a été annoncée là hier, c'était que on a procédé à une nouveauté hier. On a annoncé un nouveau joueur du côté des Blue Jays. Bref, rendez-vous sur toutes les plateformes là, où on va vous parler de tout ça ce matin. Et je disais, c'est le temps de reparler de Fan Expo à Toronto avec Sarah. Sarah, vous allez nous parler de fan art parce que c'est ça qui fait la polémique vraiment dans le monde des conventions de bande dessinée.
11: Oui, parce que le tout a commencé le 11 juillet dernier, lorsque les douanes françaises ont saisi des pièces désignées comme de la contrefaçon du fan art qui faisait de la contrefaçon à la Japan Expo de Paris.
0: D'accord.
11: Bon, la présence des services frontaliers est assurée depuis 2012, mais l'opération effectuée a quand même provoqué beaucoup d'émotions dans la communauté, surtout sur les réseaux sociaux, auprès des fans et des artistes. Pourquoi? Mm-hmm. Eh bien, c'est parce que pendant des décennies, des événements comme Fan Expo, les Comic-Con, reposent sur un accord tacite selon lequel les grands studios ferment les yeux pendant que les créateurs indépendants vendent des interprétations originales de personnages emblématiques de la culture pop. J'ai été au Fan Expo hier et on le voit partout, des artistes qui recréent ces personnages très connus. Pour les entreprises, c'est connu comme de la promo gratuite. Et pour les illustrateurs, eh bien, ça permet de faire connaître leur travail, de vendre des œuvres et de récupérer les coûts associés aux kiosques qui peuvent être quand même assez chers. Et donc, en raison de la descente menée à Paris, eh bien, il y a certaines personnes qui sont inquiets que peut-être cet accord tacite est en train de disparaître. Voici Mike Ruth.
12: Kind of scary reading that article because I thought, geez, I mean, it could happen and you wouldn't be able to kind of fight until after it was all over, right? That's a concern, is like how educated are the people who are, you know, in the subject that they're tearing down from the booth?
11: C'est l'illustrateur de Oakville, Mike Ruth, qui dit qu'il est inquiet parce que ça pourrait arriver et il se peut que pas tous les illustrateurs à Toronto comprennent un peu les enjeux juridiques.
0: Ouais.
11: Mais les experts juridiques à qui j'ai parlé, eux, sont pas autant étonné. Voici l'avis de Pierre-Emmanuel Moïse, professeur titulaire à la faculté de droit de l'Université McGill.
13: Juridiquement, la réponse est très simple. C'est la plupart du temps de la contrefaçon. Très peu d'exceptions vont pouvoir être mobilisées. Maintenant, en termes d'opportunité et d'aller saisir la GRC par une plainte, c'est toujours possible, mais le message qui va être envoyé, dépendamment de l'artiste et de l'ayant droit, peut être très très mal reçu et finalement faire un effet boomerang sur sa notoriété. On l'a vu avec Harry Potter, etc., etc. Donc les artistes et les maisons d'édition sont très vulnérables et attentives à l'effet de ce genre de procédure. Mais donc, tant sur le plan des droits économiques, le droit de reproduction et de vente des copies, comme dans les foires pour les fan art, sont susceptibles d'être visés par des poursuites en contrefaçon. Il y a aucun doute. Maintenant, est-ce que les ayants droit au Canada ou américain ou japonais, dépendamment de l'univers qui est qui est concerné, est-ce qu'ils vont prendre le risque de s'attirer une mauvaise presse? En mobilisant l'arsenal judiciaire, ça, c'est une question de stratégie judiciaire.
11: Bon, personne ne sait pourquoi la douane parisienne est arrivée à la Japan Expo le mois dernier et les douanes françaises n'ont pas communiqué là-dessus.
0: D'accord.
11: Mais Pierre-Emmanuel Moïse rappelle que ça pourrait arriver au Canada. C'est tout à fait possible. Un autre expert à qui j'ai parlé ajoute une nuance importante. Il rappelle que, en fait, depuis l'acquisition de licences par des grosses compagnies de divertissement comme le rachat de Marvel par Disney en 2009, de Miller World par Netflix en 2017, ou encore la création de Warner Bros. Discovery, eh bien, ce sont des entreprises qui pensent moins à l'univers de la création et plutôt à la protection du droit d'auteur. Donc, on ne sait pas si ça, c'est la raison pour laquelle il y a eu cette descente à Paris.
0: À Paris, mais on sait quand même, c'est des grandes corporations qui pensent beaucoup à leur portefeuille.
11: Exactement. Voici Jeff Trexler, directeur par intérim du Comic Book Legal Defense Fund, à ce sujet.
14: It's actually something I've been warning about for a while. Comics became attractive to a lot of people outside the comics industry as an investment. You get a lot of stuff with that intellectual property. In entertainment and technology, they have much more aggressive traditions

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0: Fan de toi, de Greasy, fan de toi pour FanFest. Évidemment, FanFest qui a lieu en fin de semaine au centre-ville de Toronto. Autre chose, Sarah, qui a lieu ou que vous nous invitez à faire aujourd'hui?
1: Oui, Afrique Nouvelle Musique présente un concert qui réunit les cultures marocaines, les traditions celtiques, les influences jazz et les rythmes de l'Afrique de l'Ouest pour un spectacle à 20h samedi au Small World Music Center. Les billets sont au prix de 15$.
0: D'accord. Nos journalistes d'ici Ontario sont déjà à l'œuvre, évidemment, depuis tôt ce matin pour couvrir l'actualité. Lounane, qu'est-ce qu'on surveille dans la salle de nouvelles aujourd'hui?
2: Il va y avoir une annonce sur les contre-tarifs qui est prévue à Mississauga ce midi. La ministre de l'Industrie du Canada, Mélanie Joly, devrait être sur place. Sinon, à l'exposition nationale, une femme qui a grandi à Scarborough va recevoir un ticket d'or aujourd'hui. Puis, il va y avoir une cérémonie à laquelle on va assister. Et finalement, des inspecteurs de Tringo qui auraient fait un usage excessif de la force envers une personne en situation.
0: C'est tout le temps qu'on avait. Bonne journée à tous. Bon week-end. On se retrouve.
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Confettis, on va vivre ensemble ce matin les textes de Beck, analysés par notre poète préféré Daniel Leblanc-Poirier. Des nouvelles de Bachaboulat, un gros plan sur le nouvel album de Prince, oui, et une primeur d'Angèle.

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1: On prend des nouvelles de Bacha Boulat, cette chanteuse folk montréalaise d'origine polonaise qui nous invite encore une fois dans son palace. Cet endroit qui déborde d'amour, de souvenirs, de rêves, d'espoir, mais aussi de poils de chat et de papier peint ouest-allemand. Bajas Palat, Palace, oui, c'est le nom de son dernier album qui est inspiré de son appartement douillet, de son local de répétition qui est délabré et de l'intérieur de sa tête. En 2022, la vie de Bacha Boulat a changé. Elle est devenue mère et elle a pris le temps de s'arrêter. Elle a pris une pause. Elle a déménagé aussi et elle a pu écouter ses propres pensées. Donc, cette réflexion-là s'est poursuivie avec Bouquet, un nouveau mini-album qui sort aujourd'hui. Et on y retrouve des versions acoustiques de quelques chansons de Bacha Spalas. Donc, Bacha Boulat reprend la route dans les prochains mois. Elle va faire une grande tournée canadienne, 23 dates, où elle va revisiter son répertoire à la guitare, au piano et à l'auto-harpe. Elle va s'arrêter dans 4 provinces et 1 territoire, 11 spectacles au Québec, 7 en Ontario, 3 en Colombie-Britannique, l'Alberta, le Yukon, et elle sera de passage aussi à Pop Montréal le 25 septembre. Donc, on écoute une version, une reprise, revisitée, dépouillée d'une chanson de Bachas Boulat.

On s'en va dans les ruelles de Montréal où va avoir lieu le Festival des arts de ruelle. Ça commence demain, ça se termine le 13 septembre. C'est un festival qui transforme littéralement les ruelles de Montréal en scène à ciel ouvert. Et le volet musical cette année est particulièrement éclectique. Il y a Calamine, France d'amour, Barbada. Il y a des DJ aussi. Chaud Sauvage va jouer les DJ. Nectar Palace, Virginie B, Super Plage, Qualité Motel. Ce festival des ruelles de Montréal réunit 300 artistes professionnels qui vont investir 10 quartiers de Montréal, notamment Saint-Michel, Villeray, Mercier, Hochelaga, Rosemont, Petite-Patrie, Saint-Léonard, Montréal-Nord, Côte-des-Neiges. La grande majorité des activités sont vraiment gratuites, mais il n'y a pas que de la musique, il y a aussi du cirque, de la danse, du théâtre, de l'art de rue, des installations. On écoute Virginie B qui sera du Festival des arts de ruelle le 12 septembre.

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1: On part à la découverte de la protégée de The Weeknd, la chanteuse R&B Cherry, une fille d'immigrants éthiopiens qui a grandi à Scarborough dans l'est de Toronto. Elle a été portée par les chants d'église quand elle était petite. Ses deux parents étaient choristes à l'église. C'est en 2016 que son destin bascule. Elle fait une reprise de Rihanna qui devient virale et qui attire l'attention de Abel Tesfaye. C'est qui Abel Tesfaye? Ben, c'est The Weeknd, qui lui aussi a grandi à Scarborough. Sa mère est proche de la famille, donc leur famille se connaissent. Et Cherry devient officiellement la première femme à être signée sur le label de The Weeknd. Elle lance deux excellents mini-albums et elle passe les années suivantes sur la route, faisant les premières parties de qui? Ben, de The Weeknd et de Maria the Scientist. Elle apparaît aussi très discrètement, c'est vraiment très discret, sur l'album Hurry Up Tomorrow de Monsieur Fin de Semaine, son mentor. Au printemps 2026, Cherry franchit un nouveau cap. Elle lance son premier album complet, un projet très sensuel, atmosphérique. Elle est actuellement en tournée, va s'arrêter à Toronto dimanche. Voici Cherry. Oh.

Oui, Peter, qui, au début des années 2010, a contribué à ramener les solos de saxophone à la mode. Merci, Peter. Et vous pouvez m'écrire, bien sûr, sur Radio-Canada Audio. Vous cliquez sur le phylactère qui est juste à côté de ma photo. Fugue.

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1: C'est une minute qui a un bon sens de la répartie. Je voudrais rendre hommage au sens de la répartie de Dolly Parton. Dolly Parton, qui avait vraiment beaucoup d'esprit, beaucoup d'humour, beaucoup d'autodérision. Elle était capable de rire d'elle-même et elle avait vraiment une capacité à répondre à n'importe quelle question en entrevue. Et là, donc, j'ai lu certaines des meilleures citations de Dolly Parton. En voici quelques-unes. Alors, Dolly Parton a dit « J'ai une assez belle peau pour mon âge. Et je pense que c'est en grande partie grâce à la graisse de bacon. Mm-hmm. » Elle a aussi dit, Dolly Parton, « Ça coûte beaucoup d'argent d'avoir l'air aussi cheap. » Tout le monde me demande toujours combien de temps tu mets pour te coiffer. Elle dit « Comment je pourrais le savoir? Je ne suis jamais là. » Elle a aussi dit « Oui, je suis favorable au mariage gay. Ils ont parfaitement le droit d'être aussi malheureux que les hétérosexuels. » Bon, bravo Dolly. Elle dit « Quand j'étais avec Andy Warhol, je me suis dit « Mon Dieu, sa perruque a l'air encore moins chère que la mienne. » Les gens me demandent « Comment faites-vous pour avoir l'air aussi jeune? » Je leur réponds « Un bon éclairage, de très bons médecins et beaucoup de maquillage. » Et finalement, elle a dit « Mes faiblesses ont toujours été la nourriture et les hommes. » Dans cet ordre. Merci, Dolly.

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1: Gros plan sur le nouvel album de Prince. Oui, est-ce que ça se peut, nouvel album de Prince? Ben, en fait, c'est la 4e parution posthume du prince du funk, de l'artiste connu sous le nom de Prince, formerly known as Prince, qui est mort le 21 avril 2016. Et donc, ça s'appelle Timeless. C'est une compilation, 9 enregistrements studio, un enregistrement en concert qui couvre toutes les décennies de la carrière de Prince. C'est des années 70 jusqu'aux années 2010. Deux des chansons sont des versions antérieures ou alternatives de chansons déjà sorties du vivant de Prince. Parmi celles-ci, il y a With This Tear, qui a été écrite par Prince, enregistrée aussi par Prince en 91 dans ses studios, mais aussi enregistrée par Céline Dion ensuite en 92. Elle l'avait enregistrée avec ses propres musiciens. Il y a des pièces originales aussi, Stone, Calabama, bref, il y a beaucoup de pépites qui dorment dans les voûtes personnelles de Prince. Je rappelle qu'on parle quand même d'un des artistes musicaux les plus populaires et les plus influents de tous les temps, qui a vendu plus de 100 millions de disques au cours de sa carrière. 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C'est donc à 14h sur nos ondes. Voici cette nouveauté du Prince.

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1: Oui, une primeur d'une autre artiste belge, parce qu'on écoutait une reprise de Alors on danse de Stromae, bien sûr, qui est peut-être l'artiste belge le plus connu de sa génération. Mais Angèle est pas loin de Stromae. Elle est méga, méga connue, 4 milliards d'écoutes à l'échelle mondiale. Elle a fait son duo avec Dua Lipa. Elle a fait, bien sûr, cette collaboration hyper remarquée pendant la cérémonie de clôture des Jeux olympiques de Paris avec Phoenix et défunt Kevin qui est mort cet été. Elle avait repris Night Call, son grand succès, et c'est devenu encore une fois un encore plus grand succès, peut-être même que l'original. Donc, c'est une des artistes européennes les plus influentes de sa génération, et elle revient avec un nouveau morceau qui s'appelle Une seule vie. Morceau très électro, une nouvelle pièce qui ressemble vraiment à l'esprit de son prochain album, Instinct, qui va sortir le 16 octobre. On a super hâte. Et donc, elle va encore plus vers l'électro, encore plus vers le dance même, je dirais. Sur la pièce What You Want avec le duo français Justice, c'est ce qu'elle nous proposait. Sur Dis-le aussi, une autre de ses nouvelles pièces. Bref, ce retour d'Angèle s'annonce très intriguant et très excitant. Et on attend aussi l'annonce d'une éventuelle tournée et peut-être d'un spectacle de ce côté-ci de l'océan. Donc voici, en grande primeur aujourd'hui, la nouveauté d'Angèle, Une seule vie.

Au studio 3 de la nouvelle maison de Radio-Canada à Montréal, on se prépare à plonger dans quelques minutes dans l'œuvre de Beck, dans les textes de chansons de Beck.

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2: On retrouve le poète Daniel Leblanc-Poirier. Salut Daniel!
3: Allô Catherine!
2: Alors Beck, qui est un de mes artistes préférés de tous les temps, lance un nouvel album le 18 septembre. J'ai très très hâte. Ça devrait être une suite logique à son album Sea Change, qui est un de mes préférés de Beck. Et on trouvait que c'était une bonne occasion de se replonger dans son œuvre, mais particulièrement dans sa poésie.
3: Des textes, Catherine, qui sont souvent automatiques. D'une écriture qui s'appuie souvent sur la spontanéité. Il faut dire que Beck, il vient d'un milieu très artistique. Son père est un chef d'orchestre, un arrangeur musical. Oui. Sa mère était dans l'entourage du Velvet Underground avec Andy Warhol. Mm-hmm. Donc, il a grandi là-dedans, toujours à la recherche de nouvelles formes d'expression. Il a commencé à chanter dans les autobus à Los Angeles. Il embarquait avec sa guitare dans l'autobus. Il se mettait à chanter. Des fois, il y a du monde qui l'insultait. Selon ce que le monde disait, il adaptait son texte. Oui. Il se mettait à improviser.
2: C'est un très bon improvisateur. Et ça s'entend dans ses textes aussi, parce qu'il y a un côté surréaliste qui va avec l'improvisation.
3: Exactement. Puis ça, c'était dans l'autobus. Mais il a développé un talent pour faire ça. Puis il le fait en studio aussi. C'est ça qui est assez surprenant. En explorant différents types de musique, le rap, le folk, le funk... différents types d'écriture et un sens de parler du quotidien un peu, comme on a parlé un peu tantôt, dans une culture anti-folk un peu, une façon de parler des affaires bien concrètes, bien simples.
2: Et des personnages très colorés, très excentriques souvent.
3: Une écriture multidimensionnelle. Écoutons un extrait.

0: le robot. Mais c'est ça qui est beau aussi avec Beck, c'est qu'il est capable d'être rocker, d'être disco, d'être rappeur, et il est toujours crédible et il a toujours une signature propre à Beck.
1: Oui, beaucoup d'exploration. C'est quelqu'un qui a exploré différents types de créations. Il avait été à New York City au début avant de commencer sa carrière. Il a rencontré des gens là-bas. Il revenait à Los Angeles un peu découragé de ne pas avoir réussi à percer. Ah. Pas un sou. Il vivait dans un genre de hangar avec des rats qu'il raconte lui-même. Oui. Donc, il traînait dans les bibliothèques. Il s'est même présenté à l'université avec une fausse pièce d'identité pour avoir accès à des cours gratuits. Donc, il assistait à des cours. Il s'est mis lié d'amitié avec un professeur de littérature et sa femme. Il jouait dans les bars et là, sa vieille aptitude d'être capable d'improviser lui servait beaucoup. Il dit, Beck, quand il se mettait à jouer puis que le monde n'écoutait pas, il dit, je vais changer les paroles, juste voir s'ils s'en aperçoivent. Je l'ai dit, il se mettait à dire des affaires de plus en plus loin de l'axe.
0: Il allait loin.
1: Oui. Puis là, des fois, le monde embarquait et disait, il captait l'attention. Oui. Il a développé l'intuition que plus le texte était étrange, plus que le monde écoutait. Après ça, il s'est dit, bon, je vais enregistrer quelque chose. Il était chez un gars, puis ils ont dit, on va enregistrer une pièce. Puis la pièce, c'est Loser, ça fait que c'est quand même, elle appartient à l'histoire. Mais l'histoire, la création est quand même intéressante. Ils se sont mis à enregistrer ça. Le gars faisait la musique, et Beck s'est mis à rapper. Mm. Fait que lui, il dit, moi, je veux rapper comme le gars de Public Enemy, tu sais.
0: OK.
1: Ça fait qu'il enregistre ça. Le gars fait écouter la piste, puis il t'a pas convaincu, tu sais. Il dit, c'est son rap, il est pas...
0: C'est pas super.
1: Puis Beck lui-même, il avait honte en l'écoutant. Il s'est dit, ouais. Ça fait qu'il dit, repars ça, puis mets-moi un refrain. Ça fait qu'il s'est mis à chanter, improviser. I'm a loser, baby. Why don't you kill me? Parce qu'il était comme déçu de lui-même de pas être capable de rapper.
0: Oui. Donc, il disait qu'il était un perdant qu'il avait tout raté.
1: Il a tout raté. C'était dramatique au bout. Là, tu sais. Puis c'est devenu une des chansons les plus connues de Beck. Écoutons un extrait.
0: Oui.

0: On n'a pas entendu ma phrase préférée de cette chanson-là qui est « Get crazy with the cheese whiz ». Deviens fou avec le cheese whiz, le fromage fondu.
1: Oui, avec Denis Vanier avait fait une référence aussi dans La Nuit de la Poésie au fromage Kraft. Vous allez l'écouter sur YouTube, je ne peux pas le dire en ondes, qu'est-ce qu'il dit.
0: OK, parfait.
1: Mais c'est très beau. Après cette belle chanson, Beck s'est mis à faire la tournée des festivals. Mais là, lui, il avait peur d'être un one-hit wonder.
0: Mais c'était le risque.
1: Oui, ça fait que là, il s'est dit, on se présente devant le public, on va s'arranger pour qu'il nous remarque. Et il y a le guitariste jouait la guitare à l'envers, les cordes face à lui. Le drummer mettait ses
0: cymbales. Jouer de la guitare à l'envers, on dirait que je comprends pas comment ça se peut.
1: Il dit, ouais.
0: Il y avait des très longs bras.
1: Il virait sa guitare face vers lui.
0: Oui, oui, oui.
1: Donc, je sais pas moi non plus.
0: Non.
1: Beck, il se dit, il jouait sa chanson Loser. Ça fait que là, il disait, bon, je vais changer les paroles encore. Il dit, juste, tu sais, pour pas que le monde soit trop, ils m'attendent trop ce que, à la même place. Et là, il s'est dit, faut que j'enregistre un autre album. Ça fait qu'il s'est rentré en studio avec des musiciens. Il travaillait 16 heures par jour. Il recommençait toujours avec le souci là.
0: Mais c'est un perfectionniste là, de haut niveau.
1: Exactement. Puis les musiciens étaient découragés. Il fait recommencer.
0: Il décourageait tout le temps ses musiciens. Hein.
1: Ouais, mais au final, ça donnait de la qualité.
0: Mais oui.
1: Parce que l'album a été nommé pour le Grammys de l'année. Donc c'était lui, Beck, quand ça a commencé à pogner comme ça, là, le monde a commencé à le reconnaître dans la rue. Là, il s'est dit, ok, wow, c'est devenu plus gros que je pensais. Ils ont vendu 2 millions d'exemplaires. Et les critiques ont dit que c'était pas un one-hit wonder, finalement. Écoutons un extrait.

0: Devil's Haircut, un autre grand succès de Beck.
1: Très bon. Un petit côté Nirvana hein, là-dedans.
0: Oui, mais ça a été dans les chansons les plus rock de
1: c'est
0: Beck.
1: Ça, du côté grunge.
0: Je l'ai interviewé, j'ai eu cette chance
1: Beck?
0: D'interviewer. Oui, okay. Beck, oui. Et c'est vraiment quelque chose... Il a cet esprit, le même esprit qu'on retrouve dans ses textes là, dont on parle, le surréalisme, ouais. Il est comme ça. Il est... t'as l'impression qu'il débarque d'une autre planète, que c'est un extraterrestre. Il est super gentil, très joyeux, très doux, mais complètement à côté du monde réel.
1: Mais je dois dire que dans ma recherche, à toutes les fois que j'ai trouvé une citation de lui, elle était complètement loufoque. Ça fait comme c'est pas une citation normale, jamais. Fait que là, après son grunge de même, là, ça a pogné fort. Il s'est dit, bon, faut que je fasse un nouvel album. Mais là, je voulais quelque chose de festif, quelque chose avec des paroles débiles, un son débile, il a dit. Ça fait qu'encore une citation débile.
0: Débile.
1: Là, ça fait que là, il s'est rassemblé avec un groupe de musiciens chez lui. Puis encore la même histoire, ça tourne en rond. Mais lui,
0: il décourageait les musiciens.
1: Oui. Mais lui, il voulait faire de la soul.
0: Oui.
1: Ça fait que là, il s'est dit, bon. Il dit, qu'est-ce que j'aime de la soul? C'est que c'est une énergie masculine, mais avec des voix extrêmement aiguës, avec une sensibilité. C'est qu'il voulait mélanger ça. Donc, il écrit un texte qui s'appelle Sex Laws, qui parle de cette fusion-là dans la soul entre ces deux énergies un peu. Et les enregistrements, il n'en finissait plus. Il a fallu qu'il appelle son père, qu'il vienne en studio avec lui, parce qu'on se rappelle, c'est un chef d'orchestre.
0: Oui.
1: Il dit, papa, viens m'organiser ça.
0: Il est venu l'aider.
1: Il a dirigé les cordes. Il a fait ça. Puis finalement, ils ont réussi à boucler la boucle. Et quand l'album est sorti, mais c'était vraiment bon, mais les critiques se sont dit, c'est-tu une joke ou c'est vrai, tu sais, que Beck chante de la soul, puis il va avec la voix très aiguë.
0: Oui.
1: Puis, ça fait que le monde a conclu que c'était une joke. Ça fait que ça n'a pas eu la diffusion que ça aurait pu avoir.
0: Ah.
1: Mais ceux qui ont vu au-delà de la farce, ils ont dit que c'est vraiment un bon album.
0: Mais c'est un excellent
1: accompli.
0: Disque.
1: Accompli.
0: Oui.
1: Écoutons un extrait.

0: The Disco Queen.
1: Ouais, c'est vraiment crédible, c'est
0: oui,
1: ça qui est...
0: Oui, oui. Et en spectacle, c'est fou parce qu'il est, il est toujours entouré de musiciens extrêmement talentueux, extrêmement expérimentés aussi. Et habituellement, il tourne avec 10, 12 musiciens avec lui. Là, donc, ça crée comme un orchestre, un effet de big band.
1: Ouais. Mm. Après la soul, il s'est dit, bon, qu'est-ce que je pourrais faire qui serait différent? Parce que pour lui, c'est toujours important
0: de
1: changer.
0: De se renouveler.
1: Parce qu'il veut pas avoir l'air d'être redondant, donc c'est ça. Mais là, il s'est dit, l'anti-folk qu'il avait connu à New York quand il avait été sur la scène, il avait... là, il faut faire un petit détour pour parler de l'anti-folk, ce que c'est. C'est un mouvement américain à mi-chemin entre le punk puis le folk, OK? Un des plus grands porte-étendards de ce mouvement-là, c'est Daniel Johnston.
0: Oui.
1: Au Texas, je pense, dans le sud des États-Unis. C'est un jeune avec certains troubles de santé mentale.
0: Mais oui, de grands problèmes de santé mentale. Et il en a parlé, c'était très connu. Là.
1: Oui, oui, oui.
0: Ça faisait partie de sa démarche.
1: Ça faisait partie de sa démarche, exactement. Il travaillait chez McDonald's et il avait enregistré une cassette qui avait... avec ses chansons. Mm-hmm. Et quand le monde venait chercher un trio Big Mac, il leur glissait la cassette dans le sac pour qu'ils s'en aillent avec sans leur dire. Mm-hmm. Donc, le monde a commencé à écouter ça. Il dit, qu'est-ce que c'est ça, cette musique-là? Parce que c'est pas exactement propre, là.
0: Ouais. Et c'est devenu un phénomène.
1: Un phénomène. Oui. C'est que MTV s'est présenté dans sa ville à un certain point, puis il était les voir avec sa cassette. Il dit, écoute, j'ai ma cassette. Ils ont écouté ça, c'était super bon. Ils l'ont invité à jouer à la télévision à heure de grande écoute nationale. Kurt Cobain a vu ça à la télévision, puis il s'est grandement inspiré de Daniel Johnston. Donc, Beck, quand il s'est séparé de sa fiancée de 9 ans en 2000, il s'est dit, qu'est-ce que je pourrais faire comme musique qui serait sensible? Il est retourné au folk, à l'anti-folk. Donc, là,
0: un album déchirant.
1: Merveilleux.
0: Que j'aime tellement.
1: Puis il avait, au début de sa carrière, quand il était ado, tu sais, Beck, il jouait des chansons de Lead Belly. Il était dans le folk. Puis il a détourné pour le rap, pour tout ça. Puis là, il est retourné à son premier amour. Il écrit la majorité des chansons une semaine après la rupture, donc c'était immédiat.
0: C'est ça, l'album Sea Change.
1: Oui, et Rolling Stone a considéré comme le meilleur album de Beck. Donc, écoutons un extrait.

0: Une des grandes chansons de l'album Sea Change, Lost Cause.
1: Tellement beau. Et ce qui est merveilleux, c'est qu'à peu près à la même époque, Beck a fait une reprise d'une chanson forte de Daniel Johnston, True Love Will Find You in the End. Et c'est une chanson pour pleurer en l'écoutant. Donc, écoutons un extrait.
0: Et pleurons.

0: Et on dirait que c'est une chanson de Beck.
1: Ouais.
0: Tellement il se l'est approprié. C'est un très bel enregistrement.
1: Tellement beau. Mm. Très senti. Mais c'est ce groupe de chansons-là, de Sea Change, de cet album-là, il en avait fait plusieurs, mais il s'est dit, hey, je peux faire ça encore, puis je peux en faire plus, puis je peux en faire mieux. Fait qu'il en a écrit environ 35 qui traînaient dans une valise avec lui. Et pendant sa tournée, il a oublié la valise à quelque part, puis il l'a perdue.
0: Non.
1: 2 ans de travail, il a tout perdu ses chansons. Fait qu'il n'était pas heureux.
0: Ben non.
1: Fait qu'il s'est dit, bon, on va faire autre chose. Fait qu'il s'est dit, bon, je vais enregistrer un autre album, qui est l'album Guerreau. Pendant ce temps-là, il s'est fait une nouvelle blonde, ils se sont mariés, elle est tombée enceinte, donc il était de bonne humeur un peu. L'album, il s'est retrouvé vivant, positif, un album lumineux. Le son était bon, tout était bon. Ça fait que là, Beck s'est dit, c'est trop propre. Là,
0: c'est trop lisse.
1: C'était pas à son goût. Ouais. Ça fait qu'ils ont passé certains enregistrements, pas tout l'album, mais certains qu'ils trouvaient être un peu trop lisse, ils ont passé ça par des vieux radio-transistors pour
0: salir le son.
1: Salir le son, puis amener ça à un son grunge, finalement, après avoir payé des sommes astronomiques pour l'enregistrer. Ça fait qu'une des pièces là-dessus, c'est E-Pro.
0: Oui.
1: Elle est vraiment bonne. Puis là-dessus, il a utilisé le rythme des Beastie Boys. Il a samplé les Beastie Boys. Donc, il a retourné à ses premiers amours, un peu de composite, un travail composite. Et le texte a des références sombres. Ça parle du diable, ça parle des serpents, ça parle plein d'affaires. Mais l'ensemble du texte reste lumineux.
0: Oui.
1: Soulève de la page et une chanson avec un riff exemplaire. Écoutons un extrait.

0: extrait de E-Pro de Beck.
1: Ça bouge.
0: Ça bouge.
1: Fait que Beck s'est retrouvé à faire des projets de différentes sortes. Un jour, il s'est dit, bon, il a écrit un album. Il s'est dit, qu'est-ce qui serait drôle? Il dit, tant qu'à l'enregistrer, il dit, je pourrais le sortir comme une partition puis laisser le monde le jouer chez eux.
0: Oui.
1: Donc, il a fait ça. Après ça,
0: il a fait ça.
1: Il s'est dit, bon, quelqu'un il a dit, Philippe Glass, c'est son 75e anniversaire, mm-hmm. on pourrait faire un album hommage de Beck à Philippe Glass. Il a fait ça. Avec d'autres artistes, mm-hmm. le travail. Après ça, il s'est dit, on pourrait sortir des reprises d'albums complètes. On joue de la première à la dernière chanson.
0: Ouais.
1: Ils ont sorti, entre autres, Leonard Cohen Songs. Puis, mais ça, sur son site web.
0: Parfait.
1: Finalement, c'est même pas nulle part. On peut
0: non,
1: pas,
0: non, tu, pour s'amuser.
1: Juste là. Puis là, quand il avait fait son album Antifolk, on parlait tantôt, mais il avait été inspiré par l'Antifolk, mais aussi Willie Nelson, Serge Gainsbourg, qui nomme beaucoup, beaucoup.
0: Oui. Notamment, ben, ça s'entend même sur l'album Sea Change, les cordes, les arrangements de cordes ressemblent beaucoup à Melody Nelson.
1: Exactement. Avant de sortir la chanson, ils se sont même assis pour dire, est-ce qu'on la sort? Parce que c'est presque une copie,
0: ben,
1: là,
0: oui,
1: l'arrangement est pareil.
0: C'est un gros hommage.
1: Ouais. Et ils l'ont sorti, ils disaient que c'est ça. Ils ont dit, c'est un hommage, le monde va comprendre. Finalement, c'est que Beck a rencontré la fille de Serge Gainsbourg, Charlotte Gainsbourg,
0: oui.
1: dans un show de White Stripe. Ça fait que là, ils se sont dit, bon, ils ont gardé contact. Ils ont commencé à collaborer ensemble et Beck a écrit un album pour elle.
0: Oui.
1: Et l'histoire de l'album, c'est que Charlotte Gainsbourg, en faisant du ski nautique, s'est cognée la tête. Mm-hmm. Elle a eu une hémorragie cérébrale.
0: Oui. Et assez grave.
1: Oui, elle a eu une opération. Donc, ça a mis sa vie en jeu, en danger. Et son album, elle a voulu l'appeler IRM. Mm. MRI. Puis cet album-là est un album qui ressemble beaucoup à Beck, mais ressemble beaucoup à Serge Gainsbourg. Il était capable de se transposer.
0: Ah oui, mais c'est vraiment du Beck. On reconnaît là, la signature de Beck. D'ailleurs, mon fils, qui était tout petit quand c'est sorti cet album-là, il appelait ça Chimbourg la guitare. Il avait fait une contraction de Charlotte Gainsbourg et il trouvait qu'il y avait beaucoup de guitare parce que Beck, c'est son instrument de prédilection. Chimbourg la guitare, voilà.
1: Et il y a une des pièces qui chantent ensemble, c'est tellement beau. Les deux, ils ont une collaboration, une compréhension l'un de l'autre dans la voix. Écoutons un extrait, c'est Heaven Can't Wait.
0: Oui.

0: de Heaven Can Wait. Et j'aimerais suggérer aux auditeurs, si vous voulez aller loin là, dans le surréalisme des textes de Beck, allez écouter sa chanson Nicotine and Gravy. C'est peut-être son texte le plus absurde. C'est assez jouissif comme poésie.
1: Il y a aussi une pièce qui s'appelait MTV Make Me Want to Smoke Crack.
0: Oui, oui, oui. voilà. Ça résume bien. Merci beaucoup, Daniel, pour ce voyage dans l'œuvre de Beck.
1: Merci à toi.
0: On se laisse sur une autre chanson plus récente, celle-là, Up All Night.

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1: C'est un bonbon qui veut rendre hommage à une petite révolution musicale qui a eu lieu au Québec il y a 40 ans, l'arrivée de Musique Plus, qui est arrivée donc le 2 septembre 1986. Quelle belle date que le 2 septembre! Donc, c'était l'arrivée en onde de la première chaîne de télévision de vidéoclips en français au Québec, présentée comme le panda francophone de la chaîne Much Music, bien sûr, elle-même inspirée de MTV. La station diffusait des vidéoclips, des entrevues, des reportages, des concerts, proposait aussi une nouvelle esthétique, de nouveaux visages à l'animation. Les nostalgiques se souviennent des émissions marquantes comme Le Combat des clips, Le cimetière des CD, Solid Rock, Rock Velours. Et que dire des innombrables vidéoclips qui nous ont marqués pour les bonnes et les mauvaises raisons, ça c'est selon. On peut se rappeler des marionnettes de caoutchouc de Genesis dans Land of Confusion, la parodie de téléséries policières dans Sabotage des Beastie Boys. Il y a aussi les vidéoclips de Mitsou, des colocs. Et on s'est souvenu de Seul au combat, des bébés réalisés par Alain Desrochers, qui était, ma foi, peut-être celui qui réalisait le plus de vidéoclips au Québec à l'époque. Les clips de Céline Dion, de Mitsou, de Kathleen. On y voyait un mélange surprenant de dessins animés et de décors post-apocalyptiques entrecoupés de prises de vue des membres des bébés affichant un air contrit dans un dépotoir. Donc, c'était pour coller aux paroles qui étaient des paroles écologiques, qui voulaient nous sensibiliser au danger de la pollution. Donc, on retourne dans les années 90 en compagnie de Patrick Bourgeois, de François Jean, d'Alain Lapointe pour écouter Seul au combat et aller sur les réseaux sociaux pour voir ma version maison artisanale du clip avec de bien belles perruques. C'est beau, c'est beau.

Bon, ça me donne envie de monter une chorale juste pour aller chanter seul au combat au karaoké. Projet, projet, projet. Sur ce, je vous souhaite une excellente fin de semaine. Je vous retrouve lundi matin, même heure, même poste. J'espère que ma fin de semaine sera aussi épique que la chanson « Seul au combat des bébés ». Claudine s'en vient dans un instant. Je vous embrasse et j'embrasse ma tendre équipe. Ciao!

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1: Déjà le dernier parcours musical de cette première semaine de la deuxième saison du manège. Comment ça va? Semaine peut-être chargée pour vous aussi. On va se donner du jus pour poursuivre la journée, se rendre à la fin de la semaine. Comptez sur moi.

La musique du français blond, peut-être un descendant de Sébastien Tellier ou de Christine and the Queens. Qu'en pensez-vous? J'aime bien sa voix androgyne. Et puisqu'on est dans le thème, je vous propose le titre « Fille-garçon » des Suisses Barrio. Colette.

Non, mais wow! Cette pièce des Miladies, trio québécois des années 60. Une autre artiste québécoise maintenant qui nous transporte dans son monde grungy pop rock ambiant. J'ai nommé Félix.

0: C'est la Nigériane Solana, fille très intéressante à surveiller. Je vais prendre le temps de vous en reparler éventuellement en bien, parce que l'on enchaîne tout de suite avec le français masqué, une belle bébite cet homme. Et j'adore son nom d'artiste, Vladimir Cauchemar. Voici Baby Flute dans notre midi ensemble.
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D'autres Nigérians ce midi après Solana qu'on a entendu, la formation Mixed Grill qu'on vient d'entendre, groupe marquant qui faisait partie de la scène afro-funk des années 70. Assez irrésistible ce son, me direz-vous, avec raison. Maintenant, petit virage qui nous ramène au Québec. Je vous propose Velours Velours avec son titre Toujours. Bonne heure de lunch sur la radio musicale de Radio-Canada.

Le New-Yorkais Captain Planet, DJ qui voyage partout dans le monde avec sa musique, un autre obsédé par les vieux vinyles qu'il aime bien échantillonner. Et là, mes amis, vous l'entendez, un petit virage à 180 degrés puisque les rails du manège nous ramènent au Québec en 1970 avec une des femmes les plus inspirantes de la décennie, Louise Forestier, dans ce titre écrit et composé par son grand partenaire de l'époque, Robert Charlebois. Je vous propose California.

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Marie-Pierre Arthur, qui se promène avec son excellent spectacle Ensemble Doux sur les routes du Québec depuis le début de l'été. Et ça se poursuit. D'ailleurs, elle sera en concert ce soir au Vieux Palais de Justice de l'Assomption. Et on enchaîne dans cet univers un peu planant avec le duo de Toronto Casdoura. And then, bon vendredi à tous, mes amis. Vous écoutez Mon Manège à moi jusqu'à 15h.

J'espère que votre vendredi après-midi est agréable. Ne vous gênez pas de me dire d'où vous nous écoutez aujourd'hui et à quoi vous êtes occupé en cette pré-fin de semaine. Ça se dit, ça? J'ai envie maintenant de vous parler d'un artiste qui est venu complètement chambouler le hip-hop et le R&B dans la dernière décennie, Frank Ocean. Pourquoi aujourd'hui? Parce que ça fait 10 ans cette semaine que son magnifique album Blonde a vu le jour, un disque qui détonnait complètement avec ce qui se faisait dans le genre à ce moment-là. Frank Ocean qui est arrivé avec une sonorité plus abstraite, atmosphérique et avec des textes tellement sensibles, 100% autobiographiques, qui abordaient des sujets qu'on n'avait pas l'habitude d'entendre dans la musique urbaine, disons ça comme ça, des arrangements luxuriants, des harmonies vocales sur des rythmes langoureux, minimalistes, qui nous plongeaient dans un état d'introspection très emo, tout ça. Pour faire un parallèle, quand Blonde est sorti, j'ai eu le même feeling que lorsque Radiohead a lancé son album Kid A. Ils arrivaient avec un son plus expérimental, basé sur les textures, et c'est aussi ça, ce disque-là. Puis au niveau des textes, c'est tellement puissant. Frank Ocean a mis ses tripes sur ce disque-là en racontant ses peines d'amour, ses traumatismes personnels et en abordant le thème de la masculinité, en se questionnant sur ce que ça implique, sur ce que ça veut dire, la masculinité. Disons que ça détonnait fort avec les propos très machos qu'on retrouve allègrement dans ce genre musical-là. D'ailleurs, à ce sujet, Frank Ocean a rendu un vibrant hommage à Prince. Il a raconté que sa liberté de parole, notamment sur ses relations avec d'autres hommes, vient en partie du travail qui a été fait en amont par Prince. Frank Ocean a regardé le musicien en grandissant, là, voir un homme noir était hétérosexuel, super à l'aise de porter sur scène un bas de bikini avec des bottes hautes. Genre, ça a permis à Frank Ocean de se sentir confortable dans son rapport plutôt complexe à son identité sexuelle. Et en passant, petit aparté, parlant de Prince, faut que je vous mentionne que c'est la première de la saison de l'émission Samedi R&B demain et Corneille prépare une émission spéciale sur Prince pour souligner la sortie de Timeless, cet album d'inédit et de rareté, extraite de la célèbre Vault de Prince. Alors ça, c'est demain à 14h, fin de l'aparté. On revient à Frank Ocean parce que ce serait cruel de ne pas l'écouter après ce que je viens de vous en dire. Voici le premier extrait de l'album Blonde, Nikes, qui a donc 10 ans cette semaine.

Voilà, j'arrive à mi-parcours en ce vendredi après-midi. Et ce week-end, il y a le festival Mutec qui se poursuit à Montréal. Il y a plusieurs artistes qu'on aime beaucoup dans le manège qui vont y être. Je vous organise votre soirée de demain, dans quelques minutes. En tout cas, si vous n'êtes pas loin de la métropole.

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Les Louanges, qui est sûrement sur la route en ce moment vers l'Abitibi, puisqu'il sera du Festival de musique émergente cette fin de semaine. On est en plein Festival Mutec à Montréal aussi cette semaine, et je me suis dit que je vous proposerais quelques concerts à aller voir cette fin de semaine, parce qu'il y a des artistes vraiment intéressants dans leur programmation, des artistes qui donnent pas 300 concerts par année. Alors, c'est une belle occasion de les voir à l'œuvre. Et la soirée de demain est un incontournable, entre autres, parce que ce groupe qu'on aime beaucoup dans le manège, Cuerpos, va jouer. C'est ce duo né à Saint-Jean-Terre-Neuve qui fait une électro aux influences latines carrément irrésistible. Hola, hola, hola, vous les replacez? Donc ça, c'est Cuerpos, OK? Eux seront là. De même que les Montréalais Patch, groupe musical qui propose une électro bien consistante, des synthétiseurs modulaires avec une espèce d'énergie punk parce qu'ils jouent aussi avec des instruments acoustiques. Patch, qui est un autre projet né en pandémie, des musiciens en pause qui voulaient se désennuyer, puis finalement, ils ont réalisé qu'ils tenaient quelque chose de fort. Alors, c'est devenu un vrai projet qu'ils ont promené en Europe, dans les gros festivals. Ils ont maintenant 3 albums à leur actif et leur plus récent, Mode, lancé l'an dernier, est vraiment très bon. On va en entendre un extrait, justement, la pièce Howie. Donc, cette belle soirée de Mutec sera présentée demain, toute la nuit. C'est de 22h à 6h du matin, OK? Avec plein d'autres musiciens électro qui proviennent d'un peu partout au MTLUS de Montréal. Je ne l'avais pas mentionné encore. Bon Mutec!

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Céline Dion est arrivée à Paris ce matin pour se préparer pour sa série de concerts qui démarre dans 2 semaines. Elle s'est rendue devant son hôtel où des centaines de fans en délire l'attendaient. Préparez-vous mentalement à entendre beaucoup parler de Céline dans les prochains jours.

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Wow, quel voyage on vient de faire avec Zelda. C'est le titre qu'on vient, c'est l'artiste qu'on vient d'entendre. Et je veux saluer Denis Desrosiers de Matane qui nous dit qu'il nous écoute à tous les jours dans le manège. Il est en télétravail aujourd'hui. Il dit la musique est très agréable. Ça m'accompagne bien. Alors merci Denis d'être branché sur Ici Musique. Maintenant, on va aller écouter la musique des Français Satellite Jockey. Un groupe qu'on vous joue régulièrement à l'émission, mais j'ai réalisé ce matin qu'on n'a jamais vraiment pris le temps de vous les présenter pour vrai. Alors c'est aujourd'hui que ça se passe. Satellite Jockey, c'est un groupe qui existe depuis une quinzaine d'années, fondé à Brest par un certain Rémi Richarme, qui faisait de la musique tranquillement chez lui, sur son ordinateur. Puis, il a fait entendre le résultat à ses amis qui étudiaient pour devenir ingénieurs de son. Ils ont beaucoup aimé ce qu'il faisait, alors ils ont décidé de mettre la main à la pâte et c'est devenu un projet collectif. Depuis, le groupe a lancé 6 albums et ce que j'aime dans leur proposition, c'est qu'on entend toutes sortes d'influences. Leur musique est fondée sur une base électro, mais ils ajoutent plusieurs instruments, ce qui nous plonge dans un son vintage difficile à décrire. Parfois, il y a des passages quasiment progressifs, psychédéliques, comme si on était chez Pink Floyd. Et puis, aussi un côté funky 80 qui me fait des fois penser à David Bowie. Et ils ajoutent là-dessus des paroles en français, en tout cas sur leur plus récent album, parce qu'ils ont aussi chanté en anglais. C'est le genre de musique qu'on entend et on se demande, on est à quelle époque et dans quelle partie du monde? Satellite Jockey est maintenant un quintet, un orchestre très intéressant à suivre puisque d'un album à l'autre, il nous envoie dans des univers complètement différents. Alors, on va écouter la chanson « Paix sociale », un texte à prendre avec beaucoup d'ironie.

la grande Diane Tell que j'aime d'amour, qui nous mène vers ce projet musical mystérieux de Paris, Alma Vox, des musiciens qui souhaitent rester dans l'anonymat. On écoute la reprise de Toi, mon toit, d'Élie Medeiros, tout de suite dans Mon manège à moi.

Not good. Que je vous dis qu'il nous reste encore une trentaine de minutes d'itinéraire musical à parcourir ensemble. On aura entre autres Metronomy, Cuerpos, puisqu'il joue à Mutec cette fin de semaine. Et j'aurai aussi un Ça passe ou ça casse pour vous. Une pièce qui ne fait pas l'unanimité, sur laquelle je veux avoir votre avis.

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On va maintenant aller faire un tour dans la discographie de Robert Charlebois. Mais attention, peut-être allez-vous être surpris parce qu'on va jouer un titre qui ne fait clairement pas partie des classiques de son répertoire. Un titre qui avait laissé le public et les critiques un peu dubitatifs, pour dire le moins. Alors, j'ai envie de savoir ce que vous en pensez de ce titre. On va se faire un « ça passe ou ça casse », OK? Alors, si je vous dis « Disco Ball », est-ce que ça vous sonne une cloche? Un titre paru en 1976 sur le 11e album de Charlebois, Longue Distance, le disque qui comptait des titres comme « The Frog Song » ou « Je reviendrai à Montréal » qui sont passés à l'histoire et qui musicalement restaient dans la lignée du son Charlebois. Mais « Disco Ball », elle nous amène ailleurs. Disons qu'elle tranche avec le reste du disque. Son titre l'indique, c'est une chanson de facture disco mélangée à des sons psychédéliques. C'est un beau délire un peu absurde et je comprends que les fans de Charlebois à l'époque aient été un peu décontenancés par la proposition. Mais avec le recul, on en pense quoi de ce titre? Alors, je vous envoie la pièce et je vous invite à vous rendre sur la bulle de conversation pour me dire deux mots. Soit « ça passe » ou « ça casse » avec un petit commentaire qui justifie votre choix, s'il vous plaît. Alors, vous êtes prêts? On y va, on plonge. Voici le fameux titre « Disco Ball ».

Alors voilà, c'était le fameux titre Disco Ball de Robert Charlebois et je suis allée vous lire. Et c'est unanime. Ça passe. Tout le monde me dit oui, ça passe. Je salue notamment Arthur de Montréal qui dit ça passe. Et on adore le disco. Et en plus, si c'est québécois, c'est encore mieux. Alors voilà, c'est réglé.

Je suis toujours en train de vous lire sur la fameuse pièce Disco Ball de Robert Charlebois. Vous avez été nombreux à dire ça casse, mais à ça passe, pardon, mais il y en a un qui nous a dit ça casse. Il dit quoi que ces genres de chansons à écouter sous influence. Probablement. Oui, peut-être, effectivement. N'hésitez jamais, hein, quand vous avez des suggestions musicales, des commentaires ou quoi que ce soit, la bulle de conversation Radio-Canada Audio sur la page de Mon Manège à moi. C'est toujours un grand bonheur de pouvoir discuter avec vous.

0: tranquillement aller faire son... comment on dit ça? Quand on ruille et qu'on... son entretien pour la fin de semaine. Et j'accueille Nicolas Ouellette. Bonjour.
1: Bonjour.
0: Et toi, Disco Ball de Robert Charlebois, ça passe ou ça casse?
1: Ça passe. Ça passe. Musicalement, je trouve ça extraordinaire. L'aspect parole-interprétation me laisse un peu pantois. Mais je pourrais y retourner puis apprécier, changer mon fusil d'épaule. Mais pour l'instant, ça passe avec astérisque.
0: Avec astérisque. Ouais. J'adore. Merci beaucoup à toute l'équipe du Manège. Céline Atterré à la réalisation. Héloïse Léveillé-Chagnon à la programmation musicale. Sébastien Desrosiers à la recherche. Geneviève Venn également à la recherche. Je m'appelle Claudine Prévost. C'est

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3: Des rapports dénonçant du favoritisme, le gouvernement Ford a annulé cet accord. La Cour d'appel conclut que la loi provinciale modifie les droits sans violer l'autorité des tribunaux. Puis des dirigeants des Premières Nations sont outrés par le décret signé par le président américain pour renommer le lac Ontario « lac de l'Amérique ». Donald Trump a officialisé plus tôt cette semaine sa menace de changer le nom de plan d'eau traversant la frontière entre le Canada et les États-Unis. Catherine Brulotte a plus de détails.
4: Le nom lac Ontario provient du terme iroquois « canadario » ou encore « wendat » Ontario et se traduit généralement par beau lac ou eau miroitante. Le terme était déjà utilisé au 17e siècle par les colons et explorateurs pour désigner les étendues d'eau dans la région. Changer ce nom historique pour lac d'Amérique est une insulte selon le grand chef de la nation Wendat, Pierre Picard.
5: C'est vraiment blessant, c'est heurtant. C'est comme si, du revers de la main, on évacuait des centaines d'années d'histoire et de la présence des Wendat. Et ça, ben, c'est très blessant pour une nation comme la nôtre.
4: Mais le décret signé par le président américain n'aura pas d'impact immédiat sur le nom légal du plan d'eau sur la scène internationale. Si l'administration fédérale américaine peut choisir d'utiliser lac d'Amérique pour le désigner, changer le nom du lac Ontario sur les cartes officielles nécessiterait l'approbation d'abord des États qu'il traverse, mais aussi de l'Organisation des Nations Unies. Le Canada et les États-Unis ont signé en 1989 un accord toponymique pour coordonner l'appellation des entités géographiques qui longent la frontière entre les deux pays. Ici Catherine Brulotte, Radio-Canada, Toronto.
3: Puis les brigadiers scolaires de Thunder Bay reprennent du service la semaine prochaine. Pour réduire le nombre d'accidents, la ville munira les équipes de sifflets électroniques cette rentrée scolaire. On fait le point avec Venon Chimimouroy.
6: Ne soyez pas surpris si vous entendez des sifflets près des écoles. À l'approche de la rentrée ce jeudi, les brigadiers de Thunder Bay se préparent. Face à la hausse inquiétante des conducteurs distraits, la municipalité sort les grands moyens. Des sifflets électroniques pour les zones les plus achalandées. L'objectif, forcer l'attention des automobilistes. Selon Michel Riemer, superviseur sur le terrain, cette mesure a fait déjà ses preuves ailleurs.
7: I have crossing guards that have been doing this for 20, 30 years.
6: J'ai des brigadiers qui font ce métier depuis 30 ans et ils me répètent tous que la situation se détériore sur les routes. Ces sifflets ont pour but de protéger les enfants des conducteurs distraits. Un premier coup de sifflet retentira avant d'entrer dans l'intersection pour alerter les voitures. Un second signal indiquera aux élèves qu'ils peuvent traverser, dit-elle. Pour cette rentrée, la ville compte déjà 58 brigadiers confirmés. Le recrutement se poursuit pour atteindre une cible d'un peu plus de 60 personnes. Ici Venon Chimimourgois, Radio-Canada, Sudbury.
3: Puis le gouvernement du Nouveau-Brunswick adopte des mesures visant à réduire les distractions en salle de classe. Les téléphones cellulaires et les appareils mobiles personnels devront être rangés. Des règles concernant le temps d'écran seront fixées et l'accès aux réseaux sociaux sur les réseaux scolaires sera limité. Le compte-rendu de Charles-Étienne Drouin.
8: Dès septembre, les élèves entre la maternelle et la huitième année ne pourront plus utiliser leur téléphone cellulaire en classe. Les appareils vont demeurer autorisés dans certains cas pour des raisons pédagogiques. Les réseaux sociaux seront également bloqués sur l'Internet des établissements scolaires. Pour ce qui est des élèves de la neuvième à la douzième année, les téléphones cellulaires seront dans un premier temps autorisés durant les pauses et durant le dîner, puis les appareils seront entièrement interdits pour les plus vieux, dès février 2027. Voici la ministre de l'Éducation du Nouveau-Brunswick, Claire Johnson.
9: Nous rangerons les téléphones pour permettre aux élèves de se concentrer sur leur apprentissage. Ça réduira les distractions et ça va favoriser la littératie, la numératie puis les liens sociaux.
8: La province emboîte donc le pas au Québec et à l'Ontario, qui ont déjà des politiques similaires. L'utilisation des appareils mobiles personnels sera aussi interdite pour les enfants qui fréquentent une garderie éducative agréée du Nouveau-Brunswick. Ici Charles-Étienne Drouin, Radio-Canada, Fredericton.
3: Et puis les amendes pour évasion tarifaire vont augmenter pour les utilisateurs de GoTransit et de l'App Express après la fête du travail. L'amende pour une première infraction sera de 200 $ à partir du 8 septembre. Selon les nouvelles normes, les récidivistes verront leur amende augmenter de 100 $ pour chaque entrée.

torse jusqu'à une cinquième infraction. À ce stade, un avis d'infraction provinciale sera délivré avec une amende déterminée par le juge en chef de la Cour de justice de l'Ontario. 6 infractions ou plus entraîneront une assignation à comparaître avec des amendes pouvant aller jusqu'à 1 000 $ en cas de condamnation. La province a proposé ces changements plus tôt cette année, affirmant que l'évasion tarifaire coûte à Metrolinx environ 21 millions de dollars en perte de revenus chaque année. Voilà, c'est ce qui complète vos informations.

0: Bonjour tout le monde. À partir de maintenant jusqu'à 18h, vous êtes à l'écoute de Pas comme d'habitude, votre émission de retour à la maison pour l'été 2026, diffusée à partir du Grand Sudbury, partout du nord jusqu'au sud de l'Ontario. Mon nom est Chris Saint-Pierre et tout de suite, je vous présente ceux et celles qui vont vous accompagner cet après-midi à notre antenne. Il y a d'abord la réalisatrice de l'émission qui est aux commandes justement pour l'après-midi, c'est Suzanne Payne. Bonjour Suzanne.
1: Bonjour Chris, bonjour tout le monde.
0: On retrouve également notre journaliste Charles Lebourgeois qui est sur le terrain cet après-midi. Bonjour Charles.
2: Bonjour Chris et bonjour à tous.
0: Charles, aujourd'hui on se prépare pour un grand événement pour les amateurs, les amatrices de course à pied.
2: Ouais, c'est ça, c'est le marathon de Toronto sur le bord du lac comme chaque année. C'est prévu pour le mois d'octobre, mais déjà, c'est la grosse surprise de voir que de longues semaines avant le début du marathon, eh bien, toutes les inscriptions se sont déjà envolées un petit peu comme du petit pain. Donc en fait, on s'aperçoit qu'il y a un engouement. Le marathon de Toronto devient de plus en plus populaire. Et donc, puisque les gens sont certainement en train de profiter de l'été pour courir, d'autres pour s'entraîner pour ce marathon, eh bien, je me suis interrogé, je me suis demandé pourquoi est-ce que les gens s'intéressent de plus en plus à la course à pied. Et donc, je me suis entretenu avec l'un des organisateurs de ce marathon de Toronto. Donc, je viendrai vous présenter notre entrevue dans quelques minutes.
0: Merci beaucoup, Charles. Un peu plus tard à l'émission, il sera question de jeux vidéo pour ceux et celles qui attendent avec impatience depuis des années et des années, voire des décennies, la prochaine édition du jeu Grand Theft Auto ou GTA. On a eu droit hier à un premier aperçu de cette prochaine édition et il en sera question avec notre invité Carl-Edwin Michel vers 15h35. Et puis en fin d'heure, du côté de l'économie, on fera le point sur les emplois menacés chez Volkswagen. Il y a beaucoup d'inquiétudes à Sainte-Catherine, entre autres. Nos collègues de Matin sans frontières à Windsor en ont discuté avec le journaliste et éditeur de l'annuel de l'automobile, Benoît Charrette. Ça s'en vient vers 15h45. Avant tout ça, on doit jeter un coup d'œil à l'actualité à travers la province cet après-midi avec Andrea Pozzo-Martinez qui est avec nous. Bonjour Andrea.
3: Bonjour Chris.
0: D'abord, la Cour d'appel de l'Ontario tranche contre le promoteur Minotaur Holdings.
3: Oui, exactement. Donc, le tribunal rejette sa contestation constitutionnelle visant la loi de 2023 qui avait réintégré 15 parcelles de terrain dans la ceinture de verdure. Alors, l'entreprise avait pourtant conclu un accord avec la province en 2022 pour exclure 37 acres de territoire protégés. Mais à la suite du scandale du développement de la ceinture de verdure et des rapports dénonçant du favoritisme, le gouvernement Ford a annulé cet accord. La Cour d'appel conclut que la loi provinciale modifie les droits sans violer l'autorité des tribunaux.
0: Ensuite, en lien avec la récente Coupe du Monde, les nouveaux chiffres de Statistique Canada montrent que la Coupe du Monde de la FIFA, co-organisée par Toronto, a légèrement stimulé l'activité économique en juin.
3: Oui, alors l'agence indique que les services d'hébergement ont reculé de 0,7% en juin, malgré l'afflux de touristes et de supporters venus assister aux matchs de soccer. Mais elle précise que d'autres secteurs liés à l'hôtellerie et du tourisme ont enregistré des légères hausses au cours du mois donc de juin, notamment les restaurants.
0: C'était Andrea Pozzo-Martinez avec les manchettes. Merci beaucoup, Andrea, et à plus tard.
3: À plus tard.

0: aller maintenant au sport. On va malheureusement discuter d'une triste nouvelle pour les amateurs, les amatrices de baseball, surtout les partisans, pour les partisans des Expos de Montréal. On parle aujourd'hui du décès de l'ancienne voix des Expos, Jacques Doucet, qui est décédé à l'âge de 86 ans. Sa fille Martine en a fait l'annonce aujourd'hui sur les réseaux sociaux, un jour après, après s'être éteint. Jacques Doucet, c'était quelqu'un de très, très connu dans l'univers sportif franco-canadien. Il avait révélé en 2024 qu'il souffrait de la maladie d'Alzheimer et bien évidemment, semble que les choses lui ont rattrapé au cours des dernières années. Il a commencé sa carrière de journaliste sportif en 1959 à la presse canadienne avant d'éventuellement couvrir les activités des expos pour la presse dès leur première saison dans le baseball majeur en 1969. Il a fait le saut à temps plein derrière le micro en 1972 jusqu'au départ du club pour Washington en 2004 et par la suite, il a décidé de se joindre au capital de Québec de la Ligue CanAm comme commentateur de 2006 à 2011. Et évidemment, il a ensuite choisi de revenir dans les ligues majeures de baseball à TVA Sports où il a décrit des matchs pour les Blue Jays de Toronto ainsi que les éliminatoires des ligues majeures jusqu'en septembre 2022. Jacques Doucet a été intronisé au Temple de la renommée de Baseball Québec en 2002 puis au Temple des Expos un an plus tard et en 2004, il a reçu le prix Jack Graney remis annuellement à un membre des médias ayant apporté une contribution spéciale au baseball canadien. Il est d'ailleurs le premier francophone qui n'a pas joué au baseball et qui n'a jamais fait partie de la direction d'une équipe à être élu au Temple de la renommée du baseball canadien le 4 février 2020. En bref, le baseball canadien a perdu un grand. Les médias canadiens en ont perdu un grand au cours des 48 dernières heures. Ensuite, du côté de la météo, quelques prévisions pour vous aider à préparer votre fin de semaine. D'abord, dans le sud-ouest de la province à Windsor et London, présentement, on est entre 22 et 24 degrés, avec une température ressentie autour des 24 à 27. On a un mélange de soleil et de nuages, mais ce sera de courte durée puisque ça devrait s'ennuager ce soir et cette nuit avec un minimum à atteindre de 10 à 12. Puis pour la fin de semaine, on aura des maximums entre 27 et 30 au cours des prochains jours avec un mélange de soleil et de nuages à prévoir. Dans le Grand Toronto, ensuite, présentement, on est entre 20 et 22. Température ressentie de 23 avec l'humidité par endroit. C'est surtout partiellement nuageux et il y aura encore quelques nuages ce soir et cette nuit. Le minimum sera de 10 à 14 dépendant d'où vous vous trouvez. Ensuite, cette fin de semaine, les maximums seront entre 23 et 26 avec un ciel variable et des faibles risques de pluie à prévoir, surtout dimanche. Dans le district de Niagara, présentement, on est à 21 degrés, 22 comme température ressentie avec du soleil. Le ciel restera dégagé ce soir et cette nuit avec un minimum à atteindre de 13. Puis, cette fin de semaine, les maximums seront entre 26 et 27 avec un mélange de soleil et de nuages comme condition. On aura du côté de la baie Georgienne peut-être du beau temps pour la fin de semaine. Présentement, du moins, ça va plutôt bien. 19 à 20 degrés à l'heure actuelle. On ressent 23 à Penetanguishene. On a du soleil surtout avec quelques nuages à signaler du côté de Parry Sound. Puis ce soir et cette nuit, le mercure devrait chuter à quelque part entre 8 et 11 degrés. On aura surtout un ciel couvert menant à une fin de semaine remplie de soleil et de nuages, maximum à atteindre de 24 à 25. Et il faut prévoir des risques d'averse autour de dimanche. Dans le nord de la province, ensuite, dans le corridor de la Route 11, on est à 16 présentement avec un ciel couvert et des risques de pluie à prévoir d'ici la fin de la journée. Ce soir et cette nuit, encore une fois, des nuages avec des risques d'averse minimum de 7. Puis, cette fin de semaine, le maximum sera entre 22 et 24 avec un mélange de soleil et de nuages. Dans le nord-ouest, ensuite, les températures sont présentement entre 19 et 21 degrés avec une température ressentie de 23 par secteur. C'est surtout ensoleillé avec quelques nuages ici et là. Ce soir et cette nuit, ça devrait se dégager, heureusement, avec un minimum à prévoir de 6 à 9. Puis, cette fin de semaine, les maximums seront entre 20 et 25 avec un ciel variable et des faibles risques de pluie et d'orage à prévoir entre samedi et dimanche. En terminant, dans le nord-est de Sault-Sainte-Marie jusqu'à Temiscaming Shores en passant par North Bay, on est présentement entre 16 et 20 degrés avec une température ressentie de 21 sur l'île Manitoulin avec l'humidité. On a surtout un ciel variable et une faible pluie à signaler à Timmins. Ce soir et cette nuit, le mercure va chuter jusqu'à 4 degrés du côté de Chapleau, mais ailleurs, ça devrait se retrouver autour des 10 degrés. Ce sera surtout nuageux avec des faibles risques d'averses par endroit. Puis cette fin de semaine, les maximums seront entre 22 et 24, avec un mélange de soleil et de nuages et encore des faibles risques de pluie entre samedi après-midi et dimanche. On va retrouver Charles Lebourgeois à Toronto dans quelques minutes pour discuter du marathon de Toronto qui s'amorce dans quelques semaines. C'est tout de suite après Yao, effet placebo.
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0: Yahoo à pas comme d'habitude. On avertit maintenant les amateurs, les amatrices de course à pied, puisque le prochain segment pourrait vous intéresser. Peut-être vous avez profité de l'été pour vous entraîner vous cherchez peut-être à participer à une course prochainement pour mettre à l'épreuve vos semaines d'entraînement. Bien, dans quelques semaines, des milliers de coureurs vont prendre part au marathon du Waterfront de Toronto, le plus important au pays. L'épreuve est de plus en plus populaire depuis quelques années. Les inscriptions se sont envolées en un temps record dernièrement. Pour comprendre l'engouement, on retrouve Charles Bourgeois qui est présentement à Toronto pour faire le point sur cette grande course. Charles, à quoi est lié ce succès? Est-ce que c'est le défi sportif, l'ambiance, le parcours, ou est-ce que c'est l'envie de se dépasser simplement?
1: En fait, c'est un petit peu tout cela à la fois, Chris. Le défi personnel, bien sûr, 42,2 kilomètres de course. Pour beaucoup, ça représente un objectif de vie, une préparation qui dure pendant des mois, et se fixer des objectifs, c'est aussi ce que recherchent de nombreuses personnes. Il y a aussi l'expérience collective. Alors certes, c'est une épreuve individuelle, mais elle est accompagnée d'une ambiance. Les spectateurs dans les rues, les encouragements, les autres athlètes, tout cela crée un sentiment de communauté. Enfin, Toronto en soi est un décor spectaculaire. Le Waterfront Marathon permet non seulement de traverser différents quartiers de la ville reine, mais aussi de parcourir en partie le bord du lac. C'est un itinéraire particulièrement agréable. Voilà donc, entre autres, ce qui explique cet engouement autour de ce marathon qui devrait attirer près de 30 000 coureurs. Et ce qui est marquant cette année, Chris, vous l'avez dit, c'est la vitesse à laquelle les billets d'inscription ont été vendus. 6 mois avant le début de la course, tous les billets étaient déjà partis. J'en ai parlé avec un des organisateurs de l'événement, William Franquet. Il est responsable des opérations chez Canada Running Series. On peut l'écouter.
2: Le sport de la course à pied est devenu quand même extrêmement populaire, pas seulement ici au Canada, mais un peu partout dans le monde depuis COVID et tout ce qui a passé après. Et donc, chaque année, on voit en fait que toutes nos courses, mais bien sûr le marathon Waterfront de Toronto TCS, en fait, les dossards, ils se vendent de plus en plus tôt. Et ça vient vraiment de la popularité du sport et de la croissance de la communauté, quoi. C'est bien sûr avoir vendu tout ça je crois que c'était en mi-mai. C'est quand même très, très tôt. C'est probablement le plus tôt qu'on a pu vendre tous nos dossards depuis probablement quelques années avant le COVID. Et donc, c'est impressionnant, mais c'est pas vraiment surprenant, quoi, pour nous et notre organisation.
3: Vous parlez de l'engouement pour le sport, notamment après la période Covid, mais comment est-ce que vous expliquez plus particulièrement la popularité, l'importance que prend de plus en plus la course à pied?
2: Oui, c'est une bonne question, mais la course à pied, en fait, moi, je viens, ça fait quand même assez longtemps, mais toute ma carrière, en fait, que je travaille dans ce monde, dans l'événementiel. Mais ça ne fait que quelques années maintenant que je suis dans la course à pied. Avant ça, je faisais plutôt la course, le cyclisme et la course du vélo. Et je trouve que c'est la grosse différence avec la course à pied, c'est que il y a beaucoup plus d'importance dans la communauté. Et donc, avec le COVID et tout ce qui s'est passé, les gens vraiment, ils ont perdu leur communauté, ils ont perdu les liens, en fait, beaucoup d'amitié. Et donc, je trouve que ce sport puisse rassembler tous ces gens et vraiment leur donner l'opportunité de vivre une expérience ensemble. La deuxième chose, c'est bien sûr la course à pied, c'est quelque chose qui est très accessible. Donc, il ne faut pas dépenser énormément d'argent pour pouvoir participer à ce sport. Et donc, c'est vraiment quelque chose qui maintenant, avec l'économie qui est quand même assez, ça devient très difficile ces jours-ci. C'est vraiment un sport qui est accessible à tous, qui donne tout le monde la même opportunité. Donc, même les gens qui viennent de commencer la course à pied aux professionnels, c'est vraiment quelque chose qu'on peut tous faire ensemble. Et donc, c'est vraiment une compétition qui aide à créer des liens entre individuels et vraiment de bâtir comme ça une communauté incroyable. Et c'est comme ça que ça grandit si vite et que les courses comme la nôtre puissent grandir et puis s'améliorer à chaque année.
3: Qu'est-ce qui distingue le Toronto Waterfront Marathon des autres marathons?
2: La ville de Toronto, c'est quand même magnifique. Il y a des vues panoramiques sur l'eau et le centre-ville. Et donc ça, c'est quand même assez magnifique pour des gens qui courent des longues distances, pour pouvoir en fait traverser une ville si énergétique et si belle Le marathon Waterfront de Toronto, TCR, se démarque aussi parce qu'on, en fait, on a une très bonne communauté dans la ville avec des centaines de clubs et d'organisations qui nous supportent. Et donc, c'est en tant que bénévole et de club et de toutes les autres activités et programming qui se passent autour de la course. Il y a tellement d'activités, donc les gens qui voyagent pour participer à la course, en fait, ils sont supportés par toutes les autres organisations locales. On peut aussi dire que c'est une course qui supporte des athlètes de tout niveau. Donc, on a différentes options du 5 km jusqu'au marathon. Et donc, les gens qui sont à leur première course ou leurs premières expériences, aux professionnels qui viennent vraiment pour se qualifier aux autres courses, on offre des opportunités pour tout le monde. Et ça crée vraiment une atmosphère très inclusif. Et ça reflète très bien, en fait, avec la ville de Toronto et ce qu'ils essaient de faire pour le tourisme. La course aussi, elle génère, je crois qu'on est rendu quasiment aux 50 millions de dollars en retombées économiques chaque année pour la ville. On amène des dizaines de milliers de visiteurs ici à Toronto, et la majorité, ils viennent à Toronto pour la course, mais souvent, ils voyagent un peu partout. Ils étendent leur voyage à d'autres villes au Canada. Ça, on remplit les hôtels, on remplit les restaurants. Donc, ça soutient vraiment les emplois locaux, surtout en octobre, quand la météo n'est pas nécessairement la meilleure. Alors, la ville se ralentit un petit peu. On ramène l'énergie ici à Toronto. Et bien sûr, c'est le marathon le plus important au Canada. Donc, on s'attend à avoir au-dessus de 25 000 athlètes cette année. Donc, vraiment, pouvoir tout rassembler ces gens en octobre et pouvoir célébrer la course à pied, c'est quand même quelque chose de magnifique qu'on puisse faire ici à Toronto.
3: Est-ce que le marathon de Toronto a des liens particuliers ou des partenariats avec des organismes caritatifs, comme on peut le voir souvent dans les courses à pied?
2: Oui, donc on a tout un programme de collecte de fonds quand même assez unique. Donc on soutient, je crois que c'est entre 160 et 165 organismes de bienfaisance locaux. Et donc en tout, en fait, le marathon Waterfront Toronto de TCS, on a permis d'amasser plus de 55 millions de dollars à ce jour pour tous ces organismes. Donc c'est quelque chose qui est très important pour nous et pour notre organisation, et quelque chose qu'on, en fait, on essaie d'améliorer à chaque année, et on les intègre dans tous les aspects différents de la course. Et donc c'est quelque chose de très très important. Et un autre exemple, c'est qu'en fait, quand on a vendu notre dernier dossard pour le marathon cette année, on a décidé d'envoyer un nouveau programme. Et en fait, on a libéré 500 autres dossards que les gens pouvaient acheter pour 500 $. Et tout cet argent-là, en fait, allait à une de ces organisations. Donc, on essaie vraiment de redonner à la communauté. Et puis, c'est un programme qu'on trouve très important et qui s'améliore à chaque année. Donc, on a hâte de voir ce qu'on pourra faire l'année prochaine.
1: C'était William Franquet, responsable des opérations chez Canada Running Series. Donc, il nous parlait de cet engouement autour du marathon de Toronto. Ça se déroulera le 18 octobre prochain, et dans la prochaine heure, on continuera d'en discuter, Chris.
0: Merci beaucoup, Charles. À plus tard.
1: À tout à l'heure.

0: La petite douleur, c'était Amy à pas comme d'habitude. Et à 15h30, c'est maintenant le temps de discuter de l'actualité dans le nord de l'Ontario. Et pour en parler, bien, nous recevons à la table Désirée Kafunda de la salle de nouvelles sudbéroise. Bonjour Désirée.
1: Bonjour Chris.
0: D'abord, l'Association des municipalités du nord-ouest de l'Ontario, ou NOMA, s'adresse au gouvernement Ford.
1: Oui, elle lui demande d'intervenir à la suite de la décision de licencier des centaines d'employés de la Commission de la sécurité professionnelle et de l'assurance contre les accidents du travail. La décision implique aussi la fermeture des bureaux régionaux de la Commission dans le nord de l'Ontario. Dans une lettre adressée au Premier ministre, la NOMA soulève des inquiétudes concernant la fermeture de ses bureaux à Thunder Bay, North Bay, Sault Ste-Marie, Sudbury et Timmins et la façon dont les communautés du nord seront touchées. La NOMA estime que les ministères et organismes provinciaux devraient s'étendre vers le nord. Elle suggère que la technologie actuelle devrait faciliter la répartition de bons emplois dans d'autres régions que le sud de l'Ontario. La NOMA précise aussi que cela est particulièrement important alors que les secteurs de la foresterie, des mines, de l'exploitation minière, de la fabrication, du transport et des ressources du nord de l'Ontario font face à une incertitude continue en raison des tarifs douaniers américains.
0: Ensuite, la police provinciale de l'Ontario indique qu'une personne est décédée après un accident impliquant un seul véhicule survenu près de Hornpain hier.
1: La police précise que juste avant 10 heures jeudi, les agents ont répondu à une collision sur l'autoroute 631 à environ 10 km au sud de Hornpain. La victime était le conducteur et seul occupant du véhicule. Il s'agissait là, à Chris, d'un homme de 79 ans, originaire également de Hornpain.
0: Et en terminant, la police municipale de Sudbury déclare qu'elle enquête sur une agression grave survenue dans le centre-ville au cours de la nuit.
1: Les policiers disent qu'ils ont été envoyés sur la rue Durham juste après 1h du matin. C'était à la suite de plusieurs appels au 911. À leur arrivée, les agents ont trouvé un homme de 35 ans. Il souffrait de blessures graves. Il a été transporté à l'hôpital Horizon Santé Nord pour y être soigné. La police dit que les enquêteurs passent actuellement le centre-ville au peigne fin. Ils examinent les images de surveillance et interrogent les témoins pour déterminer ce qui s'est passé et qui était impliqué.
0: C'était Désirée Kafunda avec les manchettes du nord de l'Ontario. Merci Désirée et bonne fin de semaine.
1: Bonne fin de semaine à vous.

0: Marc Derry, c'était Aquarium à pas comme d'habitude. Parlons maintenant d'un jeu vidéo, qui était attendu depuis presque une dizaine d'années. C'était pratiquement une blague sur les réseaux sociaux. On attendait la sortie éventuelle d'une sixième version de Grand Theft Auto du studio Rockstar Games. Finalement, on a eu droit à un premier aperçu du jeu hier sur la plateforme Netflix. On a eu droit à 26 minutes de ce jeu-là et ça a fait beaucoup réagir sur les réseaux sociaux, sur Internet. Ça a pris du temps, mais enfin, on a eu droit à ces premières images dévoilées hier en fin de journée qui révèlent que les joueurs vont alterner entre deux personnages, Lucia et Jason, deux voyous style Bonnie and Clyde des temps modernes qui vont évoluer au fil de ce jeu-là dans une métropole qui s'inspire de Miami. On discute donc de cette nouveauté qui arrive très, très bientôt sur les étagères en novembre prochain avec Carl-Edwin Michel, chroniqueur techno et notre spécialiste passionné des jeux vidéo. Bonjour.
1: Bonjour, comment ça va?
0: Ça va bien. Écoutez, parlons donc de ces 26 minutes qui ont été diffusées hier. Quelles ont été vos premières impressions?
1: Premières impressions très, très bonnes. C'est un jeu qui déjà le look, les graphismes et tout ça, c'est très impressionnant. On a vraiment l'impression qu'on est dans ce fameux Vice City qui est dans le fond Miami. Les graphiques sont extraordinaires, très bien, très léchés. Donc ça donne vraiment le goût très coloré. On a différents environnements dans le jeu et tout ça. Donc ça donne vraiment le goût d'entrer et puis de faire cette expérience-là de GTA.
0: Ça fait plusieurs années que les amateurs, les amatrices de jeux vidéo attendent avec grande impatience cette sixième version de Grand Theft Auto. D'après ce qu'on a vu hier, quelles sont les grandes innovations, les différences entre Grand Theft Auto 5, qui était extrêmement populaire, et cette sixième édition attendue en novembre?
1: Alors, c'est là que c'est intéressant parce que ça fait quand même 13 ans que le jeu est entre GTA 5 et GTA 6. Donc, il y a eu vraiment une opportunité d'améliorer toute la structure du jeu. Donc, on parle par exemple, puis aussi on a des consoles beaucoup plus puissantes, hein, avec la PlayStation 5 plutôt et la Xbox Series X. Et là, on voit les personnages non joueurs, ce qu'on appelle les NPC, sont beaucoup plus évolués. On voit qu'ils réagissent à nos mouvements. Ils ont leur propre dialogue, le monde est plus riche, il y a énormément de véhicules, de gens qui se promènent dans les rues ou qu'on est sur la plage, il y a énormément de gens. Donc ça, c'est vraiment un avantage, quelque chose qui a changé entre les deux opus. Il y a aussi les voitures de course. Maintenant, on a carrément un jeu dans un jeu. Si on veut, on a des voitures de course, on va pouvoir piloter des bolides extraordinaires. Donc ça, c'est très cool. Puis aussi, il y a des choses qui ont changé. Par exemple, le profil criminel. Là, on sait, hein, dans le jeu, on joue un criminel et dans ce cas-là, on joue deux criminels. Oui. On a un profil qui vient avec ça. Donc, on peut être un bon criminel ou un mauvais criminel. Je m'explique. Si vous allez faire un braquage dans une banque, vous pouvez voler l'argent et repartir. C'est vous avez fait un crime, mais c'est pas trop mal. Mais si vous allez vous voler l'argent et en plus vous tuer des gens, ben votre niveau de criminalité a augmenté. La police va vous, il y a un système aussi de wanted, comme on dit là, de recherche. Si vous êtes recherché par la police, le plus d'étoiles que vous avez, jusqu'à 6, le plus que vous êtes recherché, et ça peut devenir plus compliqué pour vous le jeu. Donc vraiment des additions très très très très importantes pour le jeu là, qui font que les gens vont beaucoup apprécier.
0: Le studio derrière Grand Theft Auto 6, c'est Rockstar Games, un studio qui a accumulé beaucoup de bonne volonté au cours des années en raison de la qualité de ses jeux. On peut penser bien évidemment à la série Grand Theft Auto, mais aussi les jeux Red Dead Redemption. Je suis curieux de savoir ce que vous pensez du jeu en tant que tel, ou du moins de ce qu'on a pu voir dans les 26 minutes partagées hier. Est-ce qu'on se rapproche d'un Grand Theft Auto comme on le connaît, ou est-ce qu'on se penche vers un style plus Red Dead Redemption où on a davantage d'histoires à raconter? Parce que Grand Theft Auto, surtout la cinquième édition, était bien aimée pour son style bac à sable où on pouvait faire essentiellement ce qu'on voulait.
1: Oui, c'est vraiment une très très bonne question parce que oui, on va avoir des composantes justement de Red Dead. Ceux qui ont joué à Red Dead Redemption, pour ceux qui savent pas, c'est un jeu un peu western. On joue un cowboy si on veut, et c'est dans évidemment une autre époque. Mais il y a des mécaniques du jeu qui sont très très importantes. Puis aussi, il y a beaucoup une histoire. J'ai comme l'impression qu'avec Grand Theft Auto 6, ben là, on va justement vers ce côté-là, où il y a beaucoup plus une histoire. On suit toute une narrative. Qui, oui, évidemment, c'est que ça reste quand même un bac à sable où on peut faire ce qu'on veut, avoir des, si vous voulez seulement faire des braquages de banque ou de dépanneur, vous pouvez toujours faire ça. Si vous voulez aller voler des véhicules et puis vous promener avec, il y a toujours cette opportunité-là. Mais il y a toute une histoire, il y a tout un quelque chose qui se développe, qui rend ça beaucoup plus intéressant, beaucoup plus, il y a beaucoup plus de profondeur, si on veut, dans ce nouvel opus de GTA.
0: On doit parler aussi de l'impact de cette sortie prévue en novembre parce qu'il y a toujours quelques jeux ici et là au fil du temps qui influencent et qui mènent l'industrie dans une certaine direction. Comment est-ce que Grand Theft Auto 6 pourrait influencer l'industrie en tant que telle, notamment au niveau des ventes, de la technologie utilisée pour la création des jeux ou les tendances même?
1: Oui, ben premièrement la grosse chose qui va arriver, c'est tout le déplacement de calendrier. C'est-à-dire que il y a personne qui veut sortir un jeu autour de GTA parce que c'est vraiment un jeu très populaire. Beaucoup de gens vont y jouer. Donc on regarde même les calendriers des jeux qui vont sortir. Beaucoup de jeux vont sortir au mois de septembre cette année au lieu d'octobre et novembre parce qu'ils essayent de se retirer de cette fenêtre de lancement de GTA. Mais une chose qui va beaucoup changer, c'est le prix des jeux. GTA a annoncé son jeu qui va coûter au Canada, si je me trompe pas, autour de 110 ou 120 $ canadiens. Donc c'est quand même très élevé comme prix. Et là on vient de sauter une barre, en fait de franchir une étape où les jeux ne seront plus à 70-80 $, ils vont être plutôt à 100 $, 120 $. Donc là ça va être une, je pense que ça va, je vais pas dire ça va être une mode, mais il va y avoir beaucoup de jeux qui vont suivre, si on veut, cette tendance-là d'augmenter les prix. Faut comprendre que bon, pour GTA c'est un jeu qui a coûté des milliards de dollars ou au moins un milliard de dollars. Donc, c'est très dispendieux. Donc, ils veulent récupérer leur coût. Je suis sûr qu'ils vont le récupérer. On sait que les préventes sont énormes, selon les dires des gens de Take-Two, qui est l'entreprise qui gère, en fait, Rockstar. Donc il y a tout ça qui va changer. Point de vue technologique et tout ça, ça reste à voir. Il y a des tendances dans le jeu, des activités qui vont sûrement se retrouver dans d'autres types de jeux. Bien hâte de voir ça, mais oui, c'est normalement quand un GTA sort, après quelques années, on commence à voir des mécaniques de jeu se reproduire dans d'autres jeux. Et c'est des choses qu'on voit souvent.
0: Si on pouvait résumer tout ça simplement pour les gens qui sont à l'écoute, qui n'ont peut-être pas nécessairement la tête aux jeux vidéo, lorsqu'un Grand Theft Auto sort, la Terre arrête de tourner, en gros.
1: C'est définitivement ça. Et il faut comprendre aussi, pour ceux qui savent pas, c'est le fait que normalement un jeu vidéo, quand on fait un lancement, quand on veut faire de la promotion, souvent on utilise des plateformes comme YouTube, TikTok, Instagram et tout. On essaie d'utiliser le plus de plateformes possible pour avoir le plus de visibilité possible. Pour ce qui est de GTA, ils se sont dit, on n'a pas besoin de tout ça, on va aller directement sur Netflix. C'est vraiment impressionnant qu'ils ont choisi une journée, une heure exacte où ils savaient que la Terre entière, on s'entend, là, c'est pas la Terre entière, mais la grande majorité des gamers vont se connecter pour regarder c'est quelque chose d'important dans l'industrie du jeu vidéo, cette sortie de GTA 6. Ça fait des années et des années qu'on en entend parler. Donc la Terre a arrêté de tourner pendant un moment, pendant 26 minutes hier, et je pense que ça va continuer jusqu'au 19 novembre.
0: Les prochains mois seront définitivement intéressants au sein de l'industrie des jeux vidéo. Merci beaucoup, Carl Edwin, d'avoir été avec nous. On le rappelle, vous êtes notre chroniqueur techno et spécialiste passionné de jeux vidéo. Merci, à la prochaine.
1: À la prochaine, au revoir.
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0: Sarah May, c'était On est ensemble, pas comme d'habitude. En début de semaine, une note interne obtenue par l'agence de presse Reuters a révélé que le directeur général de la société Volkswagen, Oliver Blum, a déclaré que des compressions majeures étaient nécessaires pour maintenir l'entreprise en vie. L'impact là, se chiffrait à 50 000 pertes d'emplois. Maintenant, on parle de plus de 100 000 emplois au total, d'après la revue Business Chief. Et on se demande quel impact cette situation pourrait avoir sur l'avenir de la plus grande méga-usine de batteries électriques du Canada à Saint-Thomas, en Ontario. Le géant européen de l'automobile Volkswagen construit cette installation au coût de 7 milliards de dollars depuis un an. Le plan étant de lancer les opérations en 2027 avec 3 000 personnes à son emploi. Les espoirs d'un boom économique sont massifs autour de cette installation de plus de 65 millions de pieds carrés. Le gouvernement fédéral avait notamment promis à Volkswagen un soutien de plus de 16 milliards de dollars sur 10 ans. L'Ontario, de son côté, a lancé une extension de 6,7 kilomètres de la route 3 pour servir les lieux. Et la municipalité de Saint-Thomas a lancé des projets d'infrastructure pour anticiper la demande accrue en énergie, en eau et en logement. Alors, comment est-ce que le géant européen se trouve dans cette situation? Mon collègue Charles Lévesque a posé cette question à Benoît Charrette, journaliste et éditeur de l'annuel de l'automobile, et voici ce qu'il avait à dire.
1: Bon, il y a plusieurs facteurs qui peuvent expliquer ça. D'abord, il y a eu un déclin très fort des ventes du côté de la Chine, qui était le pays numéro un au chapitre des ventes pour Volkswagen. En fait, Volkswagen a été un des premiers constructeurs qui, dès 1985, vendait déjà des voitures en Chine, à une époque où à peu près tout le monde était en vélo en Chine. Là, il y avait vraiment très peu de voitures à l'époque. On s'est implanté et on s'est vraiment incrusté là dans le décor chinois. Et c'était une grande partie des ventes. Et ces ventes-là ont disparu. L'autre inconvénient, c'est que la Chine est en train, elle, de dominer les ventes en Europe, ce qui a aussi fortement affecté Volkswagen, parce que Volkswagen est le plus gros constructeur européen. Quand on dit Volkswagen, on parle également de Audi, de Porsche, de Bentley, de Skoda, de plusieurs, il y a 10 divisions qui forment le groupe Volkswagen. Et finalement, ben, on peut pas passer à côté la guerre tarifaire, parce que l'Europe aussi est tarifée, et amener des voitures du côté de l'Amérique du Nord, ça coûte très cher à Volkswagen. Donc tout ça mis ensemble, et évidemment le déclin des modèles, des ventes de modèles électriques, ça fait presque une tempête parfaite. Alors on est dans une situation qui est difficile. On doit repositionner la compagnie. Là, en ce moment, ce qui arrive, c'est que on voit ça, des corrections à l'occasion en automobile, c'est-à-dire que la taille de la compagnie est trop grosse en ce moment pour ce qu'elle représente réellement sur le marché. Donc, c'est pour ça qu'on parlait d'un premier plan où on avait 50 000 mises à pied, 3 fermetures d'usines. Là, on est rendu, Oliver Blum a un plan qu'il doit présenter au syndicat IG Metall, là, qui est un syndicat très puissant, là. C'est l'équivalent de nos travailleurs unis de l'automobile ici ou des Teamsters aux États-Unis. C'est un très gros syndicat en Allemagne. Mais ce qu'il faut comprendre, c'est que chez Volkswagen, on est déjà passé d'une semaine de 40 à 36 heures, à 32 heures, à 28 heures, des semaines de 4 jours. On a déjà pris plusieurs mesures pour tenter de garder les travailleurs. Mais là, on peut plus. Il y a juste pas assez de ventes qui se font pour justifier tout ce qui se passe chez Volkswagen. Là, évidemment, c'est un plan. Il faut présenter ça au syndicat. Vous comprendrez que le syndicat n'accueille pas ça avec le sourire. Ça va être une pilule qui va être extrêmement difficile à faire avaler. Mais on doit aller là. Bon, maintenant, est-ce que ça va bloquer des projets qui sont en cours? Là, évidemment, je ne suis pas dans le secret des dieux. Mais on le sait que dans des périodes difficiles, prenons l'exemple de Honda, qui avait lui aussi un plan d'à peu près 15 milliards de dollars pour des usines et fabrication de véhicules électriques en Ontario. Mm-hmm. On a littéralement tiré le projet et on l'a mis dans une voie de service parce que justement, on ne voyait pas comment on allait justifier l'avenir. Volkswagen, c'est un peu différent parce que Volkswagen est déjà bien implanté. On a une usine de fabrication au Tennessee. On a des modèles qui sont ici. On a Scout, techniquement, qui s'en vient parce qu'on entend très peu parler de Scout. Mais on devrait, en principe, avoir des modèles cette année. Nous, on a essayé du côté de l'annuel d'automobile de questionner les gens de Volkswagen et on a eu zéro réponse au courant de l'été. Alors, ça nous laisse un petit peu perplexe sur la suite des choses. Mais bon, évidemment, quand des montants aussi importants sont en jeu, on met tout sur la table. La bonne nouvelle, c'est que le projet à Saint-Thomas est déjà en cours depuis presque un an. Là, mm-hmm. Les premières pelletées de terre étaient à octobre de l'an dernier. Là, on arrive à septembre la semaine prochaine. Les investissements ont eu lieu. Les argents, en partie, ont été dépensés. C'est pas comme Honda qui n'avait pas commencé le projet. Donc, c'est un peu plus facile à ce moment-là de le retirer. Mais là, on est déjà en cours. Alors, je pense que ça va continuer. Est-ce qu'on va y aller de façon plus modeste? Là, évidemment, comme je disais tantôt, je ne suis pas dans le secret des dieux.
2: Oui. On reproche au grand patron de Volkswagen une absence de perspective. Vous en pensez quoi?
1: En ce moment, c'est extrêmement difficile d'avoir une perspective. Le mot d'ordre en automobile, en ce moment, c'est l'incertitude. Et dans l'incertitude, c'est extrêmement difficile de prendre une décision. Quand on a une vision claire de ce qui va se passer dans 5 ans, dans 8 ans, parce que tous les constructeurs automobiles ont des futurologues. Ce n'est pas un emploi qui est fictif, là. Ces gens-là existent et leur travail, c'est justement de dire, OK, où sera le marché automobile dans 5 ans, dans 10 ans, pour prévoir des modèles qui vont être à l'avant-garde des dernières tendances pour aller chercher des acheteurs. En ce moment, on ne sait même pas de quoi le marché va avoir l'air l'an prochain. Parce que là, évidemment, Donald Trump menace un matin sur trois quand il se lève d'ajouter des tarifs à des pays, d'ajouter des taxes, et on calcule ça comme des dépenses supplémentaires. Mm-hmm. Évidemment, on a des budgets. Oui, les compagnies automobiles ont beaucoup d'argent, mais les compagnies automobiles n'ont pas des coffres infinis. Un jour, on arrive au fond du coffre. Et en ce moment, il n'y a pas beaucoup de décisions qui se prennent en automobile. Ou si des décisions se prennent, c'est des décisions de ne rien faire en attendant de regarder la tempête passer.
0: C'était Benoît Charrette, journaliste et éditeur de l'annuel de l'automobile au micro de mon collègue Charles Lévesque.

Et voilà, la première heure de Pas comme d'habitude est déjà terminée, ce qu'il veut dire. Il reste seulement 120 minutes à votre semaine. Et donc, on va faire un survol de ce qui s'en vient durant la prochaine heure de l'émission. On va faire le point sur les camps d'entraînement dans la Ligue de hockey de l'Ontario. Il y a bien des équipes qui tenaient aujourd'hui leur dernière séance d'entraînement avant le début du calendrier préparatoire ce soir dans plusieurs villes de l'Ontario. Un peu plus tard, on va également parler de course à pied puisque Charles Lebourgeois vous préparera pour le marathon de Toronto qui aura lieu dans quelques semaines. Puis, dans le corridor de la Route 11 à Hearst, la société Alzheimer du district de Cochrane, Timmins est à la recherche de vinyl. On vous explique pourquoi vers 16h45. Nous, on s'arrête pour une courte pause et on vous retrouve pour la suite à 16h06.

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3: Bonjour, ici Andrea Pozzo-Martinez à Toronto. Il est 16h, voici vos informations. Les Wendats s'opposent au changement de nom du lac Ontario pour lac d'Amérique. Le président américain Donald Trump a signé un décret hier pour officialiser cette modification.

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3: Master Peter Grafe souligne qu'elle est importante pour le Parti libéral.
4: Je pense que c'est important pour les libéraux d'essayer d'aller gagner ce siège. C'était le siège de Deirdre Scott-Smith, donc ça faisait partie de leur majorité. Ils veulent le conserver. Je pense que l'autre parti qui a beaucoup investi dans cette course-là, c'est le NPD. Ils semblent signaler qu'ils ne pensent pas vraiment avoir la chance de le gagner, quoi qu'ils disent là tout bas, pas tout haut, mais pour leur nouveau chef, Avi Lewis, c'est une opportunité d'essayer de montrer que le NPD peut remonter la pente.
3: Chicoutimi-le-Fjord et North Vancouver Capilano ont aussi des élections lundi. De nouvelles données de Statistique Canada suggèrent que les rumeurs de récession qui ont circulé plus tôt cette année étaient peut-être exagérées. Le produit intérieur brut au pays a connu une croissance soutenue au deuxième trimestre. Bon signe pour l'économie canadienne malgré le contexte de tensions commerciales avec les États-Unis. Les explications de Kim Taille-Franco.
5: Le PIB au Canada a augmenté à un rythme annualisé de 3,3% en avril, mai et juin par rapport à la même période l'an dernier. Les dépenses de consommation ont progressé, surtout dans les services financiers, les véhicules et les loyers. Les exportations canadiennes ont augmenté de 3,6% lors du deuxième trimestre, ce qui est surtout attribuable à une hausse de production de voitures et de camions légers, un rebond pour l'industrie automobile. L'Agence fédérale a aussi révisé ses chiffres pour le premier trimestre. Le PIB était légèrement positif. Le Canada n'aurait donc pas été en récession technique. Toutefois, les nouveaux droits de douane américains devraient freiner la croissance économique, selon des experts. La Banque du Canada ne devrait tout de même pas changer son taux d'intérêt le 2 septembre prochain. Ici Kim Taille-Franco, Radio-Canada, Toronto.
3: Puis, aucun Canadien ne figure parmi les 121 ressortissants de pays étrangers secourus près de la frontière entre le Népal et la Chine, après qu'une crue soudaine ait ravagé la région mercredi. Le bilan ne cesse de s'alourdir et comme le rapporte Eric Plouffe, de nouvelles inondations menacent les équipes de recherche.
6: Une alerte aux inondations a été déclenchée plus tôt aujourd'hui. Selon les autorités népalaises, elle serait liée au risque de rupture d'une étendue d'eau en territoire chinois du Tibet qui se serait formée et serait retenue par l'accumulation de boue, de roches, d'arbres et d'autres débris provoqués par l'effondrement mercredi d'une partie d'un glacier. Cette situation complique le travail des secouristes qui tentent, entre autres, d'évacuer une centaine d'ouvriers qui sont prisonniers d'un tunnel sur le chantier de construction d'un barrage hydroélectrique. Tous les secouristes se sont fait prier de surveiller attentivement la montée des eaux boueuses d'une rivière qui traverse la zone dévastée. Et le Canada est toujours sans nouvelles d'une trentaine de ses ressortissants. 10 d'entre eux auraient fait partie d'un groupe de pèlerins. Affaires mondiales Canada réaffirme que ses agents consulaires tentent d'urgence d'établir un contact avec eux pour vérifier s'ils sont en sécurité. Le ministère affirme que les agents consulaires sollicitent aussi les agences de voyage et les autorités locales pour tenter d'obtenir des informations. Et par ailleurs, plusieurs pays et organisations comme l'ONU ont déjà annoncé une aide financière ou matérielle. Éric Plouffe, Radio-Canada, Montréal.
3: Et puis l'Iran se dit ouvert à reprendre les négociations avec les États-Unis 6 mois après le début de la guerre déclenchée par les frappes américo-israéliennes. Mais la guerre a aussi fait mal aux réserves de munitions des Américains, comme l'explique Franck Madvon.
7: La pénurie de missiles Patriot en Europe est présentée par des responsables américains comme au-delà du seuil critique. C'est ce que confient plusieurs sources à l'agence Associated Press. Ces missiles sol-air pourraient contrecarrer d'éventuelles attaques de la Russie. Donc, les pays de l'OTAN sont désormais beaucoup plus vulnérables, un peu comme l'Ukraine, régulièrement confrontée à des failles dans sa défense antiaérienne. Cette pénurie, démentie officiellement par le Pentagone, est la conséquence de la guerre contre l'Iran. Les stocks de missiles américains en Europe ont été vidés pour renforcer l'armée américaine au Moyen-Orient et protéger les pays du Golfe. Des stocks d'autres missiles ont d'ailleurs été réduits, comme les attaques MS ou les Tomahawk. Alors pour le moment, la Russie n'est pas en guerre contre l'OTAN, bien sûr, mais d'après des renseignements américains, Vladimir Poutine sait que la guerre en Iran a affaibli les États-Unis. Il pourrait même être tenté de lancer une attaque ciblée contre un pays de l'OTAN pour voir. C'est même pour l'en dissuader, selon la presse américaine, que le patron de la CIA, John Ratcliffe, s'est rendu à Moscou cette semaine. Donald Trump assure que Poutine n'attaquera pas l'OTAN, mais le voilà confronté à un autre casse-tête après 6 mois de guerre, cette fois avec la Russie.
3: C'était le compte-rendu de Franck Madvon. Voilà, c'est ce qui complète vos informations. Excellente journée à notre antenne.

Salut tout le monde et bienvenue à Pas comme d'habitude, votre émission de retour à la maison pour l'été 2026, diffusée à partir du Grand Sudbury partout du nord jusqu'au sud de l'Ontario. Mon nom est Chris Saint-Pierre et c'est maintenant que commence la deuxième heure de votre retour à la maison. Et si vous venez de vous joindre à nous, je vous présente tout de suite ce qui s'en vient pendant la prochaine heure. Dans quelques minutes, on discutera des camps d'entraînement qui se déroulent en ce moment même dans la Ligue de hockey de l'Ontario, dans le hockey junior majeur. Et c'est d'ailleurs ce soir que débute le calendrier préparatoire pour le circuit. Il y a plusieurs clubs qui sauteront sur la glace pour la première fois, je vais dire, de la campagne 2026-2027 aujourd'hui. On fera le point sur notamment ce qui s'est passé dans le Grand Sudbury au cours des derniers jours. Dans un instant, j'ai pu m'entretenir avec l'attaquant Jean-Christophe Lemieux après la dernière rencontre intra-équipe qui avait lieu plus tôt aujourd'hui à l'aréna communautaire du Grand Sudbury. Un peu plus tard, vers 16h25, le journaliste Charles Bourgeois sera des nôtres pour vous préparer pour le marathon de Toronto qui aura lieu dans quelques semaines. Écoutez, si vous vous cherchez une place pour participer au marathon, les inscriptions, il commence à en manquer pas mal à un tel point qu'il n'en reste pratiquement plus depuis plusieurs mois maintenant. Charles vous partagera tous les détails sous peu. Et puis plus tard, à 16h45, on se rendra à Hearst dans le corridor de la Route 11 où la société Alzheimer du district de Cochrane-Timmins est à la recherche de vinyle pour un projet. On vous dira pourquoi dans une quarantaine de minutes. Entre-temps, bien, on va essayer de vous alimenter comme il faut cet après-midi en vous offrant des nouvelles sur le sport et la météo dans un instant.

Et maintenant, au sport, parlons un peu de tennis. Il y avait quelques matchs à suivre aujourd'hui dans le cadre de la dernière ronde des qualifications pour les internationaux des États-Unis. Il y avait des rencontres qui devaient se terminer hier, qui finalement ont dû être conclues aujourd'hui en raison des conditions. Et Bianca Andreescu, malheureusement, a raté sa chance d'accéder au tableau principal cet après-midi. Elle s'est inclinée en trois manches contre Tamara Jidanchek, elle qui espérait retourner au tableau principal après plusieurs années plutôt difficiles pour Andreescu. Du côté des hommes, on suivait l'Ontarien Liam Draxel également en début d'après-midi qui affrontait Tristan Schoolcate et malheureusement après un duel très très serré, Draxel a été éliminé et ne participera pas donc au tableau principal qui s'amorce officiellement ce dimanche. Cela dit, ce n'est pas une cause perdue pour le Canada. Il y a plusieurs Canadiens et Canadiennes qui seront du tableau principal dimanche. Chez les hommes, au premier tour, on aura droit à des rencontres mettant en vedette Félix Auger-Aliassime et Denis Shapovalov. Auger-Aliassime affronte notamment Rinki Hijikata dimanche. Shapovalov, de son côté, aura pour adversaire Miomir Kecmanovic. Chez les femmes, Leila Annie Fernandez sera en action contre Zhang Shuai en fin de semaine. Les heures pour ces rencontres sont à déterminer. Maintenant, du côté de la météo, on va jeter un regard aux conditions à travers la province cet après-midi. On va commencer d'abord dans le sud-ouest à Windsor et London. Présentement, on est entre 22 et 24 degrés, température ressentie de 25 à 26 avec l'humidex, accompagné de mélanges de soleil et de nuages. Ce soir et cette nuit, le ciel sera couvert avec un minimum à atteindre de 10 à 12. Puis demain, pour la fin de semaine, essentiellement, les maximums seront autour de 27 à 30 degrés, avec un ciel variable à prévoir tout au long du week-end. Dans le Grand Toronto, ensuite, on est entre 20 et 23 degrés avec une température ressentie de 21 à 24, dépendant d'où vous vous trouvez. On a un ciel surtout partiellement nuageux avec du soleil dans certains secteurs, notamment vers la région de Toronto. Du côté de ce soir et cette nuit, bien quelques nuages à prévoir dans le ciel avec un minimum à atteindre de 10 à 14. Puis pour la fin de semaine, les maximums seront entre 23 et 26 avec un ciel variable et des faibles risques de pluie à prévoir surtout dimanche. Dans le district de Niagara, ensuite, on est à 23 présentement avec une température ressentie de 24. Il y a surtout du soleil pour finir la semaine. Ce soir et cette nuit, ça restera dégagé minimum de 13. Puis cette fin de semaine, les maximums seront entre 26 et 27 avec un ciel variable à prévoir. Dans la baie Georgienne, ensuite, les températures se retrouvent autour des 19 à 20 degrés avec une température ressentie de 23, surtout à Penetanguishene avec l'humidité. On a surtout du soleil et quelques nuages à signaler vers Parry Sound. Ce soir et cette nuit, ça va s'ennuager davantage avec un minimum à atteindre de 8 à 11. Puis cette fin de semaine, les températures seront entre 24 et 25 avec un ciel variable et encore des risques d'averses à prévoir autour de dimanche. Dans le corridor de la Route 11, ensuite dans le nord de la province, présentement, on est à 16 degrés, toujours un ciel nuageux avec des risques d'averses à prévoir en fin de journée. Ce soir et cette nuit, il y aura encore des faibles risques de pluie avec un minimum à atteindre de 7. Demain et dimanche, les maximums seront entre 22 et 24 degrés avec un mélange de soleil et de nuages. Dans le nord-ouest, 19 à 21 présentement avec une température ressentie de 23 par endroit. C'est surtout ensoleillé avec quelques nuages ici et là, ce soir et cette nuit, heureusement, ça devrait se dégager avec un mercure qui devrait chuter à quelque part entre 6 et 9 degrés. Cette fin de semaine, les températures se retrouveront entre 20 et 25 en journée. Il y aura un ciel variable, surtout avec des faibles risques de pluie et d'orage à prévoir entre samedi et dimanche. En terminant dans le nord-est de la province de Sault-Sainte-Marie jusqu'à Temiscaming Shores, en passant par North Bay, on est entre 16 et 20 à l'heure actuelle. On ressent toujours un petit peu plus du côté de l'île Manitoulin avec l'humidité. On se retrouve aux alentours de 22 présentement avec l'humidex. On a un ciel variable dans beaucoup de secteurs et la pluie semble s'être arrêtée du côté de Timmins depuis le début de l'émission. Ce soir et cette nuit, le minimum, attention, si vous êtes à Chapleau, ça va descendre jusqu'à 4 degrés, mais ailleurs, vous devriez vous retrouver autour des 10 degrés ce soir et cette nuit. Il y aura des nuages surtout avec des faibles risques de pluie par endroit. Puis cette fin de semaine, les maximums seront entre 22 et 24 degrés, accompagnés d'un ciel variable et surtout des faibles risques de pluie entre samedi après-midi et dimanche. On va jaser d'hockey junior majeur dans un instant. Ça s'en vient tout de suite après. Deux pieds dans la marge de conflits dramatiques ou conflits.

0: Et conflit à pas comme d'habitude. Au sport, les camps d'entraînement se poursuivent dans la Ligue de hockey de l'Ontario. Pour plusieurs clubs, la première vague de coupures a été annoncée à l'aube du calendrier préparatoire qui s'amorce dans les prochains jours. Dans le cas des Wolves de Sudbury, semble que cette première vague, c'était cet après-midi après la dernière rencontre intra-équipe du camp. À Sudbury, il y avait plus d'une centaine de personnes qui étaient de cette rencontre opposant les Blancs aux Bleus ce midi à l'aréna communautaire du Grand Sudbury, les Blancs qui ont finalement gagné par la marque de 4-3. L'attaquant Jean-Christophe Lemieux, qui jouait pour les Blancs ce midi, a trouvé plaisir à affronter ses coéquipiers au cours des derniers jours.
1: Mon impression était pas mal bien. T'sais, beaucoup de joueurs qui m'ont surpris. Les personnes qu'on a draftées, c'est des bons joueurs, ils compétitionnent bien. Puis, ouais, comme tu as dit, il y avait des stakes en jeu. Donc, quand on perdait 3-1, dans le champ, moi, c'est réveillé un peu pour gagner un stake gratuit à nos coachs.
2: Il n'y a rien de mieux que ça pour motiver les jeunes. Parle-moi un petit peu du niveau de compétition avec une variété de coéquipiers sur ton trio, parce que tu as pu jouer avec Cash Kouaja un petit peu. On t'a vu aujourd'hui avec d'autres compagnons à tes côtés.
1: Ouais, non, tu sais, c'est sûr, durant la saison, tu sais, je joue avec deux Slovaques, Nemesh puis Chauvin. Puis, durant le camp d'entraînement cette semaine, j'ai joué avec Chitteroni puis Cash. Puis, aujourd'hui, je viens de jouer avec Clayton puis Bennett. Puis, tu sais, c'est tous des excellents joueurs. Tu sais, leur vision de jeu était extrêmement bien. Puis, tu sais, ils compétitionnent bien. C'est facile de jouer avec eux. Tu sais, c'est vraiment des bonnes personnes aussi hors de glace. Fait que c'est le fun de jouer avec différentes personnes.
2: T'as parlé du fait qu'il y avait beaucoup de joueurs qui t'ont surpris. Est-ce qu'il y en a un en particulier qui te vient en tête là, par rapport aux gars qui ont été difficiles à affronter sur la glace?
1: Ouais, ben tu sais, il y a une couple de joueurs. Mettons, il y a Cash, qui est vraiment shifty. T'sais, c'est un bon joueur. Je suis vraiment content de l'avoir dans l'équipe et pas dans une autre équipe. Puis, tu sais, il y a aussi Kearns. Il s'est drafté par Seattle. Il m'a vraiment surpris. Il y a eu une bonne été, ça paraît, qu'il a travaillé fort. Puis, tu sais, il y en a, je pourrais en nommer plein, mais tout le monde sont vraiment, vraiment surpris.
2: Votre calendrier préparatoire commence officiellement lundi contre Barry. Est-ce que t'as hâte d'enfin pouvoir affronter quelqu'un d'autre que tes coéquipiers?
1: Ouais, ben tu sais, il y a des joueurs qu'on entend parler en l'entour de la Ligue. C'est le fun de jouer contre des joueurs exceptionnels. Puis ouais, j'ai vraiment hâte de jouer contre Barry puis commencer la saison.
0: C'était Jean-Christophe Lemieux, attaquant des Wolves de Sudbury, un ancien des Spitfires de Windsor d'ailleurs. Les entraîneurs auront des choix difficiles à faire au cours des prochaines semaines pour en arriver à la sélection de la vingtaine de joueurs qui vont représenter le club pendant la saison régulière. Le nord de l'Ontario, d'ailleurs, toujours bien représenté au camp d'entraînement des Wolves de Sudbury, au-delà du vétéran défenseur Luca Blonda de Sault-Sainte-Marie, qui a déjà une place assurée dans l'alignement. Il y avait des espoirs du Nord qui espéraient enfin percer cette semaine. Il y a Mason Walker qui a été essentiellement là sur un ascenseur au cours des quelques dernières années. Il a passé du temps dans la Ligue de hockey de l'Ontario, était dans les rangs junior A également. Il espère avoir une place assurée dans l'alignement cette année. Il y avait également un joueur invité, jamais repêché, Carter McAllister, originaire de Sudbury, et Cole Reggett de Sault-Sainte-Marie, un défenseur qui avait été repêché il y a quelques saisons. Ces gars-là souhaitaient convaincre les entraîneurs cette semaine. McAllister, comme je le mentionnais, un joueur qui évoluait l'an dernier dans les rangs U18 AAA et jusqu'ici semble tenir le coup contre un niveau de compétition qui augmentait de jour en jour cette semaine. Entre le match intra-équipe que j'ai été couvrir mardi et le match d'aujourd'hui, c'était déjà très très différent. Il y a des noms qui espèrent pouvoir obtenir du temps de glace au cours des premières rencontres préparatoires des Wolves de Sudbury la semaine prochaine. Un Shaden Hintenberger, par exemple, un joueur repêché cette année par les Wolves à la ligne bleue, pourrait potentiellement être un joueur surprise pour certaines qui iront voir Sudbury disputer des matchs dans les prochains jours. Le calendrier préparatoire pour les Wolves s'amorce officiellement lundi à l'étranger contre les Colts de Barrie. Il se poursuivra mercredi prochain à Timmins, alors que les Wolves affronteront les Huskies de Rouyn-Noranda au centre communautaire McIntyre. Pour le reste du circuit, bien officiellement, le calendrier préparatoire s'amorce ce soir pour quelques clubs avec des matchs notamment à London et à Guelph à 19h aujourd'hui.

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1: C'était Vendredi sur mer, pas comme d'habitude. Retournons à Toronto où les amateurs, les amatrices de course à pied ont probablement très, très hâte pour un grand marathon qui aura lieu dans quelques semaines après avoir passé l'été à s'entraîner. Il y a des milliers de coureurs qui vont prendre part au marathon du Waterfront de Toronto cette année, qui est le plus important marathon au pays. L'épreuve est de plus en plus populaire. Les inscriptions cette année se sont envolées en un temps record. Et pour comprendre l'engouement, on retrouve à nouveau Charles Bourgeois qui est en direct de Toronto pour nous expliquer pourquoi le marathon connaît autant de succès. Charles, quelle est la réponse?
2: Oui, écoutez, Chris, il y a plusieurs réponses à cela. Alors, on pourrait d'abord dire qu'il y a l'expérience collective qui fait que ça attire de nombreux marathoniens. Alors oui, c'est une épreuve individuelle, mais il faut comprendre que cette épreuve est accompagnée d'une certaine ambiance, d'une atmosphère sur la route, les spectateurs, les encouragements qui vont avec, et puis les autres athlètes qui courent à vos côtés. Tout cela crée un sentiment de communauté qui attire de plus en plus de monde. Il faut comprendre aussi que Toronto en soi, c'est un décor spectaculaire dans lequel c'est pas désagréable de courir. Vous traversez différents quartiers dans la ville reine, mais vous longez aussi les bord du lac, et donc ça en fait un itinéraire qui plaît aussi à beaucoup de monde. Vous savez, 42,2 kilomètres de course, Chris, eh bien, ça représente un objectif de vie pour de nombreux athlètes de tous les jours qui n'en font pas forcément un métier, mais c'est une activité qui demande aussi beaucoup de préparation pendant des mois et des mois, et ça, se fixer des objectifs, eh bien, c'est aussi ce que recherche de nombreuses personnes. Voilà pourquoi toutes ces raisons font que ce marathon de Toronto est très prisé. Plus de 30 000 coureurs sont attendus au mois d'octobre sur la ligne de départ. Et ce qui est marquant cette année, vous l'avez dit, c'est aussi la vitesse à laquelle les billets d'inscription se sont envolés. 6 mois avant le début de la course, déjà, tout était déjà complètement... toutes les places avaient trouvé preneur. J'en ai parlé un petit peu plus tôt avec un des organisateurs de l'événement. Oui, William Franquet, il est responsable des opérations chez Canada Running Series, et donc il revient notamment sur les défis dans l'organisation d'un événement de cette ampleur.
3: Les plus gros défis, je crois que je dirais qu'il y en a deux. Le premier, c'est la construction dans la ville de Toronto. Et nous, donc, en fait, pour une course qui fait 42 kilomètres dans un métropole comme la ville de Toronto, on doit travailler autour de toutes ces contraintes pour pouvoir faire un parcours qui est excitant pour l'athlète, mais aussi qui n'affecte pas vraiment les projets qui se font dans la ville. Et puis le deuxième, vraiment, c'est les impacts qu'on a non seulement pour les business, mais aussi les individuels qui habitent dans cette ville. On travaille beaucoup avec la ville de Toronto pour vraiment minimiser l'impact qu'on a pour tous ces autres groupes, en puissant quand même organiser une course de ce niveau, une course quand même incroyable dans une de ces villes les plus incroyables au Canada. Donc c'est vraiment un challenge de pouvoir organiser et manager les logistiques, mais en ayant le moins d'impact sur tous les résidents et les business qui sont en fait dans la ville et en dedans des 42 kilomètres que les gens y courent, ou les 21 kilomètres pour le demi-marathon.
4: Votre expérience personnelle m'intéresse aussi. Vous m'aviez dit que vous étiez précédemment plutôt dans le cyclisme avant de vous tourner désormais vers la course à pied. Qu'est-ce qui vous a séduit? Qu'est-ce qui vous a attiré dans la course à pied?
3: Oui, c'est une très bonne question. Et pour moi, vraiment, la réponse, c'est la communauté. Donc, avant de travailler avec Canada Running Series, je courais très peu. J'étais vraiment sur mon vélo quasiment tous les jours. Mais j'ai réalisé qu'en fait, la communauté au cyclisme, c'est en vélo, en fait, est très différente, est très un peu plus individuelle, même en équipe. C'était un sport que les gens font un peu plus pour la performance et un peu moins pour la communauté. Alors que rejoindre la compagnie ici est vraiment le sport, la course à pied. J'ai réalisé que c'est complètement l'inverse. Les gens se supportent beaucoup. Ils sont là pour, en fait, l'expérience et pour le soutien et pour l'esprit de communauté. Donc, on voit ça non seulement avec nos coureurs, mais nos partenaires et nos employés, un peu tout le monde, disons comme ça, le sens qu'on fait ça pour être ensemble, pour pouvoir se supporter en tant que groupe. Et donc, c'est une communauté quand même assez magnifique que je ne connaissais très peu. Et une fois que je me souviens, j'avais fait un petit contrat, en fait, il y a 5 ou 6 ans, dans une autre course à pied à l'ouest du Canada, et j'ai trouvé ça quand même incroyable comment les gens ils s'entendaient entre eux, ils supportaient pendant les courses, ils travaillaient ensemble, et donc c'est quelque chose qui m'intéressait vraiment, et c'est pour ça en fait que j'ai changé pour pouvoir vivre ce monde un peu plus en communauté quoi.
4: Est-ce que vous-même vous courez des marathons?
3: Moi j'ai fait un marathon, je compte en faire un autre l'année prochaine, donc je commence lentement à m'entraîner là. Donc j'ai fait plusieurs de demi-marathons un peu partout au Canada, mais je commence maintenant l'entraînement au marathon. C'est quand même un challenge assez incroyable. Je viens aussi d'avoir un enfant il y a 2 ans là, donc en ce moment mon temps pour m'entraîner est un peu limité, mais j'espérais bien faire mon deuxième marathon l'année prochaine.
4: Puisque vous avez déjà couru un marathon et que vous êtes en train de vous entraîner pour le prochain, quels seraient les conseils que vous pourriez partager à ceux et celles qui nous écoutent et qui voudraient se lancer dans la course à pied? Les erreurs à éviter peut-être aussi?
3: J'ai quelques conseils. Mon premier, ce serait de commencer l'entraînement un peu plus tôt que vous le pensez. Mais aussi, il faut que je dise ici que j'ai eu plein de problèmes de genoux. Donc moi, j'ai eu quelques problèmes quand je m'entraînais avec mes genoux, et j'ai peut-être pas fait ça le meilleur moyen. Je suivais pas vraiment un plan tant que j'aurais pu. Mais vraiment de commencer l'entraînement au bon moment et de bien se préparer, quoi. Et ne pas seulement penser à la course elle-même, mais aussi tous les trucs aux alentours. Donc, la nutrition, c'est très important, la flexibilité et tous les autres aspects que les gens n'y pensent pas trop quand ils se préparent pour leur premier marathon, c'est très important. Et puis, deuxièmement, je sais que j'ai déjà dit ça plusieurs fois, mais la communauté, c'est tellement important. Et donc, de s'entraîner avec les autres, de trouver un club avec qui vous pouvez courir un peu plus souvent, ou de trouver un partenaire de course avec qui vous pouvez peut-être pas courir le marathon ensemble, mais au moins d'avoir l'expérience en groupe, ça fait une grosse différence. Et donc, et les gens sont tellement, ils sont contents, en fait, de pouvoir participer ensemble. Et donc, c'était très facile, en fait, de me sentir le bienvenu. J'ai envoyé un petit message à 2 gens que je connaissais pas sur Facebook et ils m'ont supporté tout le long. Donc, dépend des autres dans une communauté comme ça, c'est assez facile. Et ça avait un gros bénéfice, quoi, à la fin.
4: Est-ce que vous avez un objectif pour votre prochain marathon?
3: Oui, j'ai un objectif. Moi, j'aimerais bien faire 3h30. C'est pas réaliste, mais je vais essayer de me pousser un petit peu. Donc, je viens de m'acheter une nouvelle paire de souliers que j'adore bien. Mon entraînement, ça va commencer bientôt. Donc, je me prépare, mais je crois que si je ferais entre un 3h30 et 3h45, je serais très fier de moi.
2: Vous entendiez William Franquet, donc responsable des opérations chez Canada Running Series, qui nous parlait donc de cet engouement autour du marathon de Toronto. Ça se passera donc le 18 octobre prochain. Donc malheureusement, les places, je le disais, sont déjà toutes prises. Mais pour ceux et celles qui veulent en faire partie de cette expérience, vous pouvez toujours venir sur les routes encourager les coureurs ce jour-là.
1: Il reste un peu moins de 2 mois pour se préparer pour les gens qui se sont inscrits. On vous souhaite une bonne chance dans le cadre du Marathon de Toronto. Merci Charles d'avoir été avec nous.
2: À bientôt. Bon week-end.

0: Maggie Savoie, être ici, on le peut, à pas comme d'habitude. Dans un article publié sur notre site Internet ce matin, notre collègue David Gentil raconte le parcours d'une mère de famille dont le cancer de l'ovaire a été détecté à temps, en partie grâce à un robot conversationnel. Au début de 2023, elle souffrait de crampes et d'une fatigue persistante et pendant 2 semaines, elle décrivait ses symptômes à ChatGPT. Puis le robot lui lance un avertissement. « Va consulter, tes symptômes s'accumulent. » Elle suit donc le conseil, le diagnostic tombe rapidement. C'est un cancer de l'ovaire de stade 1 qui a été détecté juste à temps. Cette histoire se termine bien, mais elle soulève une question importante. Au Canada, 40% de la population utilise désormais l'intelligence artificielle pour obtenir de l'information sur sa santé. Alors, à quel point peut-on se fier à ces outils? Mon collègue Alec Castonguet en a parlé avec Emmanuel Marceau, qui est professeur en bioéthique à l'École de santé publique de l'Université de Montréal.
1: On peut voir que finalement, ces outils-là sont facilement accessibles. De plus en plus, l'IA est présente au travail, dans les médias, etc. Donc, je pense que les gens suivent pour le champ de la santé également, pour poser des questions. Puis effectivement, c'est des outils qui peuvent être très puissants et qui peuvent donner des bons résultats. Dans certains cas, dans d'autres, il faut toujours garder un sens critique parce qu'effectivement, il peut toujours y avoir des mauvaises informations, des hallucinations. On le sait, je pense que c'est des choses qu'on a entendues et réentendues. Mais un autre volet qui doit nous préoccuper aussi quand on utilise ces outils-là, c'est les informations sensibles qu'on partage avec les robots conversationnels. Et dans un cas de figure où justement il y a des informations qui pointent vers un cancer ou autre, mais ce sont des informations extrêmement sensibles qui, si elles étaient partagées par OpenAI ou d'autres compagnies, on le sait, il y en a eu des partages de données sur Facebook et autres, mais peuvent vraiment porter préjudice à une personne.
0: D'après Mme Marceau, il y aurait un risque à être trop précis dans les informations qu'on donne à un robot conversationnel.
1: Je pense que la méfiance est toujours de mise, donc que ce soit des informations sensibles au niveau de la santé, au niveau des finances ou autre. Il y a des façons d'interroger les outils qui sont plus génériques et qui permettent quand même de garder un certain contrôle, si je peux dire, sur nos données plutôt que de tout dévoiler son dossier médical ou son bilan financier. Il y a des façons, je pense, d'avoir des prompts qui soient plus génériques, plus générales et qui permettent quand même d'aller chercher ces informations-là sans toutefois compromettre notre intégrité là, au niveau de la protection des données.
0: Alors, non seulement c'est risqué d'être trop précis dans les informations qu'on donne à un robot conversationnel, l'utilisation de l'intelligence artificielle peut être bénéfique dans certains cas, mais peut également nuire dans d'autres, d'après Mme Marceau.
1: Alors, on peut voir qu'il y a vraiment des impacts positifs, donc des cas de figure, des avantages, mais bien sûr, dans d'autres cas de figure où les gens auraient eu des mauvaises informations ou se seraient fait dire « allez pas consulter, il n'y a rien que je vois » et au contraire, il y avait des éléments à consulter, ben là, ça serait assez dramatique, surtout si la personne dont les mois avant de commencer le traitement là, ont été retardés à cause d'un outil conversationnel, ça pourrait être difficile. Aussi, si les gens ont une idée préconçue, comme vous dites, puis là, arrive devant le médecin, puis voici mon diagnostic, voici ce que vous devez faire, c'est ChatGPT qui m'a dit ça, bien c'est sûr que ça ne crée pas un bon dialogue en partant. Hein. Donc, il faut toujours se rappeler que oui, si on les utilise, bien je pense que c'est bien qu'on le fasse de façon transparente avec son médecin, mais évidemment, le jugement professionnel et l'examen physique par une personne, un expert formé pendant plusieurs années, ne pourra jamais, je pense, être substitué par une IA qui va simplement faire des recherches en fonction de données et ce qu'on va lui partager.
0: C'était Emmanuel Marceau, professeur en bioéthique à l'École de santé publique de l'Université de Montréal, au micro d'Alec Castonguet pour l'émission Midi Info. Et bien évidemment, on vous rappelle, vous pouvez aussi aller consulter l'article qui a inspiré cette entrevue rédigée par notre collègue David Gentil sur le site web de Radio-Canada dans la section Santé. En musique maintenant, on va continuer avec un peu de Mathieu. On vous offre 40 heures semaine.

0: 40 heures semaine, c'était Mathieu à Pas comme d'habitude. La musique est omniprésente et se décline dans quelques formats. Depuis quelques années, on remarque notamment un véritable engouement pour les supports physiques, notamment les vinyles qui, on croyait, presque disparu à un certain moment au cours des dernières décennies. Par ailleurs, la société Alzheimer a récemment établi 10 priorités ciblant le bien-être émotionnel en misant sur des approches non pharmacologiques pour mieux gérer les symptômes de la maladie. Et parmi ces solutions, offrir des disques de 33 tours aux personnes atteintes d'Alzheimer permettrait de rendre leur quotidien plus doux. Mais pour quelles raisons exactement? Mon collègue Éric Robitaille s'est entretenu à ce sujet avec Sylvie Tremblay, responsable des programmes de jour à la Société Alzheimer du district de Cochrane-Timmins, à l'émission Matin du Nord.
1: Toutes les chansons nous rappellent un souvenir. Vous êtes d'accord avec moi?
2: Absolument.
1: Alors, que ça soit triste, que ça soit joyeux, alors, lorsqu'on a la démence, la dernière chose qui part, c'est ça, c'est la musique. Alors, la musique nous rapporte un sentiment soit de bonheur, soit de tristesse, mais ça nous rapporte un certain sentiment.
2: La mémoire musicale, scientifiquement, reste intacte plus longtemps. On dit qu'elle est stockée dans des ondes cérébrales préservées par la maladie. Il y a eu un moment tellement émouvant à l'émission en direct de l'Univers, il y a de cela quelques mois, la chanteuse Renée Claude, qui a l'Alzheimer, qui a 80 quelques années, qui a réussi à se souvenir des paroles d'une chanson avec le temps de Léo Ferré, qui est allé chanter ça. Ça a ému tout le monde. Cela dit, la musique, elle est partout. Elle est sur toutes sortes de supports. Pourquoi ce projet avec des vinyles, avec des 33 tours, Madame Tremblay?
1: Alors, dans le corridor 11, nous avons 7 programmes de jour pour adultes. Alors, comme j'ai dit plus tôt, la musique le fait rire, la musique, tout nous rapporte à la musique. On cuit des gâteaux, on chante des chansons. On joue au bingo, on chante des chansons.
2: Oui.
1: Vous savez, le son d'un vinyle n'a pas le même son que n'importe quel autre son qu'il y a. Le petit griche qu'il y a dedans.
2: Oui.
1: J'ai pensé que ça serait merveilleux qu'ils puissent écouter des vinyles. Puis ça fait une belle activité de groupe de regarder tous ces vinyles-là puis de nous rappeler les souvenirs de Céline Dion, de Ginette Renaud, de René Martel. Alors, c'est un gros succès. Présentement, nous en avons reçu beaucoup en anglais,
2: mais
1: on n'a pas beaucoup en français. Puis, on sait qu'on a beaucoup de communautés francophones dans notre corridor. Alors, on recherche présentement plutôt en français qu'en anglais. Parce qu'en anglais, j'en ai beaucoup.
2: C'est tellement un beau projet, puis c'est vrai que le son du vinyle va peut-être chatouiller encore davantage la mémoire émotionnelle des gens. Puis, idéalement dans leur langue, puisque, comme vous l'avez dit, sur la route 11, plusieurs communautés sont francophones, surtout chez les aînés. Si on en a des 33 tours, des vinyles d'artistes francophones qui pourraient faire du bien, qui pourraient réconforter vos patients, comment on fait pour vous les offrir, Mme Tremblay?
1: Vous pouvez téléphoner à la Société d'Alzheimer au 705-268-4554 et demandez pour moi, demandez pour Sylvie.
2: Sylvie, autre que la musique, il y a toutes sortes de recherches partout sur la planète pour tenter de freiner ou diminuer ou même inverser éventuellement les symptômes de l'Alzheimer. Est-ce qu'il y a d'autres choses qui fonctionnent avec les gens dont vous prenez soin? Est-ce qu'il y a d'autres projets qui sont efficaces?
1: Je vais retourner à la musique parce qu'on a un autre projet qui s'appelle en anglais The Music Project, sur le projet musique. Alors, si vous connectez avec nous, encore à la société, nous offrons des MP3. Puis, après une rencontre, toute la musique qui est chargée dans le MP3, c'est toutes des chansons que la personne avec la démence aime et reconnaît. Alors, c'est vraiment personnalisé à eux.
2: J'avais vu un reportage fascinant où c'était une dame qui avait oublié sa routine d'hygiène, puis on lui avait appris toutes les étapes de cette routine sur la mélodie d'une chanson d'Édith Piaf qu'elle aimait beaucoup, et ça lui avait permis de prendre soin d'elle-même grâce à cette mélodie qu'elle reconnaissait. Ma dernière question, en fait, est la suivante. Vous couvrez un immense territoire et vous avez une population vieillissante. Avez-vous peur dans les prochaines années de ne pas avoir les moyens de répondre à toute la demande, à la capacité? Est-ce que vous avez la capacité pour répondre à toute la demande des prochaines années?
1: On travaille fort là-dessus. Je peux juste dire que lorsque j'ai commencé pour la Société d'Alzheimer 6 ans passés, on était 5 employés et maintenant on est presque 30 dans le corridor. Alors, les besoins sont là, comme vous avez dit. On fait extraordinaire, on fait des petits miracles. Mais je ne sais pas si tout le monde sait, la Société d'Alzheimer n'est pas nécessairement pour la personne avec la démence.
2: Oui, c'est pour les personnes qui soutiennent.
1: Et c'est pour les prochains aidants.
2: Ouais.
1: Alors, en ouvrant les programmes de jour, qu'on le fait, c'était pour donner des journées de répit aux prochains aidants. Alors, tout ce qu'on pense, c'est pour le prochain aidant. Parce qu'on sait que la personne avec la démence va chez le docteur. Ils ont plein de soutien, mais le prochain aidant souvent se sent tout seul. Alors, nous, c'est ça qu'on fait pour le prochain aidant. On est le premier lien. Par exemple, il nous appelle, ma mère ne veut pas prendre son bain, sa douche. Alors, nous, on peut faire une référence pour ça.
2: Okay.
1: On est le premier lien au lieu qu'il téléphone à plein d'endroits pour avoir des références partout. Nous, ils viennent à nous, puis nous, on fait tout le travail pour eux.
0: On écoutait Sylvie Tremblay, responsable des programmes de jour à la Société Alzheimer du district de Cochrane-Timmins. Alors, un rappel, si vous avez des vinyles qui traînent à la maison ou quelque part dans des boîtes, dans votre sous-sol ou dans votre remise, je vous rappelle que la Société Alzheimer du district de Cochrane-Timmins est intéressée.

Amour toujours, c'était Clara Luciani, pas comme d'habitude. 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

0: Et maintenant, on va jeter un coup d'œil à la programmation de la dernière heure de votre émission de Retour à la maison. Il nous reste 60 minutes à passer ensemble cette semaine. L'organisme Cancer de l'Ovaire Canada a récemment lancé sa campagne « Faites entendre votre voix », ce qui permet aux femmes atteintes du cancer de l'ovaire de partager leur expérience avec la maladie. J'ai pu organiser une rencontre avec Nicole Richard qui nous partagera comment elle vit avec le cancer de l'ovaire. Un peu plus tard, ensuite, vers 17h25, on discutera de la contrefaçon et comment ça touche les BDistes qui participent aux foires comme le Fan Expo qui se déroule cette fin de semaine dans la région de Toronto. Et en terminant, on se posera une question existentielle. Est-ce que les robots vont remplacer les athlètes? On tentera d'y répondre pendant la dernière heure de Pas comme d'habitude. Restez avec nous.
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3: De plus dans vos poches après 5 ans pour un travailleur qui nous écoute. Là.
4: Pour baisser les impôts des particuliers, Éric Duhaime veut faire passer la première tranche de revenus non imposables de 18 000 à 35 000 $.
3: Ça veut dire que quelqu'un qui gagnerait 35 242 $ sous un gouvernement conservateur ne paierait pas un seul dollar d'impôt.
4: Québec solidaire veut créer un réseau de 15 épiceries publiques gérées par l'État réparties partout au Québec avec des produits moins chers.
5: Notre modèle d'épicerie publique va vous faire économiser jusqu'à 2500 $ par année.
4: Elle veut aussi limiter les marges de profit des grandes bannières à 2 %.
5: Alors que votre portefeuille à vous se vide, les poches des PDG et des actionnaires des Loblaws et des Walmart, elles, se remplissent.
4: Les Québécois font du coût de la vie une de leurs priorités. Les partis multiplieront les promesses pour tenter de les séduire durant la campagne électorale. Ici Pierre-Alexandre Bolduc, Radio-Canada, à Sherbrooke.
6: Maintenant, pendant que la lutte semble se resserrer en ce début de campagne électorale, les adversaires de la coalition Avenir Québec s'attaquent au bilan de ces années au pouvoir. Sébastien Desrosiers.
7: Au jour 2 de la campagne électorale, tous les espoirs sont permis pour Christine Fréchette.
8: Je sens vraiment une belle ouverture des Québécois, une effervescence.
7: Plus que jamais, depuis son entrée en poste, la CAQ rêve à un troisième mandat. Selon un sondage Synopsis La Presse, elle se retrouve au coude à coude avec le Parti québécois.
9: L'ingérence historique de la CAQ dans l'économie aura eu toutes sortes de conséquences.
7: Si la question de l'urne est maintenant liée à la guerre commerciale avec les États-Unis, Paul Saint-Pierre Plamondon, qui s'est rendu sur le terrain où devait être construite l'usine de Northvolt, invite les électeurs à se pencher sur le bilan du gouvernement.
9: Le scandale de Northvolt, c'est un exemple parmi plusieurs de projets mal ficelés.
10: Est-ce qu'on va vraiment se taper un autre 4 ans de coalition Avenir Québec?
7: Les chefs des autres partis, soit le libéral Charles Milliard, la solidaire Ruba Gazal et le conservateur Éric Duhaime, veulent eux aussi éviter que soit réélue l'équipe qui est au pouvoir depuis 2018.
5: Christine Fréchette, elle a été ministre à la CAQ, donc elle ne peut pas aujourd'hui, à quelques jours des élections, se défiler du bilan catastrophique en termes d'économie de la CAQ.
3: La vraie menace depuis 8 ans, là, c'est la menace Fréchette. C'est eux qui ont attaqué le portefeuille des contribuables.
8: Je suis celle qui a mis fin au financement de l'État à Northvolt. Comme on dit, j'ai tiré la plug.
7: La première ministre sortante se défend. Elle aura sans doute à le faire à nouveau au cours du marathon qui s'amorce. Le portrait pourrait bien changer d'ici le 5 octobre prochain. Ici Sébastien Desrosiers, Radio-Canada, d'Israël.
6: Et puis, une campagne électorale est aussi en cours sur la scène fédérale. Lundi, les électeurs de 3 circonscriptions choisiront leurs nouveaux députés. La lutte s'annonce particulièrement serrée dans Chicoutimi-le-Fjord, qui était détenu par les conservateurs jusqu'à ce que Richard Martel soit nommé sénateur par le premier ministre Mark Carney. Les 2 autres circonscriptions en jeu sont Beaches East York en Ontario et North Vancouver Capilano en Colombie-Britannique, 2 châteaux forts du Parti libéral. Le décret signé par le président américain Donald Trump pour renommer le lac Ontario le lac d'Amérique continue de soulever l'indignation au pays. Après le premier ministre Doug Ford hier, les chefs des Premières Nations ont tour à tour dénoncé cette décision qu'ils qualifient d'irrespectueuse et même de tentative d'effacer l'histoire. Catherine Brulotte a les détails.
11: L'eau, c'est pour tout le monde. Ça ne devrait pas jamais être politisé.
12: Le lac Ontario n'aurait jamais dû se retrouver au cœur d'une guerre commerciale, selon la vice-présidente de la Société géographique royale du Canada, Rosemary Thompson.
11: Les grands lacs sont là pour tous. Ça représente 20 % de l'eau potable du monde entier.
12: La toponymie des espaces géographiques qui traversent la frontière entre le Canada et les États-Unis fait l'objet d'un traité des Nations unies auquel les deux pays ont adhéré en 1989.
13: Les mots ont un impact très fort des fois.
12: Même si le changement ne s'applique qu'à l'administration fédérale américaine, il pourrait marquer l'histoire, selon la professeure en linguistique à l'Université de Toronto, Sally Tagliamonte.
13: On va voir si ce nom-là est utilisé. Et c'est pour les personnes de dire « je résiste, je ne l'utilise pas ».
12: Une résistance linguistique que connaissent bien les dirigeants des Premières Nations au Canada.
14: C'est beaucoup plus profond qu'une simple appellation de lac.
12: Francis Véropol est chef de l'Assemblée des Premières Nations Québec-Labrador.
14: On s'attaque à l'histoire aussi du Canada et de la présence des Premières Nations.
12: Le nom Lac Ontario provient des langues iroquoises, Kanatario, et Wendat, Oniatario, et se traduit généralement par beau lac ou eau miroir.

0: croissante. Ici Catherine Brulotte, Radio-Canada, Toronto.
1: Le bilan de la crue dévastatrice au Népal s'élève maintenant à près de 600 morts et quelques 2500 personnes disparues. Le drame s'est produit près de la frontière avec le Tibet, en région montagneuse, ce qui complique les recherches. Au moins 32 Canadiens manquent à l'appel. Ottawa a annoncé une aide de 5 millions de dollars pour aider aux opérations de secours. Éric Plouffe fait le point.
2: C'est une situation catastrophe sur le terrain.
3: La ministre des Affaires étrangères du Canada, Anita Anand, dit que puisque les communications sont très difficiles au Népal, 5 agents consulaires ont la tâche de se rendre aux différents endroits par où seraient passés les Canadiens manquant à l'appel pour tenter de savoir s'ils sont toujours en vie.
2: L'équipe part avec les entreprises qui font des expéditions et ils visitent les sites où on peut penser les gens vont être s'ils ont être en sécurité.
3: D'autre part, les sommes annoncées par Ottawa pour aider le Népal seront versées notamment à la Croix-Rouge. Le chef de la délégation de la Fédération internationale des sociétés de la Croix-Rouge et du Croissant Rouge au Népal, David Fisher, a de son côté indiqué qu'au moins 93 000 personnes pourraient avoir été affectées par les inondations meurtrières et il craint que le bilan des victimes ne s'alourdisse. Il se dit d'ailleurs très préoccupé par la possibilité qu'il puisse y avoir d'autres inondations. Le chef du Bureau des Nations Unies pour la réduction des risques de catastrophe, Kamal Kishore, dit que les secouristes travaillent dans un contexte de risque extrêmement élevé et de grande incertitude. Il ajoute que la catastrophe n'est pas encore complètement terminée, qu'elle est toujours en cours. Éric Plouffe, Radio-Canada, Montréal.
1: L'ancien descripteur des matchs des Expos, Jacques Doucet, s'est éteint à l'âge de 86 ans. Il a suivi les activités de l'équipe à la télévision et à la radio de leur naissance en 1969 jusqu'à leur déménagement aux États-Unis en 2004. Reportage de Kevin Breton.
4: Alors, les Expos sont déjà sous la...
5: Le journaliste Jean Saint-Onge a côtoyé Jacques Doucet pendant des décennies dans les différentes galeries de presse du baseball majeur.
4: Il a pratiquement inventé le métier pour le baseball.
5: Jacques Doucet a inspiré toute une génération de descripteurs francophones charmés par son naturel. C'est aussi le cas d'Alain Huzereau, qui décrit aujourd'hui des matchs à RDS.
6: Jacques a travaillé fort là, pour que le baseball en français rayonne également. Là. Les expressions de Jacques sont reprises sans même qu'on s'en aperçoive là, par à peu près tous ceux qui ont fait du baseball par la suite. Là.
5: Chandelle, balle papillon, arrêt court. Jacques Doucet a largement contribué à créer un vocabulaire francophone pour décrire ce sport américain. Il a été intronisé au temple de la renommée du baseball au Canada, mais pas aux États-Unis. Une situation qui frustre Jean Saint-Onge.
4: Il a inventé le baseball à la radio en français. Il l'a développé, internationalisé. Ils sont même pas capables de s'en apercevoir.
5: Jacques Doucet a attendu pendant plus de 20 ans l'appel de Cooperstown qui n'est jamais venu.
7: Si on m'ouvrait les portes à Cooperstown, ça serait un peu l'apothéose de ma carrière.
5: S'il est un jour admis au Temple de la renommée, ce sera à titre posthume. Ici Kevin Breton, Radio-Canada, Montréal.
1: C'était le Radio-Journal. Bonne soirée et bonne fin de semaine de la part de toute l'équipe de la Salle des Nouvelles.

Salut tout le monde, vous écoutez toujours pas comme d'habitude votre émission de retour à la maison pour l'été 2026 diffusée à partir de Sudbury partout du nord jusqu'au sud de l'Ontario. Mon nom est Chris Saint-Pierre et j'ai une bonne nouvelle, il reste une heure avant votre fin de semaine si vous n'êtes pas déjà parti du travail. Si ça aura lieu dans les prochaines minutes, bien, on a hâte de vous accompagner pendant votre retour à la maison. À venir, durant la prochaine heure de l'émission, on va discuter du cancer des ovaires. Il y a un organisme bien connu à travers le pays qui essaie de venir en aide aux femmes atteintes du cancer de l'ovaire, qui a récemment lancé une nouvelle campagne. L'organisme Cancer de l'ovaire Canada a lancé la campagne « Faites entendre votre voix » qui permet à des femmes d'un peu partout de partager leur expérience avec cette maladie. Et on aura la chance d'entendre l'histoire de Nicole Richard à l'émission aujourd'hui. Un peu plus tard, on va discuter de l'impact de la contrefaçon sur les BDistes. Alors que se déroule cette fin de semaine, le Fan Expo à Toronto. Charles Le Bourgeois nous en parlait un peu plus tôt cette semaine à l'émission. Puis, vers la toute fin, juste avant le bulletin d'actualité d'Andrea Pozzo-Martinez, on tente de répondre à une question très sérieuse. Est-ce que les robots vont remplacer les athlètes? Une question que beaucoup de gens se posent et on essaiera d'y répondre avec Nicolas Moreau, sociologue du sport et professeur à la Faculté des sciences sociales à une université et quelqu'un qui tentera de vous éclairer sur le dossier. Lui qui se penche sur la question en compagnie de notre collègue Martine Laberge de l'émission Il n'y a pas deux matins pareils. Une fois l'émission terminée à 18h, je vous invite ensuite à ouvrir votre télévision ou à vous brancher via Tout.tv au Téléjournal Ontario qui sera animé ce soir par Grégory Wilson qui sera à l'animation et qui devrait être avec nous dans un petit moment. Bonjour Grégory. Et Grégory n'est pas là. Bon, mais écoutez, c'est un horaire chargé à être animateur du Téléjournal de l'Ontario. Pour ceux et celles qui se demandent bien où pourrait bien-t-il être, il est probablement quelque part en studio en train de préparer le menu en ce moment même. Il y a des journées comme ça où on est trop occupé. Il y a d'autres journées où on a l'impression que rien se passe parce que nos journalistes sont tellement bons qu'ils nous ont déjà tout préparé. Et donc, on est capable de prendre du temps et de parler avec l'animateur de l'émission de l'après-midi. Mais bon, c'est une journée comme ça. Des fois, même les vendredis sont occupés. Alors, on souhaite bonne émission à Grégory ce soir et bonne émission à l'équipe du Téléjournal en ondes dès 18h sur Easy Télé et Tout.tv.

Et maintenant, jetons un regard aux conditions météorologiques pour vous aider à bien préparer votre fin de semaine. Et en fait, je regarde les conditions en ce moment. C'est peut-être pour ça que Greg n'est pas là. Il profite peut-être de la température en ce moment dans le Grand Toronto, où on a une très belle fin de journée, 21 à 22 degrés présentement, avec des températures ressenties entre 22 et 24. C'est surtout un ciel partiellement nuageux dans le Grand Toronto présentement. Et pour ce soir et cette nuit, ça devrait rester pas mal identique, minimum de 10 à 14 à prévoir. Puis cette fin de semaine, encore une fois, quand même pas si mal. Les maximums seront entre 23 et 26. On aura surtout un ciel variable et des faibles risques de pluie à prévoir dimanche. Dans le sud-ouest, autour de Windsor et London, présentement, on est autour des 22 à 25 degrés. Vous pourriez ressentir entre 23 et 26 avec l'humidité. Il y a un ciel variable à signaler pour finir la journée. Puis ce soir et cette nuit, ça devrait s'ennuager un tout petit peu. On aura des minimums à atteindre de 10 à 12. Puis cette fin de semaine, prévoyez des maximums entre 27 et 30 degrés avec un mélange de soleil et de nuages. Dans le district de Niagara, ensuite 23 degrés en ce moment avec une température ressentie de 24. Du soleil pour finir la semaine. Ce soir et cette nuit, le ciel restera dégagé et on aura un minimum à atteindre de 13. Pour la fin de semaine, dans la région de Niagara, maximum de 26 à 27 à prévoir, accompagné d'un mélange de soleil et de nuages. Un peu plus au nord, autour de la baie Georgienne, on est entre 19 et 20 degrés présentement avec une température ressentie autour de 23 à Penetanguishene. On a surtout du soleil et des nuages à signaler un peu plus à l'est vers Parry Sound. Pour ce soir et cette nuit, minimum à atteindre de 8 à 11, on aura surtout un ciel couvert. Puis cette fin de semaine, les maximums seront entre 24 et 25, ciel variable avec des risques de pluie à prévoir dimanche. Dans le nord de la province et ensuite dans le corridor de la route 11, on est à 17 à l'heure actuelle avec un ciel couvert et des risques de pluie à prévoir en fin de journée. Ce soir et cette nuit, il y aura encore des faibles risques d'averse, minimum de 7. Et puis cette fin de semaine, heureusement, ça devrait se réchauffer un tout petit peu, maximum de 22 à 24 avec un mélange de soleil et de nuages. Dans le nord-ouest, ensuite, on est entre 17 et 22 degrés présentement. Vous pourriez ressentir entre 22 et 23 par endroit avec l'humidité. On a du soleil un peu plus à l'ouest vers la frontière du Manitoba. Ailleurs, c'est surtout nuageux. Pour ce soir et cette nuit, heureusement, ça devrait se dégager petit à petit, minimum de 6 à 9 à prévoir. Puis en fin de semaine, maximum qui se retrouvera entre 20 et 25. On aura surtout un ciel variable avec des faibles risques de pluie et même d'orage à prévoir entre samedi et dimanche. Terminons dans le nord-est de Sault-Sainte-Marie jusqu'à Temiscaming Shores en descendant vers North Bay. On est entre 15 et 21 présentement. On ressent 22 degrés, notamment sur l'île Manitoulin avec l'humidité. On a un mélange de soleil et de nuages, surtout pour finir la semaine. Une faible pluie qui est de retour du côté de Timmins. Pour ce soir et cette nuit, ça devrait se rafraîchir énormément du côté de Chapleau, qui sera notre point froid probablement, avec un minimum à prévoir de 4. Ailleurs, on devrait se retrouver autour des 10 degrés. On aura surtout des nuages et des faibles risques d'averse par endroit ce soir et cette nuit. Puis, en fin de semaine, le maximum se retrouvera entre 22 et 24 dans beaucoup de secteurs. Ciel variable à signaler avec des faibles risques d'averse entre samedi après-midi et dimanche. On va discuter du cancer des ovaires dans quelques minutes. Ça s'en vient tout de suite après Géant de Céleste Lévy.

0: Malgré toutes les avancées en médecine, il y a encore plusieurs maladies et conditions qui demeurent particulièrement inquiétantes et pour lesquelles on craint toujours recevoir un diagnostic pour nous ou nos proches. L'un des exemples les plus évidents, c'est bien évidemment le cancer. Aujourd'hui, il sera question surtout du cancer de l'ovaire parce que nous allons recevoir à l'émission une dame qui a reçu un diagnostic l'an dernier. Même si le cancer de l'ovaire, l'un des principaux cancers gynécologiques au Canada, ne fait l'objet d'aucun test de dépistage spécifique. Plus de 3100 femmes ont reçu ce diagnostic l'an dernier, le plus souvent à un stade avancé. Et pourtant, aucun nouveau traitement contre le cancer de l'ovaire n'a été pris en charge par les régimes publics au Canada depuis plus de 10 ans, malgré l'homologation de nouvelles thérapies par Santé Canada. C'est pourquoi l'organisme Cancer de l'ovaire Canada a lancé la campagne « Faites entendre votre voix ». Cette initiative encourage des femmes comme notre prochaine invitée à raconter leur parcours afin d'informer et d'autonomiser d'autres personnes. Avec nous, Nicole Richard, qui a reçu un diagnostic de cancer de l'ovaire l'an dernier. Merci beaucoup d'être avec nous.
1: Oui, bonjour. Merci de m'avoir invité.
0: Alors, le cancer de l'ovaire avait déjà bouleversé votre vie avant votre propre diagnostic. Votre mère en avait souffert aussi par le passé.
1: Ma belle-mère.
0: Votre belle-mère. OK. Oui. Et comment est-ce que ça vous a affecté?
1: Le décès de ma belle-mère, ben c'est sûr que j'avais une jeune famille, puis... Il y avait pas beaucoup de traitements dans ce temps-là. Ça fait 22 ans depuis qu'on a perdu ma belle-mère. Et puis, c'est sûr que 22 ans après, quand je suis diagnostiquée, il y avait un peur tout de suite. Perdre quelqu'un que tu aimes. Puis moi, j'ai 3 garçons puis un petit-fils en plus. Alors, il y a beaucoup de peur. Alors,
0: comment avez-vous su, donc, que vous étiez impacté par le cancer de l'ovaire si on ne fait pas forcément de dépistage précoce? Étiez-vous déjà à un stade avancé de la maladie?
1: Oui, moi, je suis... j'étais diagnostiquée à stage numéro 3. Puis, c'était pendant une chirurgie, justement. C'était une chirurgie pour faire enlever mes ovaires. C'était supposé être quand même une chirurgie assez routine, selon ma situation, et de 2 heures. Puis, pendant la chirurgie, j'ai été diagnostiquée avec le stade numéro 3, avec une chirurgie de non prévue de 6 heures à ce moment-là.
0: OK.
1: Quand je me suis réveillée, ils ont dit oui, c'est le stade numéro 3, et puis un cancer ovarien rare en plus.
0: Donc, un an plus tard, comment est-ce que ça va? Est-ce que vous suivez un traitement à l'heure actuelle?
1: Malheureusement, non, pas pour l'instant, parce qu'il n'y a pas de traitement approuvé pour le cancer que j'ai présentement. J'ai passé des chimiothérapies pendant 6 mois, depuis le mois d'août l'année passée à décembre. Puis 5 mois plus tard, j'ai eu, avec un rendez-vous routine quand même, j'ai été informée que c'était de retour.
0: Alors, comment faites-vous pour vivre avec un cancer de l'ovaire? Quel a été l'impact sur votre corps et votre santé?
1: Je suis bien heureuse que je me sens encore bien, mais l'incertitude présentement avec un prognostic de 2 ans au moins avec mon cancer, c'est sûr qu'à 51 ans, je suis pas prête à prendre non, qu'il n'y a pas de traitement. Alors maintenant, c'est de chercher des réponses. Je fais des appels. Je vais te dire, il y a des journées que j'ai faites au-dessus de 50 appels.
0: Ouf.
1: Pour être un avocat pour moi-même, pour comprendre le système de santé. Moi, je vis quand même dans un endroit dans le nord, et puis pour avoir un traitement, ça me prend un minimum de 3h30 à 4h de route pour me rendre à l'hôpital spécialisé. Alors, c'est l'incertitude, c'est de trouver des réponses, c'est pour poser des questions. Il fallait que je quitte des contrats que je faisais, alors je ne travaille plus, puis ça devient quand même un effort sans plein pour me sauver la vie.
0: En passant autant de temps au téléphone, qu'est-ce que vous avez réalisé au sujet du système de santé et sa façon, son approche envers le cancer de l'ovaire?
1: Ça, c'est quand même une façon importante de mon histoire parce que le système est débordé. Alors, d'avoir des rendez-vous, il y a toujours des attentes. C'est 2 semaines, 3 semaines. Pour avoir un spécialiste, c'était 1 an. Puis pour un IRM, j'ai été dit au début, c'était une attente de 18 mois, 1 an et demi. Allez, c'est sûr que quand c'est temps de prendre un d'avoir une confirmation d'un diagnostic de cancer, une attente de 18 mois, c'est pas acceptable. Alors, fallait que j'y vais privé, payer 1 400 $ pour un IRM, ou fallait que je trouve un autre hôpital ailleurs pour voyager 8 heures, supposons, pour avoir un IRM à l'heure, en temps. Alors, c'est un système débordé. Et puis, c'est difficile. C'est difficile parce que ton cancer avance pendant que tu essaies de prendre des rendez-vous.
0: Mm-hmm. Évidemment, des fois, c'est le temps manque. Alors, pourquoi avez-vous choisi d'être porte-parole pour cette campagne de cancer de l'ovaire Canada? Qu'est-ce que vous espérez offrir aux gens en partageant votre histoire?
1: Bien, je pense c'est une bonne question. Premièrement, c'est d'écouter ton corps. Alors, c'est sûr que des symptômes pour le cancer ovaire, ça peut être attribué à d'autres choses. Puis une femme de mon âge, souvent on dit c'est peut-être ménopause. Alors c'est de poser des questions, puis continuer à poser des questions. C'est pas satisfait avec les réponses, demander les tests. Ça c'est peut-être la première chose que je dirais. Éviter de faire trop de recherches en ligne et regarder les sources fiables, comme avec le cancer ovarien Canada ou la Société canadienne du cancer. Vraiment regarder des sources fiables pour avoir l'information. Et puis, je dirais, un troisième, c'est de savoir que moi, il y a des traitements approuvés que je ne peux pas avoir accès à cause des négociations. C'est profondément décourageant. Alors, c'est de faire entendre votre voix et de faire approuver puis d'avancer les recherches pour un cancer tellement agressif pour tous les femmes, en fait.
0: Si on pouvait terminer sur une bonne note à travers ces péripéties-là au cours de la dernière année environ, qu'est-ce qui vous a permis de garder les deux pieds par terre et de traverser ces épreuves-là?
1: Honnêtement, c'est mon système de support autour de moi. J'ai tellement, avec le cancer ovarien Canada, ils m'ont supporté avec d'autres personnes qui sont dans une situation similaire. C'est mes enfants, mon mari, ma sœur. Alors, c'est toute la famille et des amis autour de moi. Et c'est l'initiative d'aller de l'avant pour faire entendre ma voix, justement, pour partager avec les autres, de vraiment pas négliger leur corps. Parce que sans ça, on n'a rien.
0: Et Nicole, merci beaucoup de partager votre histoire avec nous aujourd'hui. On le rappelle, vous avez reçu un diagnostic de cancer de l'ovaire l'an dernier et vous représentez la campagne « Faites entendre votre voix » de cancer de l'ovaire Canada. Merci encore d'avoir pris quelques minutes pour nous partager votre histoire aujourd'hui.
1: Merci beaucoup. Je l'apprécie.

0: Les louanges, c'était « Tu me coupes l'herbe » à « Pas comme d'habitude ». Plusieurs artistes indépendants comptent sur ce qu'on appelle le fan art pour gagner leur vie lors de grands événements comme le Toronto Comic Con ou encore le Fan Expo qui se déroule cette fin de semaine à Toronto. Cependant, alors que les services douaniers internationaux sévissent contre les produits non autorisés et les contrefaçons, comme on l'a vu récemment lors de saisies à Paris, et que les impressions générées par l'intelligence artificielle envahissent les salons, les créateurs canadiens se trouvent dans une situation plutôt délicate. Ils sont vulnérables à une répression soudaine tout en perdant du terrain face à des imitations bon marché. La journaliste Sarah Tomlinson a voulu en savoir plus sur cette zone grise. Elle en a discuté avec Pierre-Emmanuel Moïse, qui est professeur titulaire à la Faculté de droit de l'Université McGill. Elle lui a d'abord demandé s'il avait été surpris le mois dernier à la suite de sanctions pour la vente de fan art non autorisé à Paris et s'il s'agissait, selon lui, d'un changement au niveau international.
1: Alors, je pense pas qu'il y ait un changement au niveau international. D'abord, la situation française est un peu particulière dans le sens où c'est le pays du droit d'auteur. Il y a une culture de protection du droit d'auteur avec des artistes, des auteurs, des institutions protectrices du droit d'auteur qui sont très engagées et donc qui ont probablement voulu lancer un signal clair sur ces communautés artistiques, mais qui sont aussi des communautés qui reprennent la plupart du temps sans autorisation des œuvres, que ce soit des œuvres littéraires, que ce soit des œuvres artistiques, ça peut être des vidéos, ça peut être également des communautés qui suivent des groupes de musique, mais aussi des groupes de sportifs. Donc, on voit ces phénomènes-là et l'application du droit d'auteur va quelque part gêner un petit peu le développement de ces communautés. La situation est particulièrement complexe. On voit pas très souvent des poursuites en contrefaçon ou des saisies sur les lieux mêmes, tout simplement parce que ces communautés se présentent comme soit des hommages, soit des groupes qui valorisent beaucoup l'univers de l'artiste lui-même. Donc on comprend la difficulté et le paradoxe d'être à la fois dans une volonté de protection du droit d'auteur, mais également d'ouverture face aux consommateurs, utilisateurs qui sont les premiers à consommer les œuvres de l'artiste. Donc c'est ce paradoxe-là qui est particulièrement nouveau, en tout cas dans l'amplitude, dans l'ampleur du phénomène. Le fait que des groupes reprennent des œuvres, c'est clairement pas nouveau. On a des exemples dans la littérature, mais l'ampleur et l'engouement autour de ces univers créatifs est très particulier.
2: Et donc, quand vous avez entendu parler de ce qui s'est passé à Paris, personne n'a une boule de cristal, évidemment, mais quelle est votre analyse de la situation? Qu'est-ce qui aurait pu mener à l'arrivée des douanes?
1: Alors, les auteurs, les ayants droit, que ce soit les auteurs eux-mêmes ou les maisons d'édition, ont tout à fait la possibilité de saisir la justice ou de faire des plaintes devant les autorités de police qui, eux, ont des pouvoirs également de saisie, de sauvegarde. On a la même situation au Canada, donc de manière assez générale, le droit d'auteur et la loi fédérale sur le droit d'auteur au Canada est issue, elle a été modelée à partir des ententes internationales. Donc, on retrouve les mêmes principes généraux, que ce soit en France ou au Canada, avec bien sûr des adaptations. Mais donc, tant sur le plan des droits économiques, le droit de reproduction et de vente des copies, par exemple, comme dans les foires que vous mentionnez pour les fan art, sont susceptibles d'être visés par des poursuites en contrefaçon. Il y a aucun doute. Maintenant, est-ce que les ayants droit au Canada ou américains ou japonais, dépendamment de l'univers qui est qui est concerné, est-ce qu'ils vont prendre le risque de d'attirer une mauvaise presse en mobilisant l'arsenal judiciaire? Ça, c'est une question de stratégie judiciaire. Mais il y a aucun doute qu'il y a très peu d'espace pour ces communautés créatives sans être dans la contrefaçon. En réalité, au Canada, on peut identifier deux espaces exonérés, c'est-à-dire des espaces dans lesquels on n'aurait pas besoin de demander l'autorisation de l'artiste. C'est ce qu'on appelle chez nous au Canada l'utilisation équitable, à des fins de critique, à des fins de parodie et de satire. Et de pastiche, excusez-moi. Et donc, mais il faut encore tomber dans ces exceptions-là, que ce soit pour la critique. Alors, bon, est-ce que ce sont vraiment des critiques? Parfois non, ça va dépendre des œuvres. Est-ce que ce sont des parodies? Certaines peuvent être considérées comme des parodies en faisant référence aux œuvres préexistantes. Pareil pour la pastiche. Donc certaines œuvres pourraient trouver un certain confort dans ces exceptions-là, mais encore une fois, il faut que l'emprunt soit équitable. C'est-à-dire, on peut pas, par exemple, dans le domaine graphique, dans le domaine artistique, à partir du moment où on reprend un personnage en entier, on va pas être dans l'utilisation équitable. Il faut que ça soit raisonnable. Il n'y a pas véritablement de quantité. Qu'est-ce qu'on peut reprendre de l'œuvre, mais que ce soit les personnages, l'univers, lorsqu'il est suffisamment décrit, on est quand même difficilement protégeable par l'utilisation équitable. Et la deuxième exception qui est typiquement canadienne, qui se retrouve pas ailleurs, est celle de la reprise d'une œuvre préexistante pour en créer une nouvelle en vue de la diffuser essentiellement sur les réseaux. Alors, c'est l'exception qui a été introduite en 2012 pour permettre aux utilisateurs qui génèrent eux-mêmes leurs propres œuvres à partir des œuvres préexistantes. Il faut que ça soit dans un but non commercial et surtout que ça porte pas préjudice à l'œuvre qui est utilisée. Alors c'est une exception, on l'a appelée la clause YouTube, parce que elle visait à l'époque de protéger la jeune génération qui faisait des vidéos de mariage en reprenant des chansons de Céline Dion ou d'autres œuvres existantes. Donc à part ces deux exceptions-là, on est plutôt dans un dilemme de stratégie juridique et aussi un débat éthique.
0: C'était le professeur titulaire à la faculté de droit de l'Université McGill, Pierre-Emmanuel Moïse, au micro de la journaliste Sarah Tomlinson.
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0: Plus tôt cette semaine, les Jeux mondiaux des robots humanoïdes se sont achevés à Pékin. Si vous n'en aviez jamais entendu parler jusqu'à aujourd'hui, c'est très normal, puisqu'il ne s'agit que de la deuxième édition. Et les Jeux ne sont pas simplement limités au sport. 20 des 51 épreuves présentées sont des exercices de dextérité ou des tâches de la vie quotidienne. Mais ici, on se concentre surtout sur le sport puisque certains robots ont battu de nombreux records humains, comme celui d'Usain Bolt au 100 mètres. Ma collègue Martine Laberge de l'émission Il n'y a pas deux matins pareil a fait le point avec Nicolas Moreau, qui est sociologue du sport et professeur à la Faculté des sciences sociales de l'Université d'Ottawa. Martine lui a d'abord demandé si ce phénomène lui fait peur.
4: Oui, ça me fait peur parce que comme on en a discuté, en effet, ça va tellement vite, c'est notre relation aux objets, à notre vie quotidienne. Ça fait globalement aussi partie de tout un ensemble de changements technologiques rapides, comme au niveau de l'intelligence artificielle qui, par exemple, comme professeur, redéfinit mon travail, mais aussi est en train de redéfinir notre vie quotidienne. Et voilà, donc ces robots-là et ces compétitions de robots qui sont, par rapport au sport, mais aussi par rapport à la vie quotidienne, risquent complètement de modifier notre rapport aux objets, aux humains. Et donc, oui, ça fait, comme sociologue, c'est sûr que ça m'interroge beaucoup. Et comme citoyen, ça me fait probablement aussi un peu peur, absolument.
5: Est-ce que j'ai tort de me dire, parce que j'avais une réflexion, puis je l'ai vu dans certains articles, je me disais, il y a quand même une automobile. Une automobile, je veux dire, ça va plus vite qu'un humain depuis, 130 ans, je ne sais plus combien d'années, plus de 100 ans. Ça n'a jamais dérangé personne, au contraire. Le fait que ce soit un robot qui bat, par exemple, Usain Bolt, et que ça nous dérange comme ça, qu'est-ce que ça vous dit au niveau sociétal?
4: C'est intéressant. Mais à part que le sport, je vois quand même une différence, c'est que un des éléments qui fait que comme humain, on regarde le sport à la télé, c'est qu'il y a une incertitude. C'est qu'on ne sait jamais finalement, on se doute que Usain Bolt va peut-être gagner le 100 mètres à l'époque par rapport à ses concurrents, mais il se peut qu'il se blesse, il se peut qu'il soit dans un jour, ce qu'on appelle un jour sans, ou en tout cas qu'il existe des exploits. Et le sport, c'est d'abord des émotions. Quand vous regardez du sport à la télé, c'est ça qui vous fait vibrer, c'est vous êtes, voilà. Et cette incertitude-là du résultat sportif est au centre de notre rapport comme personne qui consomme du sport. Mmh. Et avec les robots, j'ai l'impression que premièrement, qu'on enlève ça, cette incertitude-là, parce qu'on va programmer le robot, on sait qu'il va sauter à telle hauteur, qu'il va courir à telle vitesse, donc on enlève cette incertitude-là. Le deuxième point qui est pour moi fondamental et qui est très différent entre des robots et des humains, c'est que le fait que on aime le sport aussi parce que ça représente un peu un idéal démocratique. Je m'explique, c'est-à-dire que en fait, théoriquement, dans une ligne, par exemple, une ligne de 100 mètres, tout le monde est égaux. Et donc, c'est celui qui va courir le plus rapidement possible. Même si, en fait, c'est quand même s'il y a un mythe de cet idéal un peu démocratique, c'est-à-dire qu'on sait qu'un athlète africain n'a pas les mêmes conditions d'entraînement qu'un athlète états-unien ou canadien, évidemment, mis à part que, ça reste que la distance est la même à parcourir et que chaque humain doit faire la même chose pour remporter la victoire. Et il me semble qu'avec et on a besoin de ce mythe de l'idéal démocratique dans des sociétés comme les nôtres qui sont remplies d'inégalités sociales. Si vous êtes fils d'ouvrier ou fils d'un grand patron, vous n'avez pas les mêmes chances de réussite, évidemment. Et on a besoin de ça. Et j'ai l'impression que le sport avec des robots nous enlève ces deux choses-là qui sont pour moi essentielles dans notre consommation sportive. Voilà, pour moi, il y a une rupture presque anthropologique ou une rupture ontologique, en tout cas, quelque chose qui, avec ces robots-là, qui pour moi me fait peur et qui pour moi, c'est un peu différent, je vous dirais.
5: Ça vous dérange, là. Je le sens clairement. Monsieur Moreau, le choix d'appeler ça des jeux aussi, ça, j'ai trouvé ça intéressant parce qu'on aurait pu, organiser, je sais pas, comme un salon industriel. On a choisi un stade, on a choisi des épreuves, un podium même. On a emprunté les codes du sport. Quelle est votre réflexion en lien avec ça? Pourquoi avoir emprunté les codes du sport?
4: Je pense que ce qui est intéressant, c'est que pourquoi on met en scène ces jeux-là aujourd'hui? Pourquoi la presse le relaie? Mais pourquoi la Chine, qui est quand même au cœur de ce... qui sont les pionniers à faire ça, qui, voilà, c'est comme dans le sport, c'est quand même ce qu'on appelle le soft power, donc il y a quand même... C'est quand même pour mettre en scène la technologie chinoise et le fait que autant un pays, par exemple l'Allemagne de l'Est ou la Russie, était très fière de montrer des athlètes qui gagnaient, d'ailleurs avec, dans ces deux cas-là, des techniques de dopage, là, la Chine est très contente aussi de mettre en scène sa
5: supériorité peut-être, ouais, technologique, c'est ça.
4: Donc on est complètement dans ces... Dans cette lignée-là des jeux à robots ou des jeux, je ne sais pas comment on peut le dire, des jeux informatiques.
5: Est-ce que avez-vous une crainte ou est-ce que vous avez une réflexion par rapport au fait que ça va déjà vite dans la société, vous le disiez tantôt là, on est toujours en train de se comparer. Est-ce que on est déjà pas un peu en train de se traiter comme des machines, puis quel effet ça peut avoir sur nous comme société, comme humains?
4: On est déjà là-dedans un peu. Moi, je comme sociologue, je regarde beaucoup l'auto-quantification chez les athlètes amateurs et élites, c'est-à-dire les gens qui sont avec les montres connectées, et la course à pied, par exemple, qui est vraiment mon domaine de recherche, est vraiment devenu finalement un univers où la quantification, l'auto-quantification a pris une place très importante. Alors, ça va être le nombre de kilos, ça va être la vitesse, etc. Où la sensation, l'apprentissage du plaisir
6: par exemple, et de l'écoute de son corps a complètement, bah, pas complètement, mais a vraiment perdu de sa valeur au fil des années. Donc le sport en tant que tel est devenu aussi à travers les objets connectés, les applications, même de sommeil, de alimentaire, etc. Je veux dire, c'est voilà, on est en train de quantifier complètement notre vie quotidienne sur plein d'objets. Le sport est un univers où c'est exacerbé. Tous les records en athlétisme depuis 5 ou 10 ans, bah, plus 5 ans avec les chaussures carbone, ont été gagnés grâce à la technologie, plus par rapport à l'humain. Le marathon, en moins de 2 heures, il a gagné par la technologie. C'est un dopage technologique. Donc, on est rendu déjà là.
0: C'était Nicolas Moreau, sociologue du sport et professeur à la Faculté des sciences sociales de l'Université d'Ottawa. Il était au micro de ma collègue Martine Laberge de l'émission « Il n'y a pas deux matins pareils ».

0: Balance ton quoi d'Angèle, pas comme d'habitude. À 17h51, c'est le temps de s'informer avec Andrea Pozzo-Martinez.
1: Merci beaucoup, Chris. Le bilan de la crue dévastatrice au Népal s'élève maintenant à près de 600 morts et quelques 2500 personnes disparues. Le drame s'est produit près de la frontière avec le Tibet, en région montagneuse, ce qui complique les recherches. Au moins 32 Canadiens manquent à l'appel. Ottawa a annoncé une aide de 5 millions de dollars pour aider aux opérations de secours. Eric Plouffe fait le point.
2: C'est une situation catastrophe sur le terrain.
3: La ministre des Affaires étrangères du Canada, Anita Anand, dit que puisque les communications sont très difficiles au Népal, 5 agents consulaires ont la tâche de se rendre aux différents endroits par où seraient passés les Canadiens manquant à l'appel pour tenter de savoir s'ils sont toujours en vie.
2: L'équipe parle avec les entreprises qui font des expéditions et ils visitent les sites où on peut penser les gens vont être s'ils ont être en sécurité.
3: D'autre part, les sommes annoncées par Ottawa pour aider le Népal seront versées notamment à la Croix-Rouge. Le chef de la délégation de la Fédération internationale des sociétés de la Croix-Rouge et du Croissant-Rouge au Népal, David Fisher, a de son côté indiqué qu'au moins 93 000 personnes pourraient avoir été affectées par les inondations meurtrières et il craint que le bilan des victimes ne s'alourdisse. Il se dit d'ailleurs très préoccupé par la possibilité qu'il puisse y avoir d'autres inondations. Le chef du Bureau des Nations Unies pour la réduction des risques de catastrophe, Kamal Kishore, dit que les secouristes travaillent dans un contexte de risque extrêmement élevé et de grande incertitude. Il ajoute que la catastrophe n'est pas encore complètement terminée, qu'elle est toujours en cours. Éric Plouffe, Radio-Canada, Montréal.
1: Puis le décret du président américain vexant a renommé le lac Ontario Lac Amérique ne peut pas imposer ce nom à l'échelle internationale. Bien que des ententes auprès des Nations Unies protègent la toponymie officielle du cours d'eau, le geste symbolique a des impacts bien réels au pays. Catherine Brulot raconte.
4: L'eau, c'est pour tout le monde. Ça ne devrait pas jamais être politisé.
5: Le lac Ontario n'aurait jamais dû se retrouver au cœur d'une guerre commerciale, selon la vice-présidente de la Société géographique royale du Canada, Rosemary Thompson.
4: Les grands lacs sont là pour tous. Ça représente 20 % de l'eau potable du monde entier.
5: La toponymie des espaces géographiques qui traversent la frontière entre le Canada et les États-Unis fait l'objet d'un traité des Nations Unies auquel les deux pays ont adhéré en 1989.
6: Les mots ont un impact très fort des fois.
5: Même si le changement ne s'applique qu'à l'administration fédérale américaine, il pourrait marquer l'histoire selon la professeure en linguistique à l'Université de Toronto, Sally Tagliamonte.
6: On va voir si ce nom-là est utilisé. Et c'est pour les personnes de dire « je résiste, je ne l'utilise pas ».
5: Une résistance linguistique que connaissent bien les dirigeants des Premières Nations au Canada.
7: C'est beaucoup plus profond qu'une simple appellation de lac.
5: Francis Véropol est chef de l'Assemblée des Premières Nations Québec-Labrador.
7: On s'attaque à l'histoire aussi du Canada et de la présence des Premières Nations.
5: Le nom Lac Ontario provient des langues iroquoises, Canatario, et Wendat, Oniatario, et se traduit généralement par « beau lac » ou « eau miroitante ». Ici Catherine Brulot, Radio-Canada, Toronto.
1: De nouvelles données de Statistique Canada suggèrent que les rumeurs de récession qui ont circulé plus tôt cette année étaient peut-être exagérées. Le produit intérieur brut au pays a connu une croissance soutenue au deuxième trimestre. Bon signe pour l'économie canadienne malgré le contexte de tensions commerciales avec les États-Unis. Les explications de Kim Taillefranco.
8: Le PIB au Canada a augmenté à un rythme annualisé de 3,3 % en avril, mai et juin par rapport à la même période l'an dernier. Les dépenses de consommation ont progressé, surtout dans les services financiers, les véhicules et les loyers. Les exportations canadiennes ont augmenté de 3,6 % lors du deuxième trimestre, ce qui est surtout attribuable à une hausse de production de voitures et de camions légers, un rebond pour l'industrie automobile. L'Agence fédérale a aussi révisé ses chiffres pour le premier trimestre. Le PIB était légèrement positif. Le Canada n'aurait donc pas été en récession technique. Toutefois, les nouveaux droits de douane américains devraient freiner la croissance économique, selon des experts. La Banque du Canada ne devrait tout de même pas changer son taux d'intérêt le 2 septembre prochain. Ici Kim Taillefranco, Radio-Canada, Toronto.
1: Et puis les nouveaux chiffres de Statistique Canada montrent que la Coupe du monde de la FIFA, co-organisée par Toronto, a légèrement stimulé l'activité économique en juin. Statistique Canada précise que les secteurs liés à l'hôtellerie et au tourisme ont enregistré des légères hausses au cours du mois, notamment les restaurants. Voilà Chris, c'est ce qui complète vos informations.
0: Merci beaucoup Andrea et merci beaucoup à vous tous de passer votre fin de journée avec nous. Il nous reste un tour d'horizon à faire et c'est du calendrier sportif pour la fin de semaine. Dans les ligues majeures de baseball, les Blue Jays de Toronto ont droit à une série contre les Mariners de Seattle dans les prochains jours. Ça commence à 19h15 ce soir avec le premier match. Dylan Cease sera le partant ce soir. Demain, le match sera à 15h07. José Soriano sera le lanceur partant pour les Blue Jays. Puis dimanche, on termine la fin de semaine avec un match à 13h37. Max Scherzer sera le partant pour ce match. Et d'ailleurs, changement à l'alignement des Blue Jays annoncé aujourd'hui. Le partant Simeon Woods Richardson a été soumis au ballottage. CJ Van Eyck a été rappelé pour prendre sa place dans la formation. Dans la Ligue canadienne de football, la 13e semaine de la saison s'annonce intéressante avec des duels mettant en vedette les Ticats d'Hamilton contre Calgary demain à 15h et les Argonauts de Toronto contre la Saskatchewan à 19h demain soir. On a également le Rouge et Noir d'Ottawa en action contre les Lions de la Colombie-Britannique demain à 19h. Pour ceux et celles qui seraient partisans des Alouettes de Montréal, les Alouettes affrontent les Blue Bombers de Winnipeg à 20h30 ce soir. Au golf, il faut également suivre le championnat du Tour de la PGA qui se déroule cette fin de semaine. Après presque deux journées complètes de golf, Victor Hovland est à égalité au premier rang avec Ryan Gerrard avec une fiche cumulative de moins 10. Colin Morikawa est à égalité au troisième rang avec Chris Gottrop avec une fiche de moins 9 après deux journées. Dans la WNBA, le Tempo de Toronto a deux matchs au calendrier cette fin de semaine contre les Aces de Las Vegas à 22h ce soir et le Mercury de Phoenix à 22h demain. En MLS, le Toronto FC affronte le NYCFC à 19h30 demain. Du côté de la Ligue première de l'Ontario, en terminant, les Cyclones du Grand Sudbury ont un match éliminatoire demain soir à domicile à 19h30 contre le Cambridge United. Sudbury qui espère rester en première division de la Ligue première de l'Ontario. Sur ce, pour toute l'équipe de Pas comme d'habitude, ici Chris Saint-Pierre et je vous souhaite bonne fin de semaine. On vous retrouve lundi après-midi à 15h06 pour la prochaine édition de votre émission de Retour à la maison. Salut!
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Grand classique de Prince, bien sûr, When the Dove Cry. Et j'ai décidé de vous faire entendre cette chanson parce que demain, samedi, R&B est de retour pour une troisième saison avec Corneille. Ça commence à 14h. Et pour ouvrir cette saison, Corneille va vous proposer pour la première fois une émission thématique autour de Prince. C'est pour souligner la sortie de Timeless, un album d'inédit et de rareté, donc tiré du coffre-fort de Prince. Alors, ça va être une émission, je pense, extraordinaire. Corneille qui lance sa nouvelle saison en force demain à 14h. Je suis très content maintenant de vous reparler des Womack Sisters. Alors, c'est un trio de jeunes femmes américaines et vraiment, elles ont la musique soul dans le sang. Leurs parents, Cecil et Linda Womack, Mac, super musicien, soul R&B, qui ont connu beaucoup de succès, entre autres avec la chanson Teardrops. Et elles ont grandi pas loin de la scène, évidemment, et pas loin de leur grand-oncle Bobby Womack. Donc, elles viennent de lancer, il n'y a pas si longtemps, là, il y a 2-3 semaines, leur premier album, et c'est vraiment un très bon disque. Très soul 1960. D'ailleurs, elles ont le look également, et elles seront le 20 septembre prochain à Toronto. Vous avez de la chance. Voici les Womack Sisters avec If I Let You.

Quelle version absolument délicieuse, incroyable, époustouflante. C'est ici Ray Barretto avec sa version de Pastime Paradise, grand classique bien sûr de Stevie Wonder. Merci pour vos messages, ça afflue dans notre boîte courriel, donc tellement@radio-canada.ca. Encore plus facile, la bulle de conversation sur l'application Radio-Canada Audio. Alors Geoffroy, on va l'entendre maintenant, c'est un musicien québécois et je passais sur son site internet aujourd'hui et je vois qu'il a une tournée qui va commencer en mars 2027 avec des concerts en avril, en mai également, donc peut-être un nouveau disque pour Geoffroy. Bref, on se fait plaisir avec son morceau Recuerdo de Ti. On reste dans l'univers latin avec le Québécois Geoffroy.

Bougat le Québécois avec des Moda. On va poursuivre avec Sima Funk, ambassadeur du funk cubain. Il a lancé tout récemment un nouveau morceau qu'on va entendre maintenant. Ça s'appelle Ayer te vi, c'est-à-dire Hier je t'ai vu. Et ça suit son plus récent album, Tetoka, qui a été lancé il n'y a pas si longtemps. Je vous en avais parlé d'ailleurs à ce moment-là. Excellent album. Je sais qu'il a donné un spectacle au Festival d'été de Québec. Donc, si vous êtes un auditeur ou une auditrice de Québec et que vous l'avez vu en spectacle, écrivez-moi pour me dire comment c'était. Je rêve de le voir. Je le manque chaque fois. C'est comme Olivia Dean également. J'ai manqué ses concerts cet été. J'aurais tellement aimé la voir avec mes filles, bien sûr. Bref, parlez-moi de concerts que vous avez vus cet été. La bulle de conversation sur l'application Radio-Canada Audio. Une belle nouveauté ici de Sima Funk avec un ami qui vient de Porto Rico et un ami qui vient de la Colombie.

Ah, bien sûr, on pose une question, on obtient des réponses. Alors, c'est Daniel Lord qui m'a dit qu'il a vu 3 fois Sima Funk en concert. Il dit la première fois au Festival de jazz de la Nouvelle-Orléans, puis ensuite sur la grande scène au Festival international de jazz de Montréal. Il dit il est hallucinant. Et il dit il l'a vu également à l'Astral. Alors, c'est un converti, et c'est vrai. Et je pense que moi, j'ai juste vu des vidéos, mais à chaque fois, je me dis, mon Dieu, sur scène, il est enflammé. Ici, c'était Ariane Moffat, et merci pour vos messages. Merci, Daniel. Très bon week-end. Alors, Ariane Moffat, qui sera à Québec pour le Festival Phono, ça s'en vient bientôt. C'est au début du mois de septembre. On va poursuivre avec un groupe qu'on a découvert ensemble en début de semaine. C'est un nouveau duo montréalais. On les aime beaucoup. Ils chantent en arabe. Ça s'appelle Deville, D-E point, et plus loin, donc V-I-L-L-E, Deville. Voici leur chanson « Didiwa ».

Saint-Levant avec Exil, un musicien que j'aime beaucoup. Il vient de lancer d'ailleurs un nouveau disque. Il actualise toutes les musiques du Moyen-Orient. C'est un sacré chanteur. On va poursuivre avec Massego puisqu'il est en concert ce soir au Théâtre Beanfield à Montréal. C'est un excellent musicien. Il est né en Jamaïque d'un père jamaïcain et d'une mère afro-américaine. Il a grandi donc en Virginie dans un cadre plutôt religieux. D'ailleurs, il a appris la musique à l'église et il a commencé à se faire connaître. C'était au début des années 2010, surtout avec la plateforme SoundCloud et YouTube. Et ce qui a changé pour lui, eh bien, c'est en 2017, il a fait une session d'improvisation en direct à Paris avec le multi-instrumentiste FKJ qu'on connaît et qu'on tourne beaucoup à Tellement Courteau. Et là, il y a un morceau qui est sorti de ça qui s'appelle Tadao, qui est devenu ultra viral parce que les voir improviser les deux ensemble, c'était de la pure magie. Des centaines de millions d'écoutes ont propulsé littéralement sa carrière. Alors, il a lancé il n'y a pas si longtemps un nouveau disque qui s'appelle Fix Your Face. C'est sorti cet été. Excellent album. Vraiment à découvrir. Jazz, R&B, soul en même temps. Vraiment très raffiné, élégant. J'aime ce qu'il produit. Allez le voir ce soir donc au Théâtre Beanfield si vous êtes à Montréal. Et on va l'entendre avec ce morceau, ce classique qui l'a fait connaître. Massego avec Tadao.

Cette chanson-là, je vais vous dire bien honnêtement, elle me donne envie de jouer de la musique moi-même. Le duo québécois Rose avec La Dérive. Et c'est ainsi que se termine cette première semaine de cette nouvelle saison de Tellement Courteau. Je suis très, très content de vous avoir retrouvé. Je veux vraiment vous remercier profondément pour tous les messages qu'on a reçus, que ce soit sur la page Facebook de Tellement Courteau, à travers la bulle de conversation sur Radio-Canada Audio ou encore notre adresse courriel tellement@radio-canada.ca. Vous le savez que j'ai l'air bien intelligent, mais c'est grâce à toute une équipe, entre autres Julio Mendy qui est à la réalisation, nouveau réalisateur de Tellement Courteau. Merci également à Tina Gervais et Félix-Antoine Amé et toute l'équipe des discothécaires à Radio-Canada. Pierre-Luc Gagné-Blais également, qui nous a donné un sérieux coup de pouce à la mise en onde. C'est Cosmopolite, l'émission de Philippe Fémieux qui s'en vient. Lundi, on aura plein de belles choses, entre autres The Sacred Souls, une nouvelle chanson de ce groupe soul américain qu'on aime beaucoup. Je vais vous parler de Diane Tell également lundi parce qu'elle va donner une tournée donc au Québec à l'automne, puis ça va se promener aussi en Ontario puis au Nouveau-Brunswick, cette belle tournée et cette grande Diane Tell. Donc plein de belles choses, j'ai déjà hâte de vous retrouver. D'ici là, je vous souhaite une bonne soirée, une très bonne fin de semaine. On se donne rendez-vous à 17h ou 18h. C'est Alexandre Courteau, à bientôt, portez-vous bien.

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3: Dernier vendredi du mois d'août. Salut tout le monde. Ici Philippe Fémion, bienvenue à Cosmopolite. Je suis vraiment ravi de passer mes soirées de fin de semaine avec vous hein, depuis un an maintenant, les vendredis, samedis, dimanches à partir de 19h. Puis merci pour vos généreux messages à envoyer tout au cours de l'été sur l'application audio. Sérieux là, vous inondez mon cœur de gratitude. Pour les prochains mois, on va conserver la même recette musicale, hein, c'est-à-dire des classiques qui nous suivent depuis toujours, une grande place pour nos artistes d'ici, puis des sons curieux, vigoureux, qui voyage avec panache jusqu'à nous. Là, je suis très heureux d'activer la fin de semaine avec l'héritage de Fela Kuti prônant l'unité, la liberté d'expression. On se met en mode remix, chers amis. Bon début de soirée. Okay,

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cette mélodie là. La la la la la la la, j'adore la siffler. J'adore la fredonner. Je trouve que c'est une mélodie qui est enjoliveuse de vie. Une chanson qui célèbre la joie de vivre, le succès, les plaisirs tout simples. Une pièce qui encourage à vivre l'instant présent, à rejeter les tracas du quotidien puis à se mettre loin, loin des énergies négatives. À chaque qu'on vient d'entendre, chante la gratitude pour le chemin parcouru. Il vénère aussi la prospérité. Il insiste sur le fait de profiter de la vie entourée des siens, d'avoir l'esprit libre aussi, puis de faire la fête. Le titre de la pièce, il est parfait. C'est happiness, le bonheur. On va rester dans l'agentivité à l'instant avec une parution récente. OK, donc une pièce qui s'appelle Imagine. Et puis ce qu'elle souhaite, cette pièce-là, c'est qu'on imagine le meilleur pour nous. Donc on imagine l'ambition, l'évasion aussi. Donc on va se tourner autour du sempiternel contraste entre les rêves, les aspirations, la réalité avec Imagine de Rambo Goyard.

Eman, qu'on vient d'entendre à l'instant de Québec. Ici Philippe Fémieux, j'espère que vous avez le sentiment de passer un bel été. Hein? Ouais, même si c'est la rentrée scolaire, la rentrée culturelle, la rentrée radio, chers amis, je continue de conjuguer l'été au présent, moi. Oh oui, parce qu'au calendrier, c'est encore l'été en passant. Hein? Puis à Cosmopolite, je vous le dis, chers amis, on va continuer de savourer l'été une tourne à la fois, j'aime ça le répéter. On va se tourner maintenant vers une portion de territoire qui aime les conditions estivales, qui fabrique des tounes sous le soleil à écouter sous le soleil. Je parle ici de la Jamaïque. Et Slip and Slide et le producteur Massika. Ça, c'est une offrande sortie au début de l'été qui repose sur une rythmique dancehall dynamique qui intègre très habilement des références de folk jamaïcain traditionnel.

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On était à l'instant dans le berceau de la musique soca, Trinité et Tobago, avec une pièce qui parle des amitiés de festival. Hein, c'est l'esprit de fête. Benji, son auteur, raconte comment la musique, les rencontres, l'ambiance des carnavals ou des festivals rapproche les inconnus. Hein. Donc, les amis de festival, moi, j'adhère et j'adore. Donc, dans la pièce, c'est une célébration hein, de faire la fête ensemble, en sachant très bien qu'une fois le moment achevé, hein, quand le festival se termine, ben on va reprendre son petit bonhomme de chemin. Jusqu'au prochain festival. Moi, je l'aime, cette chanson-là, primo, parce que c'est ma vie, ça. Puis c'est aussi un hymne nostalgique et joyeux sur la camaraderie temporaire. Hein. Donc, la liberté, l'énergie fraternelle aussi qui règne au sein de la foule pendant un festival. D'ailleurs, j'en profite hein, pour remercier puis saluer toutes les personnes avec qui j'ai eu du plaisir dans les festivals à Baie-Saint-Paul au cours de l'été, puis à Gaspé aussi. Vous écoutez Cosmopolite sur ICI Musique, la radio musicale de Radio-Canada, puis j'ai à l'instant une nouveauté pour vous. Ben oui, au cours des dernières années, la chanteuse jamaïcaine Koffi a su tatouer notre cortex cérébral avec des chansons comme Toast ou Rapture qui sont devenues des hits planétaires. La voici en nouveauté avec son analogie des fruits d'été pour symboliser des moments doux, sucrés, agréables. On écoute Summer Fruits.

On glisse lentement de la fin de semaine. On est en musique locale avec Salimo pour la pièce qui s'appelle No Story. Il y avait tout juste avant Mike Clay, Fally et Poupa. On a lancé l'enchaînement avec la nouveauté hein, qui parle des fruits d'été accueillis. C'est Summer Fruit de Coffee. Hein, donc la jeune chanteuse américaine qu'on appelait Coffee depuis quoi, une dizaine d'années maintenant? Elle a changé de nom avec sa nouvelle apparition discographique. C'est Original Coffee maintenant. Original Coffee qu'on a entendu à la radio musicale de Radio-Canada. Bon, une nouveauté, une autre, c'est Gaillance. Gaillance qui a imaginé les contours musicaux sur lesquels on entend cette pièce-là avec la voix de Wally

En ce dernier vendredi du mois d'août, on s'accroche le plus possible à l'été. On écoutait Show Me The Way, pièce écrite par Papa Wemba. Et là, c'est la version de Pierre Quenders avec ses amis de Moonshine qu'on vient d'entendre. Si vous êtes d'ailleurs dans le coin de Montréal, le 17 septembre prochain, c'est un vendredi, j'ai quelque chose pour vous parce que Moonshine va débarquer sur l'esplanade de la Place des Arts dans le cadre du festival Tempeo. Donc, Tempeo, c'est un festival de musique et de danse. Donc, dès 17h30, vous êtes conviés là, à monter les marches de l'esplanade, un événement gratuit. Il va y avoir Aza qui va chanter là, et puis Pierre Quenders, avec ses amis de Moonshine aussi, vont ambiancer les gens pour une soirée Afro-Soul. Donc, pour votre calendrier culturel, là, 17 septembre, si vous êtes dans le coin de Montréal, voici une pièce qui est un écho direct de l'âge d'or du boogie et du modern soul du début des années 80.